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0: Bah, il l'a remercié de l'avoir accompagné à la gare.
1: Vous parlez sérieusement ou vous vous moquez de moi?
0: Bah non, il se moque pas d'elle, mais regardez, tous ces journaux, ces cigares, tout ça.
1: C'est... Ah, je manque d'originalité, c'est vrai. Savez-vous que nous nous séparons pour la première fois?
0: Oui, mais enfin, c'est pas très long. Et puis, il part que 15 jours.
1: Attendez un petit peu, dois-je comprendre?

0: voilà, vous avez une place tout à fait tranquille, sans voisine, sans vis-à-vis, personne pour vous déranger.
1: Bah, il espère que c'est un fumeur.
0: Oh, décidément, vous êtes incorrigible. Et moi qui pensais qu'un peu d'isolement vous aiderait à vous détendre.
1: Ah, et puis quoi,

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0: Mais il me suffit de chanter cet air que vous reconnaissez.
1: C'est quoi cet air ?
0: C'est un air de rien, un air de famille, un air de bœuf.
1: Oh.
0: Ouais.

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0: avez 39 nouvelles demandes d'amis. Vous avez 120 nouveaux likes. Vous n'avez pas vu vos amis depuis 2 mois. Votre vie est digitale. LOL.
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3: Bonjour, je m'appelle Alex, j'ai 7 ans et j'habite à Nancy. J'aimerais vous raconter une blague. Qu'est-ce qu'un jardinier peut faire pousser sans terre ni eau ?
4: Oula, c'est une plante

0: recette révolutionnaire, ça.
1: La moustache.
0: Ah oui, et la moustache, ça ne se mange pas, par contre.
2: Elle est trop bien, cette blague. Je vais la raconter à mes potes.
3: Bonjour, je m'appelle Adèle et j'ai 8 ans. J'habite à côté de Bordeaux et je vais vous présenter une blague. Quelle est la différence entre un gardien de but et un pêcheur?
0: Je ne sais pas.
3: Le gardien de but déteste avoir quelque chose dans ses filets.
0: Mais oui, alors que le pêcheur adore voir des poissons dans ses filets.
2: Trop bien, cette blague.
4: Coucou, salut l'info, je m'appelle Élise. J'ai 8 ans, j'habite à Latte, à côté de Montpellier. Je voudrais vous présenter ma devinette. Une petite fille dit à sa copine, « Tu sais, toi, quel est le chiffre le plus grand au monde ?»
0: Laisse-moi réfléchir. 400 000 millions de milliards ?
4: 1 comme infini. Merci, salut l'info. J'adore votre podcast.
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5: Bonjour les petits bateaux, je m'appelle Lisbeth, j'ai 8 ans et j'aimerais savoir si Astérix a un métier. Si oui, lequel? Sinon, pourquoi? Au revoir, merci.
4: Et merci à toi Lisbeth pour ta question. Est-ce qu'Astérix a un métier? Et tu rajoutes si oui, lequel effectivement? Et sinon, pourquoi? Pourquoi il n'a pas de métier? Romain Nigita, vous êtes journaliste spécialiste de pop culture.
6: Eh bien, en effet, c'est assez compliqué de savoir si Astérix a un vrai métier. Dans les bandes dessinées de Goscinny et Uderzo, c'est finalement assez flou. Alors qu'autour de lui, dans le fameux village d'Astérix,
4: tout le monde a un métier. Même Obélix.
6: Oui, Obélix, il taille des menhirs, ensuite il les livre grâce à sa force qui lui vient de la potion magique dans laquelle il est tombé quand il était petit. Une potion qui était créée par Panoramix. Lui, son métier, c'est druide. Donc il soigne les gens, il crée des potions, etc. Et puis il y en a d'autres. Ordre alphabétique, c'est les poissonniers. Bon, visiblement pas un très bon poissonnier, parce que son poisson
4: il
6: n'est
4: frais,
6: pas toujours très
4: frais.
6: C'est ce qu'il prétend à chaque fois. Heureusement que les bandes dessinées ne sont pas en odorama. C'est automatique, ce qui est forgeron. Donc, c'est-à-dire qu'il crée des pièces en métal, que ce soit des fers à cheval ou des choses comme ça, ou des glaives, etc.
4: Il y a le barde,
6: Assurance Tourix, qui est barde. Lui aussi, visiblement, pas un très bon barde, mais en tout cas, officiellement, c'est son métier. Donc, on voit que tout le monde a une profession, tout le monde a une occupation.
4: Sauf Astérix. Gros paresseux, là.
6: Sauf qu'Astérix, on peut quand même se dire qu'il est guerrier. Puisqu'il défend le village, il a sûrement fait partie de ceux qui ont combattu l'invasion romaine avant la reddition de Vercingétorix.
4: Oui, mais Obélix aussi, et Obélix travaille en parallèle.
6: C'est vrai. Donc est-ce qu'on peut penser que Astérix est un guerrier qui attend le prochain combat? Parce que quand même, au début des albums, il y a une phrase qui dit « Toutes les missions périlleuses lui sont confiées sans hésitation, Astérix est le héros de ses aventures ». Donc finalement, est-ce que héros serait un métier en tant que tel? C'est peut-être un métier, mais un métier un peu plus abstrait, un peu plus mythique, mais on peut quand même se dire que finalement, Astérix n'a pas un métier, il en a plusieurs. Parce qu'au fil de ses aventures, eh bien, il endosse à chaque fois une profession différente. Il était légionnaire, il était gladiateur, il était sportif olympique, il a même été babysitter du fils de César, il est même garde du corps, souvent du chef du village. Et puis, c'est aussi un infatigable voyageur. Il voyage dans tous les pays. Un album sur deux, c'est un voyage à l'étranger. Donc, Astérix, c'est quasiment un routard. Donc, finalement, pour moi, Astérix, c'est un soldat en temps de paix, toujours prêt à partir à l'aventure et incapable de se poser pour savourer la vie.
4: Mais savourer des sangliers autour du banquet à la fin des histoires, alors là, oui, ça y va. Hein. Salut les matelots.
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2: En 1492, moi,
3: Terre.
2: Christophe Colomb,
3: Terre en vue.
2: Je suis le premier Européen à atteindre l'Amérique.
4: Coupé, coupé. Pardon, Christophe, je vous arrête, mais... C'est faux.
5: Comment ça?
4: Vous n'êtes pas le premier. Des archéologues ont récemment découvert que des Vikings sont arrivés avant vous.
2: C'est pas vrai. Quoi? C'est Blondiné à 13?
4: Ah! Oula! Bon, allez, on reprend. Aux alentours de l'an 1000, un navire chargé de vigoureux vikings débarque tout au nord de l'Amérique du Nord. Cet incroyable périple, l'humanité le doit à une famille, que dis-je, un clan fondé par un navigateur redoutable, Éric le Rouge.
6: Cap à l'ouest, l'or, à la découverte de nouveaux territoires.
4: Aussi éclatant que sa rougeoyante chevelure, Éric le Rouge a baladé ses petites fesses sur toutes les eaux de l'Atlantique Nord. Expédition, survie, revanche et zigouille à gogo, nous embarquons pour une folle saga qui va nous conduire de la Norvège au Groenland en passant par l'Islande et le Labrador. Mais non, pas le chien, les terres tout au nord du Canada. Ah, oh, dis donc, mais qui a loupé?
6: C'est moi. Je ne fais pas qu'explorer, Laure. Je picole aussi. Et je rote. Et je...
4: Bienvenue dans le monde des Vikings. Terrible et grandiose. Tatoués, bijoutés. Ils naviguent, ils bataillent, ils commercent. Ils ne sont pas toujours sortables, mais niveau aventure, en purée, ils assurent.

0: C'est l'année 965. L'aube se faufile dans le ciel noir. Dans les maisons en bois du village de Jadar, au sud-ouest de la Norvège, on roupille encore.
1: Oh, pas un souffle d'air?
0: Ah non, pas tout le monde. Éric le Rouge, 15 ans, fils de Thorvald, fils d'Asvald, fils d'Ulf, fils de Thori Rebeu. Éric le Rouge, dis-je, l'index en l'air, cherche désespérément un peu de vent.
1: Allez, Dieu Njord, envoyez-nous un peu de bière. Sinon, comment le bateau va filer?
0: L'adolescent, impatient, s'apprête à prendre la mer pour la première fois. Bonne nouvelle? Oui! Et non. Son père, Thorvald, fils d'Asvald, fils de... Oui, ça va. On a compris. A été banni par le Thing, l'Assemblée des Hommes Libres. L'exil, c'est le pire châtiment qu'on puisse infliger à un viking.
2: Quelle honte!
0: Il faut dire que le bonhomme...
3: Quoi?
0: Un zigouillé.
3: Qui?
0: Un voisin.
3: C'est pas vrai!
0: Entre les tempêtes et la nuit, l'hiver qui tombe à 3 heures, la vie est rude chez les vikings. Alors, on aime bien sarsouiller la glotte. Résultat, une remarque qui part de travers à une fête de village et crac boum zoom! Ça se termine dans un bain de sang.
1: Le vent s'est levé. L'heure du grand départ a sonné.
0: Banni, Éric et son père ne sont pas les seuls à embarquer. 30 autres valeureux vikings quittent la Norvège ce jour-là pour se rendre loin, à l'ouest, derrière les vagues qui roulent, jusqu'en Islande. Voilà 150 ans que les vikings s'étendent, un raid après l'autre, en Écosse, en Irlande, dans le nord de la France.
1: Ma foi, faut bien s'enrichir.
2: Allez-y!
4: C'est parti!
0: Quelques coups de rame plus tard, le Knorr, c'est une sorte de grosse barque avec une voile carrée rouge et blanche, glisse sur les flots.
5: Hé les gars, il paraît qu'en Islande, les prairies sont si grasses que du beurre dégoutte de chaque brin d'herbe.
1: Chut, taisez-vous.
0: À bord, tous suivent les ordres du Leido Sogunmadr, celui qui sait la route. Lui seul peut se repérer, sans carte, sans boussole, en suivant le soleil. En écoutant le mouvement des vagues.
6: C'est bon, c'est bien le clapotis de l'Ouest.
0: Dix-huit jours plus tard, apparaissent quelques volcans fumants.
1: C'est l'Islande!
0: Pour Éric et son père, c'est le début d'une toute nouvelle vie.
1: Alors en fait, c'est un peu plus compliqué que prévu. Les vikings déjà installés se gardent toutes les bonnes terres. Mais avec mon père qui a zigouillé, on n'est pas vraiment les bienvenus. Résultat,

0: On doit s'installer à Perpète.
1: La survie commence. Ici, la nature, grandiose mais sacrément hostile, ne fait pas de cadeaux. Falaises abruptes, glaciers coupants, déserts de cendres et volcans capricieux, l'Islande est la terre de tous les dangers.
0: En plus, il y a le pôle Nord juste au-dessus, alors on se caille bien la couenne. Mais niveau magie, on est servi.
1: Tes lumières, vertes, bleues et roses, vont et viennent et dansent dans le ciel noir. Des aurores boréales. Acharnés, Eric et son père parviennent à cultiver des terres. Seigle, orge, rutabaga. Évidemment, ça épate tous les autres vikings.
2: Hé, venez voir, le zigouilleur et son fils ont fait des miracles.
1: Oh, quel succès! Les années passent. Après la mort de Thorvald, Eric continue de se faire remarquer. Vigoureux, volontaire, enthousiaste, dans chaque cellule de son corps vibre l'âme d'un authentique viking. Le viking se marie. Bientôt, naît un petit enfant. Puis deux, puis trois, puis quatre.
0: Liv, Thorvald, Thorsten, Freydis, bon sang, finissez votre Dagferor. C'est le premier repas de la journée.
1: Mais le bonheur familial n'est que de courte durée. Pour se venger d'un certain Eyolf la Fiante, Eric, lui aussi, se met à zigouiller. Ah, non, non, non, Eric, là, mais c'est pas possible, hein, vous avez tout gâché.
3: Oups.
1: Bannis à leur tour, Eric et sa famille s'installent plus à l'ouest, sur l'île de Broki. Et là...
3: Ah, oupsi.
1: C'est pas vrai, vous avez recommencé?
0: C'est mon voisin, je lui ai prêté des poutres et il voulait pas me les rendre.
1: Non mais vous vous fichez du monde? Faut apprendre à vous contrôler, mon vieux! Eric est condamné à un nouvel exil de 3 ans. Cette fois, il l'a bien mauvaise.
0: Me chasser comme un malpropre. Raclure. Je reviendrai couvert de gloire.
1: Comme tous les Islandais, Eric a entendu parler de cette mystérieuse terre, plus à l'ouest, où aucun viking n'a encore réussi à s'installer. Ni une, ni deux, ni trois. Il réunit 20 autres gaillards, prêts à tout risquer, comme lui, pour une bonne dose d'aventure. Et ainsi, femmes, enfants, amis et moutons sous le bras, il embarque sur son Knorr, direction l'inconnu.
4: Dépêchez-vous, le vent se lève.
1: Contre la traversée n'est pas de tourpeau. Les tempêtes se multiplient. Et puis, arrive la glace.
0: Oula! Ça en fait des gros glaçons.
1: Évidemment, Eric, c'est la banquise. Encerclée de tous les côtés, la navigation est extrêmement difficile.
0: Un peu à droite. Non, à gauche. Mais attention, on va cogner.

0: enfin.
1: Là, devant leurs yeux ébahis, la fameuse terre inconnue, tout à l'ouest. Les Vikings tirent le Knorr sur le rivage. Nous sommes en 980. Un tout nouveau monde s'ouvre à eux.
2: La vache! C'est ouvert!
1: L'herbe est si haute! Waouh! Qu'elle leur caresse la cuisse!
2: On se chatouille! On se...
1: Au loin, on entend des cascades, des torrents! Hé, hey, Eric! On va se faire un petit plouf?
2: Vous voulez pas plutôt nous aider à établir notre premier campement?
1: Ah, oui, bien sûr, bien sûr! Et moi pas, c'est... Oh, ma foi... Oh, bah, ils sont bien remplis, hein! Alors, on chasse, on pêche, et purée, on construit des abris, des maisons en pierre et des enclos pour les moutons. Dès qu'ils le peuvent, les Vikings poussent plus loin leurs explorations.
2: Là, là et là, des familles pourraient s'installer. Oh, c'est parfait! Je la tiens, ma revanche!
1: D'autant que les 3 années d'exil se sont écoulées. L'heure du grand retour a sonné!
3: Allez-y, poussez!
2: Ah, attendez, stop!
4: Bah, qu'est-ce qui se passe?
2: Il faut lui donner un nom à cette nouvelle terre.
4: Vikingland?
2: Non.
4: Que pensez-vous de Caprice des dieux?
2: Non plus. Il faut un truc accrocheur pour donner envie à nos camarades de venir s'installer. Oh, je sais! Greenland, la terre verte.
1: Greenland, Greenland, ça ne te rappelle rien? Mais oui, les Vikings sont les premiers Européens à avoir posé le pied au Groenland. À l'époque, bien plus verdoyant qu'aujourd'hui. Allez, en route, mauvaise troupe! De retour au bercail, ma zette! Eric et ses hommes sont accueillis comme des rois.
2: Le Greenland est une terre très accueillante. L'été, il fait si chaud qu'on tombe le chandail.
5: Vive le Greenland!
1: Quel enthousiasme! Et ainsi, durant l'été 985, 25 navires partent s'installer sur les nouvelles terres. Sur place, les Vikings font des villages à l'est et à l'ouest qui grandissent et s'étendent. Alors, ma foi, pas question de s'arrêter là. Ces derniers temps, de nouvelles rumeurs circulent. Parti d'Islande, un navigateur serait tombé sur une étrange terre couverte de forêts.
6: Hé les gars, c'est pas du tout le Greenland.
1: Mais alors, qu'est-ce ? Craignant de passer pour un mauvais navigateur, le type n'en a d'abord pipé mot à personne. Mais tout de même, et s'il avait atteint un tout nouveau territoire ? Et si c'était l'Amérique ? Oups, j'en ai trop dit. Curieux, Leif, le fils aîné d'Éric le Rouge, décide de reprendre la mer, avec son père, évidemment. Tout est prêt pour ce nouveau départ.
7: Oh, mais qu'est-ce qu'il fait ? On a 17h, pas 7h15.
1: À la bourre, Éric le Rouge ? Bof, c'est pas son genre. Éric ? Éric ! Youhou ! Bah vous êtes où ? Éric !
2: Par ici, Laure ! Par ici !
1: Oh ! Peu cher, mais qu'est-ce qui vous est arrivé ?
2: Mon cheval, il a cabré devant un lapin. Résultat, je me suis cassé une patoune. Oh, c'est un mauvais présage envoyé par les dieux. Que mon fils parte sans moi.
1: Ah bon? Vous êtes sûr?
2: Mais oui, allez, filez. Filez comme le vent.
1: Et c'est ainsi que Leif, fils d'Éric le Rouge, prend la tête d'une nouvelle expédition. Nous sommes aux alentours de l'an 1000. Après des semaines de navigation, le Knorr atteint un rivage tout plat, couvert de vignes.
7: On y est, les gars! C'est là!
1: Les Vikings ne resteront pas longtemps sur ces nouvelles terres. Attaqués par les Amérindiens, bah oui, mes gaillards, c'est déjà occupé. Ils finiront par mettre les voiles. Mais tout de même, l'Amérique, ils l'ont atteinte bien avant Christophe Colomb. Ainsi vécurent les valeureux Vikings qui, en 3 petits siècles, ont marqué l'histoire à tout jamais.

0: Derrière cet épisode, Elia, Marion Lelay, Chantal Lemontagnier, Dofar Guéride, Julien Thévenot, Basile Bocquer, Baptiste Collion, Paul Percheron,
1: Frédéric Soutrelle
0: et moi, Laure Grand Besançon. Contrairement à l'idée reçue, les Vikings ne portaient pas de casque à cornes. Les cornes, ils les utilisaient pour boire comme des verres qu'on ne peut pas reposer. Bah du coup, pas le choix, faut finir.

0: petits pois de vin.
1: Vos petits loulous de retour avec une nouvelle question cet après-midi. On leur a demandé tout simplement si tu pouvais appuyer sur un bouton pour changer ta journée, bah qu'est-ce que tu changerais?
2: Moi, ce que je changerais, ça serait les évals. Et à la place, je changerais par l'art plastique. Je voudrais changer l'école et pour que ça soit un zoo.
3: On arrête les devoirs et on s'amuse plus.
4: À la place de l'école, je voudrais une grande structure. Une énorme structure, plein de parcs et tout.
5: Moi, je voudrais changer Halloween, que ça soit deux anniversaires.
6: Moi, ce que je changerais, c'est la paix dans le monde. Ça serait mille fois mieux.

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2: Je propose une nouvelle discipline pour les prochains Jeux Olympiques, le racontage de blagues. Et voici notre podium de la semaine avec vos meilleures blagues sportives.
3: Bonjour, je m'appelle Louise, j'ai 8 ans et demi, j'habite à Port-Bail dans la Manche et je vais vous raconter une blague. Quel est le sportif qui retient toujours ses leçons ?
2: Aucune idée.
3: Tony Parker.
2: Ah oui, comme Tony Parker, le célèbre joueur de basket. La classe.
1: Elle est trop bien cette blague, je vais la raconter à mes potes.
4: Bonjour, je m'appelle Anna, j'ai 11 ans et je vis dans le 10e arrondissement à Paris. J'ai une blague. Vous savez, moi je saute plus haut que la Tour Eiffel.
2: Attends, tu sautes plus haut que la Tour Eiffel ? Ça c'est un sport insolite.
4: Bah oui, parce que la Tour Eiffel elle saute pas.
2: Ah, je me disais bien.
1: Trop bien cette blague.
5: Bonjour, je m'appelle Carla, j'ai 11 ans, j'habite à côté de Bordeaux. Voici ma blague. Quel est le comble pour un nageur ?
2: Je ne sais pas.
5: De ne pas nager dans le bonheur. Merci, bonne journée.
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0: Bonjour petits et grands scientifiques de France Musique. Dans ce nouvel épisode du Labo, on part à la découverte d'un instrument au son doux, chaud, mélancolique, celui du doudouk, un instrument arménien. La promesse d'un sacré voyage. Allez, c'est parti SOSO, en route, direction la planète instrument.
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0: Nous survolons la mer Noire. Nous voyons la Turquie. De l'autre côté, la Russie, la Géorgie. Et nous allons nous poser juste derrière là, en Arménie, au cœur de cette région que l'on appelle le Caucase. Le Caucase est une région montagneuse coincée entre la Turquie et l'Iran au sud et la Russie au nord. Elle est entourée de la mer Noire à l'ouest et de la mer Caspienne à l'est. On dit souvent que le Caucase est un peu la frontière entre l'Europe et l'Asie. Et c'est ici que vit notre instrument, le doudouk. Venez, on va essayer de comprendre son histoire, ses origines, sa fabrication. Et surtout, nous allons écouter ce son du doudouk. C'est si beau, SOSO. Nous sommes non loin de la capitale de l'Arménie, Erevan, dans une plaine au pied du mont Arara, symbole de l'Arménie. Même si aujourd'hui ce mont est côté turc. C'est ici, dans la région de l'Arara, que poussent des abricotiers. Eh oui, l'abricot est le fruit national d'Arménie. D'ailleurs, vous savez quel est le nom latin d'abricot? Le nom scientifique de ce fruit qui nous régale l'été? Eh bien, c'est Prunus armeniaca, littéralement prune d'Arménie.

0: Salade de fruits, non ?
1: Mais vous allez comprendre. Le fameux doudouk, l'instrument symbole de l'Arménie, de sa musique et de sa culture, est fabriqué en bois. En bois de quoi, à votre avis ?
2: En sapin.
3: Eh non, ni ben.
2: En peuplier ?
1: Mais non, enfin, personne ne suit ou quoi ? D'abricotier. Le doudouk est fabriqué dans le bois de l'abricotier. Un bois bien choisi par les facteurs d'instruments. Il faut que l'arbre ait environ 30-35 ans. Et c'est à partir d'une partie de son tronc que l'on va pouvoir fabriquer le doudouk. Après avoir choisi un bois sans défaut, il est entreposé pendant 5 à 10 ans. Une période de séchage naturel essentielle.
4: C'est long, mais que c'est long.
1: Une fois le bois bien sec, le facteur d'instrument, celui qui le fabrique, peut enfin tailler, sculpter, faire apparaître un tube à l'image de celui d'une flûte, puis le percer de 8 trous sur l'avant et d'un ou deux trous à l'arrière de l'instrument. Mais tout ça, ça ne fait pas de la musique.
4: Oh, c'est du vent, son histoire.
1: Et bien sûr, c'est du vent. Parce que pour faire de la musique avec un doudouk, il y a besoin du souffle d'un musicien ou d'une musicienne qui serre entre ses lèvres l'anche de l'instrument. Le doudouk est doté d'une anche double, comme les hautbois ou les bassons. Mais lui est équipé d'une anche double très large, appelée gamiche. Elle est généralement confectionnée à partir de roseaux qui poussent sur les rives de l'Arax, une grande rivière qui passe dans la région. La musicienne ou le musicien fait passer l'air dans cet anche double qui vibre et qui crée donc le son. Des sons qui évoluent et s'amplifient dans le corps en abricotier de l'instrument. Un savant mélange qui crée ce timbre si particulier et si chaleureux. Vous entendez ici ? Il y a deux sons joués en même temps, écoutez bien. Le doudouk se joue généralement en duo. L'un des musiciens joue la mélodie et un autre musicien tient une note sans s'arrêter. C'est ce que l'on appelle le bourdon. Le son est continu.
0: Ah, attendez, il va nous faire un malaise, là !
1: Eh bien non, car les joueuses et les joueurs de doudouk apprennent la respiration circulaire, ou le souffle continu. C'est-à-dire qu'ils peuvent jouer des heures sans s'arrêter du tout, sans interrompre la note. Les joues agissent comme des sacs d'air, des réserves, un peu comme sur une cornemuse. Et pendant que les muscles des joues envoient l'air dans l'instrument, l'instrumentiste a le temps de reprendre sa respiration par le nez. Ça a l'air tout simple comme ça, mais en réalité, ça demande beaucoup d'entraînement. Et vous allez me dire, mais à quelle occasion joue-t-on du doudouk en Arménie ? Eh bien, c'est simple, à toutes les occasions. Cet instrument, qui d'après certaines sources aurait près de 3500 ans, aurait des vertus apaisantes, relaxantes et purifiantes. Mais comme souvent, partout dans le monde, la musique et donc le doudouk sont là pour célébrer les grandes étapes de la vie. Pour accompagner les naissances, les baptêmes, les mariages, les enterrements.

0: En réalité, pour moi, le doudouk n'est pas un instrument de fête. Je ne sais pas vous, ou je ne sais pas toi, SOSO, mais moi, quand j'entends ce son, j'entends beaucoup de mélancolie. De la joie aussi, mais dans la retenue. De la lumière, mais avec un fond de tristesse. Peut-être parce que cet instrument ressemble à son pays. Chaleureux, accueillant, mais qui a aussi beaucoup souffert. D'ailleurs, je vous propose un petit instant histoire pour mieux comprendre ce pays.
1: L'instant histoire.
0: L'Arménie est l'un des plus anciens pays du monde. C'est une très vieille civilisation. C'est aussi en 301, il y a donc plus de 1700 ans, le premier à adopter le christianisme comme religion officielle. Cela fait donc partie de sa culture. On ne va pas se mentir, difficile de vivre sereinement pour ce petit pays coincé entre de grandes puissances. Pendant des siècles, l'Arménie est envahie, partagée, divisée entre les empires byzantins, ou perses, ou ottomans, ou russes. Et en 1915, pendant la Première Guerre mondiale, c'est l'horreur. L'Empire ottoman, donc en grande partie la Turquie voisine, massacre ou déporte 1,5 million d'Arméniens. C'est ce que l'on appelle un génocide, la volonté de détruire un peuple en fonction de son identité. Un génocide qui hante toujours l'Arménie et ses habitants. République de l'URSS pendant 70 ans, c'est en 1991 que l'Arménie devient définitivement indépendante. Une histoire pas facile, vous l'avez compris. Mais l'Arménie est forte et sa culture est partout. Bah, notamment parce que les secousses du pays ont provoqué le départ et la dispersion des Arméniens un peu partout à travers le monde. Ah, je ne me lasse pas de ce son, ma chère SOSO.
2: Bon, toi non plus ?
0: Oui, bah faut quitter l'Arménie quand même. Allez, direction le labo. Et à la prochaine, petits et grands scientifiques de France Musique.

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1: Tout est parti d'un sac en paille renversé, trois bricoles par terre et une icône mondiale de la mode qui tombe du ciel. Début des années 1980, à bord d'un vol Air France Paris-Londres, Jane Birkin est surclassée en classe affaires. À côté d'elle, Jean-Louis Dumas, directeur artistique d'Hermès. La scène est authentique. Jeanne trébuche, son sac en paille s'ouvre, son contenu s'éparpille devant Dumas. Quelle Jane, pas très chic, mais parfait pour lancer une conversation. Il lui demande ce qu'elle attend d'un vrai sac pratique. Elle, jeune mère, vide une seconde fois son sac. Elle avoue ne jamais trouver un modèle à la fois beau, solide et capable d'accueillir les biberons. Alors, Dumas sort un stylo. Mais il n'a pas de feuilles, qu'à cela ne tienne. Il a plus d'un tour dans son sac. Il griffonne un croquis sur le premier papier disponible. Un sac vomitoire de l'avion.
2: Quand je suis content, je vomis.
1: Oui, littéralement. C'est là que naît la silhouette du futur Birkin. Hermès en fait un spacieux cabas rectangulaire avec couture cellier et espace pour bébé Birkin, comme il le dit. Le dernier né d'Hermès voit alors le jour et il se porte à merveille. Sorti en 1984, il coûte à l'époque environ 2000 euros, couche et biberon non compris, avant de devenir l'un des accessoires les plus recherchés au monde. Le 10 juillet 2025, le tout premier modèle dessiné pour Jane s'envole à 8 580 000 euros aux enchères, rien que ça. La prochaine fois que vous verrez une jeune maman avec un sac qui dégueule d'accessoires pour son nourrisson, vous vous rappellerez en souriant que le Birkin est né sur un sac à vomi.

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7: Et coucou les petites curieuses et les petits curieux, enfilez les palmes, on plonge.
8: Bonjour, je m'appelle Amy, j'ai 5 ans et je me demande comment les narvals sont arrivés dans l'eau.
7: Alors Amy, je te félicite de connaître les narvals à l'âge de 5 ans et je suis avec quelqu'un qui les connaît très bien, tout comme plein d'autres créatures qui vivent dans les océans. C'est François Sarano, il est plongeur, il est biologiste. Et vous allez donc nous raconter, François Sarano, répondre à Amy, comment les narvals, donc, qui ont cette grande dent là, qui sort, c'est ça, sont arrivés dans l'eau.
9: Ah, c'était il y a bien longtemps. Les dinosaures venaient de s'éteindre. Il y a 55 millions d'années, il faisait très très très chaud sur Terre. Et à cette époque-là, il n'y avait pas de narval, de dauphin ou de baleine dans les océans. Il y avait sur Terre, sur les berges des océans, des petits animaux, parents des chameaux et des antilopes, qui avaient la taille d'un loup et qui étaient carnivores comme un loup, et qui trottinaient sur les plages et qui, petit à petit, sont allés manger dans l'eau des poissons et puis toutes sortes de choses qu'ils pouvaient y trouver. Ces animaux-là, qu'on a baptisés Pachycétus,
7: Pachycétus
9: ont petit à petit colonisé ces berges, ce milieu marin. Et puis, leurs descendants, petit à petit, se sont adaptés à ce milieu marin, millions d'années après millions d'années. Ils se sont transformés. Ils ont perdu leurs quatre pattes. Ils ont perdu leurs poils. Ils ont pris une grande nageoire caudale et ils sont devenus les cétacés, les baleines, les dauphins. Et parmi les dauphins, le narval, avec sa dent extraordinaire qui pointe hors de sa bouche. J'ai même vu, au Groenland, un narval à deux dents.
7: Ah bon ?
9: Et ça arrive relativement fréquemment. Il y a 10 à 15% des narvals dont deux dents pointent vers l'avant.
7: Et on est d'accord, ce sont bien des dents, François Sarano, et non pas des cornes.
9: Ce sont des dents.
7: Ou des licornes des mers.
9: Non, ce sont des dents. Et alors, normalement, seuls les mâles voient leurs dents pousser comme ça, sur 1 mètre, 1 mètre 50, certaines. Et certaines femelles aussi.
7: Et ces dents, François Sarano, ça leur sert à quoi, le fait qu'elles sortent comme ça, qu'elles dépassent? Est-ce que ça a une utilité, si je dois l'exprimer comme ça?
9: Alors, bien des scientifiques essayent de dire à quoi ça sert. Je fais partie de ceux qui disent comment ils s'en servent. Je pense que c'est une anomalie. Il y a des tas d'anomalies, il y a des tas d'animaux qui voient leurs dents pousser de façon démesurée. Et ils font avec.
7: Mais ça peut pas être une arme, par exemple,
9: Non, les narvals ne se battent pas entre eux.
7: Peut-être.
9: Ni pour chasser, ah. Non. Ils peuvent éventuellement s'en servir. Ils ont ça. Ils font avec. Et c'est pas très pratique lorsqu'ils sont pris dans des trous de glace où ils sont nombreux. Ils doivent éviter de se heurter les uns les autres et de s'empaler les uns les autres. Mais en gros, le vivant fait avec les organes et les mutations qui font qu'ils ont ceci ou cela. Il ne faut pas chercher le pourquoi c'est arrivé obligatoirement. Et donc la dent du narval est une anomalie avec lequel ils composent.
7: Les narvals que l'on ne trouve que dans les eaux très froides, dans les eaux polaires de l'océan Arctique. Brouh ! Salut les matelots !

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1: Quelle bestiole as-tu choisi? Mais qui crie comme ça? Un oiseau? Une chouette? Non, ça fait plutôt chat énervé. Oh, je sais, c'est le renard.
2: La, la.

0: mais c'est pas possible. C'est toujours pareil.
1: Ses cris sont courts et aigus. Il semble contrarié.
2: Coucou, renard, comment ça va?
0: Non, ça va pas. Je suis très en colère. Quelqu'un s'est promené sur mon territoire, Denis. Ça m'énerve.
1: Ah mince, mais comment tu le sais?
0: Je ne sais pas. Je le sens avec mon museau, bien évidemment.
3: Les renards sont comme les chiens. Ils ont un odorat très développé qui leur permet de sentir la moindre trace de passage d'une autre bestiole. Avec les loups et les coyotes, ils appartiennent d'ailleurs à la même famille, celle des canidés. Malgré ça, le renard a quelque chose du chat. Sa vie est plutôt nocturne et solitaire.
1: Et alors, qu'est-ce que tu vas faire?
0: Je vais devoir marquer à nouveau tout mon territoire, comme si je n'avais rien d'autre à faire.
1: Et voilà qui fonce vers un arbre. Et qui fait pipi.
0: Et hop, un petit pipi ici. Et un autre là.
3: Le renard avance par petites foulées et s'arrête à peu près tous les 2 mètres pour uriner.
1: Ah, là, près du chêne, il a fait un petit caca.
3: Charmant. Puis il se frotte contre un arbre.
0: Je laisse mon odeur partout. Maintenant, si un autre renard s'approche de mon territoire, il saura que c'est moi le maître ici. Et il évitera de venir chasser chez moi.
3: Pour marquer son territoire, le renard utilise donc ses excréments, mais aussi des glandes situées entre ses doigts de patte. Elles sécrètent une forte odeur qui reste marquée au sol après son passage.
1: Hé, hey, mais ne pars pas si loin!
0: Je dois marquer tout mon territoire et pas laisser une seule parcelle sans odeur.
3: Le renard roux est très territorial. Sa propriété peut s'étendre sur plusieurs dizaines, voire plusieurs centaines d'hectares. Ça varie en fonction de l'abondance de ses proies. C'est plus un territoire garde-manger qu'un territoire d'habitat, finalement.
0: En parlant de ça, je commence à avoir faim. Ça tombe bien. J'entends un lièvre pas loin. Psst, oh non, bouge pas, Denis. Tu vas l'alerter. Il faut rester très discret.
3: Le renard a repéré le lièvre dans la haie voisine. Il se positionne à l'affût, baisse la tête, ainsi que tout son corps pour pouvoir avancer tout doucement et quasiment à ras du sol. Il s'approche de sa proie sans faire aucun bruit. Il pose ses pattes très attentivement, les unes après les autres. C'est comme un film au ralenti. Le renard est maintenant à 2 mètres à peine du lièvre qui mange tranquillement du trèfle sans se douter de rien. Le renard se met en position de bondir. Il attend le bon moment.
1: Ça y est, il saute. Il a fait un saut de presque 5 mètres. Incroyable, la hauteur de 2 humains.
3: Cette technique de chasse pratiquée par les renards s'appelle le mulotage. Elle consiste à sauter très haut pour retomber directement sur sa proie et l'immobiliser avec ses pattes de devant.
0: Oh, mince raté! Je l'avais presque!
1: Le lièvre s'est échappé.
3: Les renards consacrent un tiers de leur temps à chasser, pour un nombre d'échecs bien supérieur au nombre de réussites. Ils n'ont pas le choix. Ils ont de petits estomacs, ils doivent donc manger souvent. Heureusement qu'ils mangent presque de tout.
0: C'est parfois un peu long de chasser. Il faut de la patience et de la ruse. Mais on va trouver une autre proie. Ça, ce n'est pas un problème. Allez, on avance. Tiens, je vais m'accorder une petite friandise. Quelques fraises des bois. C'est délicieux.
1: Qu'est-ce que tu fais avec le nez par terre?
0: J'essaie de trouver la trace odorante d'une bestiole que je pourrais manger. Comme des petits rongeurs, par exemple. Voilà. On va se rattraper sur ce corbeau.
3: Le renard avance vers le corbeau, sa nouvelle proie. Tout doucement pour ne pas être vu. Il va certainement refaire un bond.
1: Bon, pourquoi il s'allonge?
3: On dirait qu'il feint d'être mort.
1: Mais qu'est-ce que tu fais, renard?
0: J'ai un plan.
3: Le plan du renard, c'est la ruse. Il adapte toujours sa technique de chasse à sa proie. Comme les corbeaux peuvent être aussi charognards, c'est-à-dire qu'ils mangent à l'occasion des bestioles mortes, le renard fait le mort. Le corbeau va alors s'approcher de lui, pensant qu'il va pouvoir le manger. Et ça fonctionne! Le corbeau s'approche du renard. Il sautille vers lui sur ses deux petites pattes noires. Il arrive très près du renard, qui fait toujours semblant d'être mort, et ne bouge pas d'un poil. Le corbeau s'approche encore, le renard ne frémit toujours pas, et... Ça y est! Le renard s'est levé d'un bond et a attrapé le corbeau. Ce n'est pas pour rien qu'on dit rusé comme un renard. Dans le folklore japonais, il existe un personnage doté d'un esprit rusé et maléfique. Il est représenté par un renard avec 9 queues, qui symbolisent chacune sa puissance. En japonais, ce personnage folklorique se dit Kitsune, qui veut dire renard.
0: Rusé, rusé! On m'a collé une étiquette du grand méchant renard qui s'attaque au poulailler, qui chasse des agneaux ou tue des pauvres petits veaux, alors que ça m'intéresse pas. J'ai l'abondance du choix ici, dans la forêt.
3: Le renard a une sale réputation auprès des humains, mais en réalité, il est assez bénéfique pour les cultures agricoles. En chassant certains rongeurs ravageurs de céréales, il préserve les plantations. Et ça n'est pas rien, car chaque année, les renards consomment quelques milliers de campagnols, souris ou rats qui, s'ils avaient proliféré, auraient détruit les champs.
0: Avec ce corbeau bien dodu, je vais pouvoir apporter un peu de nourriture à mes petits.
1: Tu as une famille? Je pensais que tu vivais seul.
0: Bien sûr. Mes enfants sont nés il y a quelques semaines et habitent un terrier avec ma femelle renarde. Bon, j'y vais. Je dois leur apporter de la viande de corbeau. Il faut juste que je prépare un peu cet oiseau.
3: Le renard déplume le corbeau à coups de dents, puis le prend dans sa gueule pour le porter.
0: Tu l'entends? Elle m'appelle, ma renarde. Allez, je vais rejoindre ma famille.
3: Les renards ont aussi de très bonnes capacités vocales. Ils arrivent à produire des sons sur 5 octaves, ce qui leur permet de communiquer sur de longues distances.
0: Et voilà, on est arrivé.
3: La renarde est tapie au fond de son terrier, entourée de ses 5 renardeaux. Les petits sont couverts d'un duvet de poils roux clairs. Ah, il y en a qui sont en train de téter. La renarde en nettoie un en léchant doucement sa fourrure. Le terrier habité par les renards s'appelle aussi une tanière. Ils n'y habitent pas toute l'année. Ils s'en servent surtout pour élever leurs petits et pour cacher leur stock de nourriture.
0: Avec ce corbeau que j'ai chassé, ils vont se régaler.
3: Pour nourrir ses petits, la renarde prémâche la viande du corbeau, puis régurgite la bouillie dans la bouche de ses renardeaux.
0: Oh non, pas encore! Les chasseurs, ils ne nous laissent vraiment pas tranquilles. Vite, vite, il faut se cacher! J'ai pas envie de recevoir un coup de plomb dans le derrière.
3: C'est vrai que votre relation avec les humains n'est pas simple. Nous avons longtemps mené une chasse pour vos belles fourrures rousses, denses et soyeuses. Tu dois avoir bien chaud dedans.
0: Eh, oh, oh, oh. Eh, t'intéresses pas trop à ma fourrure, hein? Elle est belle, c'est vrai. Mais cela n'explique pas la chasse intensive que nous avons subie. Si ça continue comme ça, on va finir par déménager en ville.
3: En ville? Tu t'imagines vivre en ville?
0: Bah, pourquoi pas. J'ai plein de cousins qui y habitent déjà. Ce n'est pas si compliqué. Il suffit de trouver une cachette pour la journée, dans un parc, par exemple. La nourriture y est abondante. Les rats courent partout. Il y a des poubelles avec plein de choses dedans. Et pas de chasseurs. La belle vie, quoi. Bon, c'était sympa de discuter, mais je dois retourner chasser. Les petits ont mangé tout le corbeau et ils ont encore faim. Salut, Denis.
2: Salut, renard.
3: Au cours de cette aventure, nous avons entendu que le mot renard en japonais se disait Kitsune et que c'est aussi un personnage folklorique. Quelles caractéristiques anormales représente-t-il? Il est apprivoisé. Il dispose de 7 vies comme les chats. Il possède 9 queues. Bravo! Kitsune, dans le folklore japonais, est bien un renard avec 9 queues. C'était rusé, mais c'était bestiolement génial.
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8: Coup de théâtre. Aujourd'hui, 20 mai 1514, au milieu du récital qui clôture les cérémonies de mariage de François d'Angoulême, futur roi de France, notre bon roi Louis XII, vous savez, celui qui n'est pas très drôle, malade et un peu dépressif. Donc, notre bon roi Louis XII a brutalement interrompu le spectacle. Oyez l'incroyable aventure des chantres venus du futur.
10: Mon cher Bucelle,
11: la boîte.
10: J'ai la boîte.
11: J'ai la boîte.
10: J'ai la boîte. J'ai fort goûté cette farce musicale qui m'a bien accaparé et m'a tant amusé que j'en ai oublié mes gouttes. Ah, le rire est la meilleure médecine qui soit, et soyez-en remerciés de me l'avoir rappelé, ainsi que mon gendre qui nous a offert ses réjouissances et ma fille qui m'a persuadé d'y assister. Cette boîte, cet objet extraordinaire qui a l'air inerte, mais qui, dès qu'on le touche, s'éclaire comme une pierre magique, je sais qu'il est à vous.
12: Oui, c'est à nous, Majesté, plus précisément à Stérène.
10: Eh bien maintenant, il est à moi. Ah, incroyable. Regardez. Noir. Je le touche. Hop, il s'éclaire. Regardez, encore.
12: J'ai peur que ce soit à cause de la musique qui n'était pas à son goût qui nous a interrompus. Et en fait, c'est le téléphone.
10: Marguerite, vous étiez au courant de l'existence de cette pierre?
2: Oui, Majesté.
10: Et toi, François?
13: J'étais au courant, mais je ne l'avais point encore vue.
10: Ça vaut le coup d'œil, mon cher gendre, ça vaut le coup d'œil. Regarde. Noir, hop, il s'éclaire. Et vous comptiez m'informer de l'existence de cet objet à quel moment?
2: C'était notre intention, Majesté. Ne suis-je pas venue avec les chantres? Mais ces deux félons nous ont dérobé l'objet. À quoi cela rimait-il de vous parler de cet objet extraordinaire s'il n'y avait plus d'objet extraordinaire?
14: Point ne suis félon, madame. Et c'est par dévotion pour votre personne et pour votre bien que j'ai fait cela, pour vous libérer de l'emprise de ces drôles.
10: Et nous vous en savons gré, prévôt, ainsi qu'à messire Bussy. Et sachez d'ores et déjà que pour vous remercier, vous officierez désormais à mon service.
15: C'est trop d'honneur. Nous n'avons fait que notre devoir.
2: Bussy, tu n'es qu'une crapule, tu ne perds rien pour attendre.
15: Nous sommes sous la protection du roi. Vous ne pouvez rien contre moi, duchesse.
2: C'est ce qu'on verra.
10: Oh ! Qu'est-ce que c'est ? Des voix ! Elles sortent de la pierre !
13: Ce n'est rien, Majesté, je vais vous montrer. Ne bougez pas, j'arrive.
10: Bussy a raison! Il y a donc des gens qui vivent à l'intérieur! Je t'ordonne d'arrêter cela! Oh, tu commandes à la pierre!

0: Comment fais-tu cela ?
1: Il suffit d'appuyer là, Majesté.
2: Là ?
1: C'est ça. Allez-y, Majesté. Appuyez. Appuyez.
0: Oh, oh, oh, oh, oh, c'est diabolique. Des animaux ! Vous entendez ? Des animaux qui chantent !
3: C'est une chanson que nous avions enregistrée justement pour présenter le téléphone à François et à votre majesté.
0: Que vous aviez quoi ? Qu'est-ce que j'ai encore que ça ?
1: Ça, c'est le véritable miracle, majesté. Vous permettez ?
4: Allô ?
1: Laurence, tu nous entends ?
4: Damien, les autres sont avec toi ?
5: On est là ?
0: C'est la sorcière de la bouette.
4: Le prévôt, il disait qu'il allait vous... J'étais morte d'inquiétude. Luc ?
3: Je suis là.
4: Il faut que je te parle.
1: Laurence, je te présente Sa Majesté le roi Louis XII. J'ai mis sur haut-parleur. Salue-le.
4: Le roi Louis XII ? Vraiment ?
3: Majesté, je vous présente Laurence Requia, ma compagne.
0: Vous êtes bien chanceux, mon ami, de pouvoir mettre votre femme dans une bouette.
3: Ce n'est pas une bouette, Majesté. Il n'y a personne dans la bouette.
0: Et où est-elle, si point née dans la boîte ?
3: Elle est très loin, Majesté. C'est juste sa voix qui voyage entre les boîtes.
0: Entre les boîtes ? Il y a donc d'autres boîtes comme celle-ci.
4: Luc, il faut que je te parle, c'est important.
0: C'est moi qui juge de ce qui est important, Maraude. Et ce qui est important pour l'heure, c'est que je comprenne ce qui est en train d'advenir là. Et de m'assurer tout d'abord que je ne rêve point, car tout ceci présente toutes les fantaisies propres à certains rêves farfelus que je fais parfois. Prévôt, pincez-moi.
5: Moi ?
0: Oui, vous. Voyez-vous un autre prévôt dans les alentours ? Pincez-moi l'avant-bras, là.
6: Je ne saurais, Majesté.
0: Pincez-moi, te dis-je, ou je te fais mettre à mort, ici même. Et musique du cœur.
6: À vos ordres, Majesté.
0: Aïe ! Oh, malheureux ! Tu m'as fait mal.
6: Mais je n'ai fait qu'obéir, moi, Majesté.
0: Attention, prévôt. Attention. En tout cas, la preuve est faite. Point de rêve. C'est folie. C'est folie. N'as-tu pas de corps ? Es-tu juste une voix ? Un esprit féminin ?
4: C'est juste que je suis ailleurs, Majesté.
0: Mais comment peux-tu être ailleurs alors que ta voix est ici ?
1: Vous avez un corps, Majesté.
0: Où veux-tu en venir, chantre ? Quelle question ! Évidemment que j'ai un corps.
1: Et pourtant, elle vous entend alors qu'elle n'est pas là.
0: C'est pourtant vrai, elle m'entend. Tu m'entends ?
4: Je vous entends très bien, Majesté. Je suis vraiment en train de parler à Louis XII.
1: Ce sont les voix, les sons qui voyagent d'une bouette à l'autre. Ces boîtes qu'on appelle téléphones servent simplement à faire voyager les sons d'une bouette vers l'autre.
0: Simplement ?
1: Simplement.
0: Eh bien, moi, je ne trouve pas cela simple. Et même, je trouve cela fort compliqué. Ma voix, la voix du roi, pourrait donc voyager sans que j'aie moi-même à me déplacer.
1: C'est ça, Majesté.
0: Je pourrais envoyer ma voix à Milan pour m'enquérir de l'administration du duché, par exemple, sans avoir à faire l'épuisant voyage. Ce serait bien pratique.
1: Mais pour cela, il faudrait qu'il y ait une bouette à Milan.
0: Or, il n'y en a pas.
1: Non, Majesté.
0: Cogne ! Il faudrait donc d'autres bouettes. Toi, la drôlesse, tu pourrais m'apporter la tienne.
4: C'est impossible, Majesté.
0: Et pourquoi cela ?
3: Parce qu'elle n'est pas dans ce monde, Majesté. Elle est dans un autre monde, un monde à venir. Le monde d'où nous venons.
0: Si vous êtes venu, vous, pourquoi ne pourrait-elle pas venir, elle, avec l'autre bouette ? Pourquoi pas ? Et m'éviter tous ces voyages exténuants qui ont fini par avoir raison de ma santé.
3: Parce que nous ne savons pas très bien comment nous sommes venus, Majesté.
0: Débrouillez-vous ! Je veux cette deuxième boîte. C'est tout. Il doit bien y avoir un moyen. Je te propose un marché. Tu m'apportes la boîte et moi, de mon côté, je m'assure que tes amis, les chantres, restent en bonne santé et même, je les prends à mon service. Verbouillez-nous un petit quelque chose pour montrer à la dame de la boîte que vous êtes en bonne santé, que vous êtes heureux d'être à mon service. Verboyez, vous dis-je, je vous fais mettre au cachot.
7: Ah non, pas le cachot.

0: Tu entends? Ils s'en sentent bien? Rassure-toi, belle dame, ils sont sous ma protection. Sous la protection du roi Louis le XIIe. Songe un peu, il ne pouvait mieux tomber. J'adore la musique, je vais les bichonner. Je les connais depuis peu, mais je les adore. Et déjà, je sens que je ne vais pouvoir me passer ni d'eux ni de toi. Mais il ne faut pas me contrarier, car je suis un roi un peu soupolet. Et comme tu sais, nous sommes en une époque cruelle où la vie humaine est peu de choses. Pour un oui, pour un non, on coupe des têtes, on démembre, on écartèle. C'est épouvantable. Ce serait un grand bonheur pour moi d'avoir cette deuxième boîte. Je sais, je suis exigeant, j'en veux toujours plus. Mais je suis le roi. Alors fais plaisir à ton roi et débrouille-toi pour m'apporter cette deuxième boîte. M'entends-tu bien, drôlesse? Pourquoi ne répond-elle pas? Réponds! Je te l'ordonne! Pourquoi la boîte ne fait-elle plus la lumière quand je touche?
1: Parce qu'elle n'a plus de batterie, Majesté. Mais je peux peut-être faire quelque chose.
2: À suivre.

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5: Mon beau-frère. 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
3: Et coucou les petites curieuses et les petits curieux, vous avez révisé votre code civil ou votre code pénal ?
4: Bonjour, je m'appelle Marcel, j'ai 7 ans et je voudrais savoir pourquoi la loi fait que nous punir et ne nous fait jamais de cadeaux. Merci de me répondre.
3: J'adore cette question, Marcel. Pourquoi la loi fait que nous punir et ne nous fait jamais de cadeaux ? T'imagines une loi qui dirait « Allez, à ceux qui font ça, cadeau, c'est parti !» Ça serait pas mal. Alors, est-ce que c'est seulement vrai que la loi nous fait jamais de cadeaux ? Je ne sais pas. Je vais demander à Laure Hennick, vous êtes avocate pénaliste au barreau de Paris, donc vous connaissez très bien la loi. Est-ce que c'est vrai qu'elle nous fait jamais de cadeaux ?
5: Mais moi aussi, j'adore cette question. J'adore cette question parce que pour moi, la loi, c'est un cadeau. Et je comprends bien qu'on ait l'impression que la loi ne nous fasse jamais de cadeau parce qu'elle est là pour interdire. Mais en réalité, elle est là pour délimiter. Parce qu'elle interdit certaines choses, mais tout ce qu'elle n'interdit pas, c'est le principe, tout est permis. Donc en fait, elle établit des frontières. Alors c'est vrai qu'on n'a pas le droit de tout faire, mais les autres non plus n'ont pas le droit de tout nous faire. Donc la loi permet en réalité qu'on puisse vivre ensemble. Et c'est acté dans l'article 4 de la Déclaration des droits de l'homme et du citoyen de 1789. La liberté consiste à pouvoir faire tout ce qui ne nuit pas aux autres. Et souvent, c'est repris par un adage qu'on utilise dans le langage courant. Ma liberté s'arrête là où commence celle d'autrui. Donc il y a des libertés qui sont des libertés fondamentales et qui sont garantie, la liberté d'aller et venir, la liberté de s'exprimer, de pouvoir dire tout ce qu'on veut, mais pas tout ce qu'on veut non plus. Il y a certaines limites au droit d'expression. La diffamation, l'injure, c'est quand même une bonne chose qu'on ne puisse pas injurier les gens. Et puis, on est protégé contre ce qu'on appelle l'arbitraire. C'est-à-dire
3: c'est
5: que
3: quoi, l'arbitraire,
5: l'arbitraire, c'est tout ce qui, justement, ne ferait pas référence à la loi. Vous marchez dans la rue, vous ne pouvez pas être arrêté par un policier, vous ne pouvez être arrêté par personne. Il y a une loi qui régit les choses pour savoir à quel moment on peut vous arrêter et pour quelle raison, parce qu'il y a des soupçons contre vous. Et ensuite, vous avez le droit, s'il y a un procès, vous avez le droit d'avoir un avocat, vous avez le droit d'avoir un procès qui soit un procès équitable. En fait, il y a une égalité de traitement, et c'est ça qu'on appelle l'état de droit, c'est le fait qu'on ait des lois.
3: Sur le papier, parce que des fois des gens disent que la loi justement n'est pas bien appliquée, quand vous dites normalement on marche dans la rue et on n'est pas censé être arrêté par un policier, ça n'arrive pas toujours.
5: Alors voilà, la loi c'est l'idéal. Et parfois on dit des juges qui sont les praticiens de l'idéal, c'est-à-dire qu'ils font comme ils peuvent avec un idéal qui est ancré. On a une constitution qui marque très fort cet idéal-là et auquel il faut se raccrocher, mais effectivement, il existe des entorses et c'est pour ça aussi qu'il y a des avocats.
3: Dernière chose, Laure Hennick, est-ce que ça arrive quand même qu'il y ait un article de loi qui soit une forme de cadeau ? C'est-à-dire qu'on se dit, si tu fais ça, ça va pas, t'auras une amende ou même t'iras en prison. Mais si tu fais ça, t'auras le droit à telle aide ou telle aide. Ça arrive, non ?
5: Ça arrive, il y a ce qu'on appelle par exemple des dispenses de peine. C'est-à-dire qu'on reconnaît que vous êtes coupable, mais on dit, ben, dans le temps du procès, vous avez réparé les choses, vous vous êtes excusé, vous avez indemnisé ce que vous avez cassé, donc on vous reconnaît coupable, mais en revanche, on vous donne aucune peine.
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1: Des pas résonnent dans le palais du Louvre. Un homme vêtu de rouge se faufile dans les couloirs. C'est la nuit, tout est sombre. Pourtant, il ne se prend aucune porte dans la poire. Ça alors, comment fait-il? Nous sommes dans les années 1630. Cet homme, c'est le cardinal de Richelieu.
2: In nomine Patris, et Filii, et Spiritus Sancti.
1: Homme d'église, homme d'État, travailleur infatigable. Matin, midi et soir, en se lavant les dents, en beurrant ses tartines, Richelieu n'a qu'un seul mot à la bouche.
3: Le pouvoir.
1: Cardinal, voyons, on vous écoute là.
3: Pardon. Le pouvoir.
1: Son siècle est celui des tempêtes. Guerre, conflits religieux, révolte. La France n'arrête pas de gronder. Richelieu n'a pas peur. Lorsque le peuple se soulève, il chante et se bouche les oreilles.
3: La la la la la la la la la la la.
1: Qu'importe les obstacles, le cardinal poursuit son chemin. Il négocie, flatte, ruse, ses yeux brillent d'intelligence. Toujours, il tire son épingle du jeu. Notre homme a un immense projet. Ce projet, c'est la grandeur de la France, celle du roi, sans oublier. Mais la sienne, pardi. Alors évidemment, le zigoto ne recule devant rien.
4: Les têtes, s'il le faut, comme les dés, je les fais rouler.
1: Vraiment, monsieur le cardinal? Oula. Eh bien, j'espère que la mienne, de tête, d'ici la fin de cette aventure, restera solidement attachée à mes épaules.
5: Vive le roi! Vive le roi!
1: Aux commandes du royaume pendant près de 20 ans. Voici l'Odyssée du cardinal de Richelieu, un homme au destin exceptionnel, qui aimait, paraît-il, les chats, le fromage... Oh, pardon, excuse-moi, ça n'a rien à voir. Les arts et la grandeur de la France. Lorsque débute notre aventure, les nuages sont bien sombres dans le ciel de France. Depuis des années, le sang coule. Protestants et catholiques s'affrontent jusqu'à la mort. Le bon roi Henri IV, après bien des efforts, a réussi à rétablir la paix. Mais la paix, hélas, se paie parfois au prix fort. En 1610, le roi est assassiné. Son fils Louis XIII a 9 ans, il est encore trop jeune pour monter sur le trône. L'heure est grave. Grave, oui. Enfin... Peut-être pas pour tout le monde. Certains, comme notre Richelieu, savent transformer les crises en opportunités.
4: En attendant que Louis XIII, notre futur roi, soit en âge de gouverner...
1: pense-t-il en caressant l'un de ses gros matous.
4: Sa mère, la reine Marie de Médicis, va prendre les rênes du royaume pendant quelques années. Qui dit nouveau souverain, dit nouveau conseiller. Tu vois où je veux en venir, mon cher. Miaou, miaou.
1: L'homme n'est pas encore cardinal. Évêque de la ville de Luçon, dans le sud-ouest de la France, Richelieu a 25 ans et il voit plus loin. Il est temps pour lui de passer à autre chose. De plus en plus souvent, il promène sa frimousse à Paris, au palais du Louvre. Lentement mais sûrement, il se rapproche de la reine. Bingo! Il devient son conseiller. Les années passent. Marie de Médicis continue de gérer les affaires du royaume. Désormais en âge de régner, Louis XIII, timide, bègue et maladroit, a bien du mal à s'imposer.
6: Mon petit Louis, bon, le trône, je vais vous le garder encore un peu au chaud. Alors maintenant, reprenez-moi un peu de compote, vous verrez, ça vous rendra aimable.
1: Le pouvoir, tu vois, elle n'est pas prête de le lâcher. Au contraire, pour assurer sa position et étendre son influence, Marie de Médicis fait entrer ses plus proches conseillers au gouvernement. Richelieu devient ministre de la guerre. Enfin, le voilà au cœur du pouvoir! Richelieu ne chôme pas. Il protège la reine-mère et les intérêts de la couronne avec ardeur, autorité et discrétion. rendez-vous secret, alliance, trahison, ils manigancent, complotent, tendent des pièges, ils jubilent. Alors, avec tout ça, bon, Louis XIII, ce mollasson, terne et sans éclat, ouh, il ne s'en soucie pas trop. Erreur, Richelieu, erreur. Le mollasson s'apprête à prendre le contrôle. Depuis des années, Louis XIII, boue, que dis-je, il bouillonne. Sa mère et sa bande de conseillers qui le tiennent éloigné des affaires pour imposer leur loi, ah, il en a ras les hautes choses. Et même tiens, boum, le jabot. L'heure des règlements de compte a sonné. Richelieu est forcé à l'exil. Il doit partir loin, loin du pouvoir, loin du Louvre. Blessé, humilié, notre héros broie du noir. Son cœur saigne. Alors quoi? Il va jeter l'éponge? Oh non, sûrement pas. Richelieu s'accroche au pouvoir comme une moule à son rocher.
4: Plutôt en avoir une miette que rien du tout.
1: Oh, pauvre vieux, je comprends. Je fais pareil avec les sandwichs. Mais comment remonter la pente? Puisque le vent semble avoir tourné, ma foi. Mais il faut tourner avec lui.
4: Le roi ne pourra pas rester fâché avec sa mère éternellement.
1: Pense-t-il un matin, en caressant comme à son habitude, l'un de ses gros matous.
4: Un jour, quelqu'un devra l'aider à se rabibocher avec elle. Tu vois où je veux en venir, mon cher miaou. Oui, exactement. Eh bien, ce quelqu'un, il faut que ce soit moi.
1: Richelieu décide de jouer les agents doubles. Pour cela, il doit continuer de plaire à la mère, tout en gagnant la confiance du roi. Il se met alors à écrire des lettres enflammées. Avec la mère, il flatte, il cajole. Avec le fils, il se montre aussi obéissant qu'un gentil petit mouton. Un peu lèche-botte, non, notre Richelieu? Oh oui, sans aucun doute. Mais tu sais quoi? Ça marche! Lorsque Marie de Médicis, furibarde, réunit une petite armée dans l'espoir de renverser le roi, c'est Richelieu qu'on appelle à la rescousse. Pétard, il fait du sacré bon boulot. Sa force de persuasion est immense. Grâce à lui, la reine-mère reconnaît enfin l'autorité de son fils. Ce malin de Richelieu est aux anges. Il a prouvé au roi son utilité. Qu'importe si ce dernier ne peut toujours pas le voir en peinture. La politique n'est pas une histoire d'amour. Le roi a besoin de lui et c'est encore plus fort. En 1622, Louis XIII le fait nommer cardinal. Deux ans plus tard, il le choisit comme principal ministre. Tu sais ce que ça veut dire? Richelieu a réussi son coup, le voilà aux commandes de la France. D'une main, il peut prier le Seigneur, de l'autre, écrire le destin du royaume. La tâche n'est pas aisée, la couronne est menacée. Richelieu fera tout pour la protéger. Pour devenir un grand pays, la France a besoin d'un grand roi. Mais, problème, la noblesse française est du genre rebelle. Les ducs, les barons, eux aussi veulent commander, diriger. Un jour ou l'autre, ils pourraient avoir envie de s'emparer de la couronne. Le cardinal sait ce qu'il lui reste à faire.
4: Il faut mater la noblesse. Pour tous les rebelles, ce sera quick, quick.
1: Crois-moi, ce ne sont pas des paroles en l'air.
4: Qu'ils sachent tous désormais qu'il n'y a qu'un seul pouvoir en France et que c'est celui du roi.
1: Un seul pouvoir? Ouais, non, pas si évident. Le pays est encore divisé par les guerres de religion. Catholiques et protestants continuent de s'affronter. Depuis des années, la ville de La Rochelle, aux mains des protestants, se bat contre l'autorité du roi. Richelieu, évidemment, n'aime pas ça.
7: Au nom du Christ, tiens!
4: Que les protestants prient comme bon leur semble. Je m'en fiche. En revanche, je les veux aussi inoffensifs qu'une minuscule, alors minuscule petite tortue.
1: Louis XIII, de son côté, commence à faire les gros yeux.
8: 6 ans que ça dure, Richelieu. Que diable! Finissons-en!
1: En finit? Ouh, qu'il se rassure. Richelieu n'a pas prévu de faire dans la dentelle. En 1627, le cardinal assiège la ville. Il fait creuser un immense fossé et une grande digue qui l'isole entièrement. Plus personne ne peut entrer ni sortir. Privés de nourriture, les habitants crient famine. En 1628, La Rochelle, grand bastion protestant, rend les armes et se soumet enfin à l'autorité du roi. Pour Richelieu, la victoire est éclatante. Évidemment, il ne compte pas en rester là.
4: Votre Majesté,
1: glisse-t-il un jour au roi avec une voix toute pleine de miel.
4: Il faut maintenant faire de la France une grande puissance en Europe.
1: Voyons, voyons. Comment compte-t-il s'y prendre? Eh bien, par la force. Tout simplement. En 1635, le cardinal entraîne le royaume dans une grande guerre contre l'Espagne et l'Autriche. Très vite, les caisses de l'État sont vides.
4: L'argent, je sais où trouver.
1: Pour financer la guerre, Richelieu prélève de lourds impôts. Dans les campagnes, les ventres se creusent. Les paysans ont faim. Plusieurs fois, le peuple se révolte. Richelieu ne flanche pas.
7: Alors, avec tout ça, bon, c'est sûr que le cardinal n'est pas vraiment la personnalité préférée des Français.
1: Il s'en moque. Notre homme, déjà, pense à sa succession.
4: Qui pourra, après moi, protéger la couronne? Alors, il y a bien ce Jules Mazarin, mon petit protégé. Oui, peut-être, on verra.
1: Prendre sa suite? Oh, ce jeune ambitieux en rêve. Pour se mettre le cardinal dans la poche, Mazarin compte bien mettre le paquet. Reste à savoir... Oh, comment? Richelieu veut impressionner, éblouir. Depuis qu'il est au pouvoir, il s'entoure de somptueuses œuvres d'art. Alors, pourquoi ne pas lui offrir un portrait? Un portrait de lui en peinture? Non, mauvaise idée. Richelieu contrôle son image et n'autorise qu'un seul peintre à le représenter. C'est beaucoup trop risqué. Alors, peut-être une sculpture? Mais oui, c'est parfait! Le travail de la pierre, si long, si difficile, si cher. Seuls les plus grands y ont droit. Mazarin choisit le sculpteur le plus réputé de son temps. Il est italien, il vit à Rome et s'appelle Bernini. En français, le Bernard. Cette sculpture, crois-moi, mamma mia, c'est toute une histoire. Mazarin demande à l'artiste de réaliser une statue complète de la tête aux pieds. Le Bernin est interloqué.
9: Et même les rois d'Angleterre, je ne l'ai pas sculpté en entier. Et je ne vais tout de même pas faire mieux pour votre Richelieu.
1: Andiamo, andiamo, c'est parti pour un buste. Voilà, on fait la moitié. Le Bernin, qui n'a jamais rencontré le cardinal, travaille à partir d'une peinture. Un an plus tard, enfin, il envoie son œuvre à Paris. Parvenu en France, catastrophe, horreur, malheur! Personne ne reconnaît Richelieu.
7: Oui, le tissu est bien fait. Oui, le col est délicat, mais l'expression du visage, alors ça, franchement, c'est raté!
1: Il ne faut pas vexer un aussi grand sculpteur, mais le cardinal, tout de même, se demande...
4: Mais cet artiste, dis donc, est-ce qu'il a bien les yeux en face des trous?
1: Zut, Mazarin a raté son coup. Ce n'est pas très grave, plus tard, il se rattrapera. Aimable avec ses chats, cruel avec les hommes, qui était le cardinal de Richelieu, ce méchant de l'histoire, si vif, si rusé? Il rêvait de la grandeur de la France, qu'il a dirigée et contrôlée avec une main de fer. N'empêche, il a bien transformé le royaume. Sous sa direction sont apparus l'Académie française ou bien encore les premiers journaux. Travailleur acharné, il a tant arpenté les couloirs du palais du Louvre que son fantôme, qui sait, s'y promène encore.

Derrière cet épisode, il y a Fanny Leroy, Anne Lioro, Basile Bocquer, les équipes du Musée du Louvre et moi, Laure Grand-Besançon. 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Le fameux buste de Richelieu, sculpté par le Bernin, est aujourd'hui exposé au Musée du Louvre. Si tu vas le voir, regarde bien sur sa cape l'avant-dernier bouton. On dirait qu'il va se défaire. C'est un tout petit détail, mais crois-moi, ça vaut le détour.

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1: Bonjour, vous êtes sur la boîte à blagues. Laissez votre message après le...
2: Bonjour, salut l'info. Je m'appelle Raphaël.
3: Salut Raphaël.
2: Et je suis à Nice. J'habite à Nice. J'aimerais raconter une blague. Je suis rouge et j'ai une cape. Qui je suis ?
3: Un super-héros qui a pris un coup de soleil.
2: Super tomate. Au revoir, salut l'info.
1: Elle est trop bien cette blague, je vais la raconter à mes potes.
4: Bonjour, je m'appelle Léandre, j'habite à Livonne, j'ai 9 ans et je vous présente ma devinette.
3: Coucou Léandre, on t'écoute.
4: Quel est le gâteau le plus rapide ?
3: Je ne sais pas.
4: Vous ne savez pas ? L'éclair.
5: Trop bien cette blague.
6: Bonjour, je m'appelle Louis, j'ai 10 ans, j'habite à Annemasse. J'ai une blague pour vous. Quel est l'ancêtre du houmous ?
3: Ah oui, le houmous, c'est cette purée de pois chiches. On en sert parfois à l'apéro. Mais alors là, je ne vois pas du tout.
6: Le houmous sapiens.
3: Le houmous sapiens. Alors là, celle-là, je ne l'avais jamais entendue et j'adore.
6: À bientôt, salut l'info, j'adore votre podcast.
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1: Magnifique ce programme de France Musique.
2: Les contes de la Maison Ronde. Le petit chaperon rouge. Chapitre 3. Prêt ? Bon, alors on reprend. Nous avions laissé la petite fille, seule, dans la forêt face à deux yeux mystérieux qui l'observaient. Qu'est-ce que c'était ? Un gorille ? Un puma ? Une scolopendre de l'espace ? Non. Mais j'en ai déjà trop dit. Vous allez le découvrir bientôt.

Ce n'était pas une chose ordinaire qu'elle avait devant elle. C'était même vraiment une très belle chose, cette chose qu'elle avait devant elle. Elle pensa qu'elle en avait peur, c'est vrai, mais que cette chose ne ressemblait en rien à la bête monstrueuse qu'elle s'attendait à rencontrer dans les bois, comme le lui avait prédit sa maman.

Au contraire. Elle s'approcha. Elle s'approcha encore. Elle s'approcha encore et encore. Elle s'approcha encore et encore et encore. Elle se dit que c'était même un petit peu agréable d'avoir un petit peu peur de quelque chose qui avait l'air d'être aussi vrai. Elle se mit à parler et elle eut l'impression que cette chose qui avait l'air d'être un animal ressemblant finalement un peu à un vrai loup

0: Je n'ai pas peur de toi.
1: Moi non plus, je n'ai pas peur. Qu'est-ce que tu fais par ici? Jamais on ne voit d'enfant comme toi venir toute seule jusqu'ici.
0: Je crois que je suis sortie de mon chemin en jouant avec mon ombre.
1: Ton ombre est encore là?
0: Non, elle ne va jamais sous les grands arbres. J'ai juste un flanc avec moi. Je l'ai fait en pensant à ma grand-mère.
1: Tu penses beaucoup à ta grand-mère?
0: Ah oui, beaucoup. Ça me rend triste de savoir qu'elle est beaucoup trop toute seule. C'est triste d'être trop tout seul dans la vie.
1: Est-ce que tu serais contente si je venais la voir avec toi?
0: Ah oui, je crois. On pourra tous manger un peu de mon flan si tu viens. Est-ce que tu as un peu faim?
1: Oui, un peu, c'est vrai. Ce n'est pas facile de manger tous les jours quelque chose qui fasse vraiment plaisir à l'intérieur.
0: Tu n'as qu'à me suivre alors et je vais t'amener directement dans la maison de ma grand-mère.
1: Est-ce que tu sais qu'il y a deux chemins pour te rendre à la maison de ta grand-mère?
0: Tu sais toi aussi où elle habite ma grand-mère?
1: Oui, bien sûr. On peut y aller soit par le petit chemin qui continue sous les grands arbres, ou bien y aller par le grand chemin qui passe par la route, où il y a plein de petites fleurs qui poussent sur le bord.
0: Moi, je connais mieux le grand chemin qui passe par la route, où il y a plein de petites fleurs qui poussent sur le bord.
1: On pourrait s'amuser à faire un petit jeu, si tu veux, alors. Toi, tu irais chez ta grand-mère par l'un des deux chemins, et moi par l'autre. Et à la fin, on verrait bien quel est le premier de nous deux qui arrive avant l'autre. Est-ce que tu es d'accord?
0: Quel est le chemin que tu choisis, toi?
1: Moi? Ça m'est égal. Tu peux choisir celui que tu préfères. C'est normal, c'est toi la plus petite et la plus jolie de nous deux.
0: Moi, je crois que je préfère prendre le grand chemin qui passe par la route avec plein de petites fleurs qui poussent sur le bord.
1: Alors d'accord. Moi, je prendrai le petit chemin qui continue sous les grands arbres. Et on verra quel est le premier de nous deux qui arrive chez ta grand-mère. Le loup, car c'était vraiment un vrai loup, se mit à prendre le petit chemin qui continue sous les grands arbres. Et la petite fille, elle, prit le grand chemin qui passe par

Et tous les deux, maintenant, se dirigeaient en direction de chez la grand-mère de la petite fille. Et tous les deux, donc, devaient se dépêcher le plus possible pour essayer d'arriver le plus vite possible à la maison de la grand-mère, car c'était cela le jeu qu'ils jouaient ensemble. La petite se sentait très fière d'avoir pu faire une telle rencontre sans quasiment ressentir de peur. Elle était très étonnée. Elle se sentait grande et se dit que plus jamais elle n'aurait de raison d'avoir à nouveau peur. Elle était complètement dans ses pensées et n'aperçut même pas sa belle ombre qui était revenue à côté d'elle. Elle se réjouissait de la surprise qu'elle allait pouvoir faire à sa grand-mère. Elle était vraiment très fière à l'idée de pouvoir lui présenter un vrai loup. Sa grand-mère serait sans doute très étonnée et n'en reviendrait pas de la voir en une telle compagnie. À force d'avoir toutes ses pensées, au lieu de se dépêcher vraiment, la petite fille oubliait surtout de ne pas trop traîner. Au contraire, chaque fourmi qui traversait la route l'occupait au moins pendant une minute. La petite fille ne pouvait s'empêcher de la suivre des yeux. Les fourmis adorent qu'on leur raconte des histoires et certaines sont vraiment très bavardes.

C'est à cause de tout cela que la petite fille n'arriva pas la première devant la maison de sa grand-mère, car le loup, lui, n'avait vraiment pas perdu de temps, et il était déjà devant la porte de la maison.

0: Ça tourne mal. Ça fait peur, hein, pas vrai? Ah oui, oui, oui, ça fait peur. Allez, je vous propose une petite pause, hein, le temps de reprendre nos esprits. En attendant le prochain épisode, faites du sport, allez danser, faites des trucs chouettes, quoi. Et on attaquera la suite, le cœur vaillant.
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3: Et coucou les petites curieuses et les petits curieux, ça vous dit qu'on se laisse pas déstabiliser ?
4: Bonjour, je m'appelle Geoffroy, j'ai 11 ans et j'aimerais savoir comment je pourrais avoir davantage confiance en moi. Merci et au revoir.
3: Et merci à toi pour ta question Geoffroy, ta jolie question dis donc. Comment pourrais-je avoir davantage confiance en moi ? Je te le souhaite déjà et je suis avec Christophe André qui est médecin psychiatre pour essayer de te donner des conseils.
5: Oui, oui, ben Geoffroy, c'est vrai que c'est important d'avoir confiance en soi, c'est utile, mais alors qu'est-ce que c'est vraiment avoir confiance en soi ? Alors attention, hein, avoir confiance en soi, c'est pas être sûr qu'on va toujours à tous les coups réussir ce qu'on fait, gagner, être le plus fort. Ça marche pas comme ça, la confiance en soi. Avoir confiance, c'est se dire, ça vaut la peine d'essayer. Plutôt que de rien faire, plutôt que de ne pas oser, hein, les gens qui n'ont pas confiance en eux, en général, ils n'osent pas trop, ils ont peur que ça ne marche pas, ou ils ne sont pas sûrs que ça puisse marcher. Avoir confiance, c'est dire, allez, j'y vais, on verra bien, et puis, ben, si ça marche, ça sera super. Et puis, si ça ne marche pas, j'aurai appris ce qui marche et ce qui ne marche pas. Ça, c'est l'idéal. Hein. C'est peut-être même le grand conseil qu'on peut donner pour avoir un peu plus confiance en soi, c'est se dire... C'est normal d'échouer. Dans la vie d'un être humain, la vie d'un enfant, la vie d'un adulte, il y a plein de fois où on échoue. Mais même les gens qui ont connu des grandes réussites, les grands sportifs, les grands chercheurs, les grands artistes, tous les gens qui ont connu le succès, ils ont connu plein d'échecs avant, mais ils ont intégré que ça faisait partie du truc.
3: Mais alors ça, c'est dans une forme de situation d'essayer les choses. Mais peut-être que Geoffroy se dit, comment je peux avoir confiance en moi si on se moque de moi, si on me dénigre, par exemple, dans la cour de récréation. Comment ne pas se laisser intimider par les autres, quelque part ? Et garder confiance, donc.
5: Oui, alors déjà, en ne fréquentant pas que des gens qui critiquent ou qui dénigrent, il y en a toujours, là aussi, hein, que ça soit dans les cours de récréation, dans les entreprises, au travail, chez les adultes, il y a toujours des gens pas sympas qui, on dirait,

0: qui ont un petit plaisir à faire du mal, à rabaisser les autres. C'est sans doute que ça les sécurise eux, hein, ils n'ont pas confiance non plus. Donc dans ces cas-là, il y a plusieurs choses. D'abord, se dire qu'ils n'ont pas forcément raison. Hein. La vie des autres, il faut toujours l'écouter, mais jamais s'y soumettre systématiquement.
1: Mais c'est dur. Hein.
0: C'est dur. Deuxièmement, aller vers les gens qui sont capables de nous soutenir. Il ne faut jamais rester seul. Hein. Quand on nous attaque, quand on nous critique, il faut toujours aller chercher l'aide de ses vrais amis, des parents, des frères, des sœurs, enfin, des gens qui nous connaissent bien, finalement. Et puis, peut-être un petit exercice très important aussi, toujours se rappeler les choses qu'on a bien faites, les qualités qu'on a. Par exemple, hein, tu peux le faire, hein, Geoffroy, tous les soirs en t'endormant, te rappeler un ou deux trucs de la journée qui ont été sympas ou des choses que tu as bien faites. Te rappeler un petit peu des moments où ça s'est bien passé pour prendre l'habitude de ne pas voir que ce qui ne marche pas. Parce que le problème, tu sais, en réalité, si les gens nous critiquent, eh bien, on se fait contaminer, on se fait avoir. On a tendance à penser qu'ils ont raison. Or, ce n'est pas parce que quelqu'un me critique qu'il a raison. Hein, il peut aussi faire ça par vacherie, par méchanceté ou se tromper. Donc, très important de ne pas toujours trop croire les gens qui nous disent des vacheries, même si ça nous fait du mal, malheureusement.
1: Voilà, croire en soi plutôt. Allez, et je vous conseille le dernier livre de Christophe André, « S'estimer et s'oublier », paru chez Odile Jacob. Salut les matelots.

0: On s'écouterait pas une petite bestiole sur mon petit France Inter?
1: Quelle bestiole as-tu choisie? Je n'entends rien. Quel genre de bestiole peut se déplacer sans faire de bruit? Ça doit être une micro-bestiole. Je vais me mettre à quatre pattes. Avec ma loupe, je devrais la trouver. Oh, je la vois sur cette tige de pissenlit. C'est la fourmi noire des jardins, la Lassus niger en latin. Elle est minuscule, à peine 5 mm, la taille d'un grain de riz. Mais quelle énergie! Avec ses 6 pattes, on dirait qu'elle court un marathon. Elle monte et elle descend le long de la tige sans souffler une seconde.
2: La

0: Oh là là, ça va donc jamais s'arrêter?
1: Hé, la fourmi, pourquoi tu t'agites comme ça?
0: Parce que je suis une fourmi, cette question. Je travaille.
1: Tu travailles à quoi? Je ne vois rien, moi, sur cette tige.
0: Et ce troupeau de pucerons autour de moi, il est transparent?
1: Attends, je sors ma loupe. Ah, en effet, je vois de minuscules pucerons agrippés à la tige. On dirait qu'ils s'en nourrissent.
0: Tu crois que je suis en train de me tourner les pattes? Une heure que je suis là à astiquer les pucerons, les surveiller et les protéger des larves de coccinelles. Ça demande un boulot, ces bestioles.
1: Mais pourquoi tu t'occupes d'eux comme ça? Les pucerons, c'est la plaie.
0: La plaie? Parle pour toi. Nous, les fourmis, on les élève, les pucerons. Un peu comme vous, les humains, vous élevez les vaches.
1: Ça donne du lait, un puceron?
0: Oh là là! T'as déjà vu un puceron se faire traire? N'importe quoi!
1: Alors, si vous avez des troupeaux de pucerons, c'est pour les manger.
0: Mais ça va pas, non? On n'est pas des sauvages, pas comme vous. Pareil que vous transformez vos vaches en steaks.
1: Ouais. Enfin, bref, tu les élèves pour le plaisir, ces pucerons?
0: Disons que... c'est un peu délicat à dire. On mange leur caca.
1: Vous mangez le caca des pucerons?
0: Oui, mais nous, on appelle ça le miella, pas le caca. Comme les pucerons mangent la sève des plantes, et ben après, ils font des crottes toutes pleines de sucre, toutes mielleuses. C'est vachement bon.
1: La fourmi s'approche d'un puceron et le tapote avec ses antennes. Un peu de miella sort de son anus. La fourmi ingurgite l'aliment. Pouah! Puis, la voilà qui s'approche de moi, étend sa bouche vers la mienne, comme si elle voulait me faire un bisou.
0: Tu veux goûter?
1: T'es sympa, mais je n'ai pas trop envie que tu m'embrasses sur la bouche, surtout après avoir mangé du caca.
0: Oh, fais pas ta chochotte. J'essayais juste d'être partageuse.
2: Les fourmis ont l'habitude de partager leur repas entre elles en pratiquant une sorte de bouche à bouche. Leur estomac leur permet en effet de stocker la nourriture. Si une fourmi a faim, elle peut donc se nourrir avec les aliments régurgités par une autre.
0: Puisque tu le prends comme ça, je retourne à mon troupeau. D'ailleurs, j'ai pas que ça à faire, discutailler. J'ai du boulot, moi. Faut que je déplace mes pucerons vers une tige plus sucrée. Mais c'est quoi cette bourrasque? C'était pas prévu, ce vent.
1: Oh là là! Le pissenlit est secoué dans tous les sens. J'espère que la fourmi n'a pas mal au cœur. On dirait qu'elle est accrochée au mât d'un bateau pris dans la tempête. Tiens bon, la fourmi! Oh, malheur! À cause du vent, la voilà éjectée dans les airs, comme un misérable grain de sable. Oh, mon Dieu, mon Dieu! Elle va s'écraser! Elle a atterri sur une racine d'arbre! Ah, mamma mia! Le choc a dû être terrible. Fourmi, tout va bien? Fourmi, réponds-moi!
0: Oh, mes articulations! Oh, j'ai plus l'âge pour les cascades!
1: La fourmi s'est remise sur ses pattes. C'est bizarre, après un vol plané pareil, on dirait qu'elle a bien supporté le choc. Ça va? Tu n'es pas blessée?
0: Blessée? Pourquoi je serais blessée? Je suis pas en sucre, quoique... J'aimerais bien être en sucre. C'est si bon.
2: Une fourmi, c'est ultra solide. Elle peut tomber d'un arbre sans se faire le moindre bobo. Un peu comme si moi, je chutais d'une montagne de 1700 mètres sans rien me casser. Parce qu'elle a un bouclier magique, sa carapace. On appelle cette carapace la cuticule, du mot cuticula en latin, qui veut dire petite peau. Comme la petite peau qui entoure nos ongles. Cette carapace est super résistante.
1: Ah, ça y est! La fourmi se remet à trotter dans l'herbe.
3: Dis donc, tu vas en avoir pour des heures à remonter sur ta tige. Tu veux pas faire une pause après ce vol plané? Parce que tu dois avoir la tête qui tourne.
0: Une pause? Parce que tu crois que j'ai le temps de faire une pause? Je suis une fourmi, je n'arrête jamais, moi.
3: Même pas les jours fériés?
0: Même pas à Noël. Il y a tout le temps quelque chose à faire. Un coup, il faut être nounou et s'occuper des larves, les petits de la reine. Un coup, il faut faire le ménage dans la fourmilière. Et la retraite, on oublie. Même les plus vieilles, elles triment. On les envoie travailler comme sentinelles à l'extérieur du nid pour faire le guet. D'ailleurs, c'est pas compliqué. Au bout de 2 ans, crac, on meurt.
3: On meurt? Mais qui meurt?
0: Ben nous, les fourmis ouvrières. On nous condamne à travailler jusqu'à ce que mort s'en suive. Tout ça parce qu'on ne peut pas pondre. On n'a ni sexe mâle, ni sexe femelle. Tout juste bonne à trimer.
3: Et les fourmis pondeuses, elles ne peuvent pas vous donner un coup de main?
0: Quelle fourmi pondeuse? Il n'y a que Madame la Reine qui pond et se reproduit. Et pour elle, pas question de travailler. Elle, elle profite de la vie. Pendant 20 ans. Heureusement, on s'entraide entre collègues. Toutes ensemble. D'ailleurs, je vais faire un crochet par la fourmilière pour demander de l'aide. Avec un vent pareil, toute seule, j'arriverai jamais à déplacer les pucerons.
3: Tout entre-temps, la fourmi s'est approchée d'un petit monticule de terre caché dans l'herbe. Des fourmis s'activent autour.
0: Tu permets? Je vais aller causer aux sentinelles. Elles font des patrouilles autour de la fourmilière.
3: Notre fourmi s'approche des sentinelles et les touche avec ses antennes. C'est comme ça qu'elle communique en sentant les odeurs de l'autre. Oh, elle revient vers moi en trottant beaucoup plus vite.
0: Changement de plan. Les pucerons, ce sera pour plus tard. Les camarades ont repéré un énorme morceau de sucre. Faudrait pas qu'une autre fourmilière vienne à nous le piquer.
3: Les fourmis sortent de terre en file indienne. Mais elles sont combien? Impossible de les compter. Il y en a des centaines, une armée entière. Quelle discipline! Elles avancent comme un seul homme, ou plutôt comme une seule bestiole. Les voilà qui s'arrêtent. Trop fortes les fourmis! Il y a bien un morceau de sucre caché sous les herbes, sans doute un reste de pique-nique. Le problème, c'est que ce sucre est haut comme une pyramide, 10 fois plus grosse qu'elle.
0: T'inquiète, on va toutes s'y mettre et casser ça en petits morceaux. Pour du sucre, on est prête à tout. Et puis, qu'est-ce que tu crois? On est super musclés! On peut porter jusqu'à 1000 fois notre poids. Tu pèses combien, toi?
3: C'est un peu indiscret. Bon, 75 kilos, mais tu le dis à personne.
0: Eh ben, si t'étais une fourmi, tu pourrais porter 75 tonnes de sucre ou, voyons, au moins 20 camions. Non, pas lui! Camarade! Alerte!
3: Oh là là! Mais c'est quoi cette chose dans le ciel? On dirait... Ah, malheur! Un faisan! Les faisans adorent manger les fourmis. L'agresseur bat des ailes et s'abat sur la colonne. Il va massacrer toute la troupe.
0: Sauf qui peut, camarade! Dispersion!
3: Les fourmis brisent la colonne et se dispersent aussi vite qu'elles le peuvent, avec leurs pattes minuscules. C'est pas gagné.
0: Par ici, camarade! Abri en vue!
3: Le faisan fouille la terre avec son bec pour picorer les fourmis. Mais elle se cache sous des herbes hautes. Elle lui échappe. L'oiseau barre rageusement des ailes et reprend son envol. Ouf, plus de peur que de mal.
0: Saleté de faisan! Toujours à vouloir nous dévorer. C'est comme les pivers, les grenouilles ou les crapauds. Il y en a toujours un pour vouloir nous faire la peau.
3: Bah dis donc, c'est pas facile tous les jours la vie de l'Asius Niger.
0: Oh, heureusement, il y a de bons moments. Comme ce festin qu'on va se faire avec ce magnifique sucre. Bon, bah, c'est pas tout ça, mais j'ai du pain sur la planche. Je peux pas laisser tomber les camarades en blagaçant avec toi. Salut, l'humain!
3: Salut, la fourmi!
0: Toutes ensemble!
3: Pendant cette aventure, nous avons entendu le mot cuticula. La fille aînée de Dracula, le nom latin de la carapace protégeant la fourmi, un os situé entre la clavicule et l'omoplate. Oui, bravo! Cuticula est bien le nom latin donné à la carapace protégeant la fourmi. Cette aventure a été fourmillante, mais surtout bestiolement géniale.
0: 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Toutes ensemble.

0: s'amuse.
1: Bonjour, vous êtes sur la boîte à blagues. Laissez votre message après le...
2: Je m'appelle Rosa et j'habite à Moutier. Voici ma blague. Qu'est-ce qui est plus grand qu'un éléphant mais ne pèse rien?
3: Qu'est-ce qui est plus grand qu'un éléphant mais ne pèse rien? Aucune idée.
2: Son nombre, bien sûr.
3: Son nombre, évidemment. J'aurais dû y penser.
2: Au revoir, Céline Lafon. J'adore votre podcast.
4: Je la connaissais pas, celle-là, et je valide.
5: Je m'appelle Agathe, j'ai 9 ans et j'habite à Athènes. J'ai une blague pour vous. Pourquoi les cahiers de mathématiques sont-ils tout le temps tristes?
3: Je ne sais pas, ils se prennent trop la tête.
5: Parce qu'ils ont trop de problèmes. Au revoir, j'adore votre podcast.
4: Trop bien cette blague.
6: Bonjour, je m'appelle Marin, j'ai 8 ans et j'habite à Toulouse. C'est un tétard qui pensait qu'il était tôt, mais en fait il était tard. Mais il ne devait pas être stressé parce qu'il était dans les temps.
3: Alors ça, j'adore. C'est ma blague préférée au monde.
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Bienvenue à bord de la Disco Mobile, une voiture mélodique dans laquelle vous et moi, j'aimerais qu'on parte à l'aventure, à la découverte d'artistes qui sont devenus des légendes de la musique. Vous êtes prêts? Alors attention, transformation! Eh oui, aujourd'hui c'est moi qui prends le volant. Alors attachez vos ceintures, je vais vous raconter mon histoire. Aujourd'hui, je suis Jimi Hendrix. Je suis née à Seattle, le 27 novembre 1942. J'ai une histoire de famille assez compliquée. En gros, ma mère buvait, mes parents se disputaient, mon père me battait, ma mère est morte quand j'avais 9 ans, bref, c'était pas la joie. Un petit brin de lumière arrive dans ma vie avec mon premier instrument, un harmonica. Je m'en suis lassée assez vite. Après, j'ai eu un ukulélé avec une seule corde. Et puis enfin, révélation, à 15 ans, je m'offre ma première guitare pour 5 $. Cette guitare, c'est comme si elle faisait partie de mon corps. Je m'en sépare plus, je dors avec même. J'ai plus qu'une seule idée en tête, jouer. Alors, je quitte Seattle et j'accompagne comme guitariste des artistes reconnus à travers tous les États-Unis. Mais moi, ce que j'aime, c'est faire des solos de guitare. J'adore porter des costumes excentriques, être au devant de la scène. Du coup, je leur pique la vedette et je me fais gentiment remercier. Mais je m'arrête pas là, non. Il paraît que c'est à Londres que le rock décoiffe tout. Alors, je prends un billet et je m'envole pour l'Angleterre.

Là-bas, je rencontre Eric Clapton, le guitariste le plus respecté de Londres. C'est un tel virtuose qu'on l'appelle God, Dieu. Il m'invite à jouer avec lui. Mais quand je monte sur scène, ben moi aussi je me défends. Je fais un solo tellement incroyable que je le rends un peu jaloux, le God. Et de ce jour-là, toute notre vie, on sera amis et rivaux. Le public est littéralement conquis par mon jeu, ma présence, et c'est là que ma carrière commence vraiment. Je monte un groupe de rock, The Jimi Hendrix Experience, avec Noël Redding à la basse et Mitch Mitchell à la batterie. Et la première fois qu'on joue devant un public, c'est à Évreux, près de Paris. On fait la première partie de Johnny Hallyday. En fait, il nous a invités parce que, juste avant, il m'avait vu en concert à Londres. Ce soir-là, je jouais de la guitare avec les dents. Et ça l'a subjugué.

Je deviens un phénomène. Je suis un animal avec ma guitare. Personne n'a jamais vu ça. J'ai des costumes ultra colorés, un jeu extravagant, j'improvise, je danse, je fais hurler ma guitare. Il y a même un jour, à la fin d'un concert, où je l'enflamme. C'est pas une expression, hein, j'y mets vraiment le feu. J'étais en transe. C'est devenu le moment le plus mythique de l'histoire du rock. Et c'est comme ça que le monde entier connaît mon nom.

une star. Et puis, au-delà de la guitare, je m'intéresse à l'enregistrement de ma musique de A à Z. Je compose, j'écris, je chante des morceaux qui parlent de moi, de ce qui me touche, de ce qui m'entoure. Je deviens alors le porte-parole du mouvement hippie. Je me retrouve dans cette presque philosophie qui prône l'amour universel, s'érige contre la guerre et le pouvoir en place. C'est un courant qui vivra son paroxysme à Woodstock le 18 août 1969, un festival mythique avec les plus grands groupes. C'est là que je donne l'un de mes concerts les plus fous. Alors, je passe en dernier, il y a du retard, quasiment tout le public est parti. Ça se passe pas super, hein. Je casse une corde, j'ai un nouveau groupe, je joue pas ma meilleure musique, mais je fais un truc inoubliable. Je reprends l'hymne américain, version psychédélique, et ça marque tous les esprits.

0: Après ça, le mouvement hippie décline, avec la fin de la guerre au Vietnam, quelques festivals épouvantables avec un public violent, drogué. Ça m'affecte beaucoup, ça me déprime. Et puis, je suis très fatiguée aussi. Mon manager me pousse à bout, il me fait enregistrer mes albums très vite, je pars en tournée tout le temps, je fais des concerts partout. La seule chose qui me fait tenir, enfin, c'est ce que je crois, c'est la drogue. Mais j'en prends tellement...
1: Hey, can we just have one kind of hurry? Nobody saw the film there. Stop it for a second. Because I was scared to death. So then, can I just do it one more time, though? Can I just do it one more time?
0: Le 18 septembre 1970, je n'ai que 27 ans et je meurs. J'aurais eu une carrière aussi courte que fulgurante. J'étais une lumière, une étoile, un génie. Je suis celui qui a révolutionné la guitare électrique, celui qui restera à jamais un exemple de détermination, de courage. Je suis un sexe symbole, une bête de scène, un amoureux de la musique. Je suis Jimi Hendrix.

0: j'ai oublié de vous dire, quand j'étais petit, j'ai démonté la radio de la maison pour voir comment ça fonctionnait à l'intérieur. Oh, j'adorais la science-fiction, j'imitais les sons des films avec mes guitares. Oh, comme j'étais gaucher, j'utilisais des guitares de droitier mais à l'envers, bah ouais. C'était mon style à moi. Oh, un jour j'ai dit, quand le pouvoir de l'amour dépassera l'amour du pouvoir, le monde sera en paix. Pas mal, hein? C'est resté dans les mémoires. Oh, j'ai un astéroïde qui porte mon nom, enfin presque, Jimi Hendrix 4738. J'ai deux statues qui me représentent, une sur l'île de Wight et l'autre à Seattle. Oh, on a fait un moulage de mon zizi, il est au musée national des phallus en Islande.
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2: Et coucou les petites curieuses et les petits curieux, venez, on remonte loin, loin, loin dans nos origines.
3: Bonjour, je m'appelle Romane, j'ai 5 ans. Je voudrais savoir, on est tous de la même famille. On n'est pas tous de la même famille. Merci.
2: Eh ben ouais, en voilà une question, Romane, posée direct, bam. Alors, Evelyne Heyer, vous qui connaissez la grande famille humaine, puisque vous êtes professeure en anthropologie génétique au Muséum National d'Histoire Naturelle, on est tous de la même famille ou on n'est pas tous de la même famille?
4: Alors, ça dépend ce que tu entends par famille. Papa, maman, frère et sœur, ben non, on n'a pas tous le même papa et le même maman, quoi. Ça se saurait, quoi. Mais par contre, oui, on est tous de la même famille. En fait, c'est facile, si tu remontes dans le temps, t'as deux parents, quatre grands-parents, huit arrière-grands-parents, 16 arrière-arrière-grands-parents, etc.
2: Après, c'est
4: etc.
2: Des multiplications,
4: et
2: les
4: donc,
2: enfants,
4: c'est
2: là.
4: Des multiplications à chaque fois par deux. Et on peut calculer qu'au moment de Charlemagne, je pense que tu connais Charlemagne, et ben, on estime que si on fait ce calcul, tu aurais eu 1000 milliards d'ancêtres.
2: Oh, 1000 milliards ?
4: Ouais, alors qu'à cette époque-là, il y avait sur l'ensemble de la planète, on était quelques millions. Ça veut donc dire qu'en fait, tes ancêtres, ils sont plusieurs fois dans les généalogies. Tu as les mêmes ancêtres que les autres. Si tu veux, ton arrière-arrière-arrière-grand-mère, c'est peut-être aussi mon arrière-arrière-arrière-grand-mère. Et ton arrière-arrière-grand-mère par ta maman, c'est peut-être aussi ton arrière-arrière-grand-mère par ton papa. Donc, en fait, on est tous apparentés. Donc, on est tous, en fait, on est tous cousins, plus ou moins lointains. Et si on pousse même un peu plus loin, on peut regarder dans ton ADN et voir aussi que t'es cousin du chimpanzé. En fait, on descend tous d'une même cellule qui existait il y a des centaines de millions d'années. Donc, en fait, on est une immense famille d'êtres vivants. Et parmi les humains, en plus, on est tous cousins assez proche.
2: Alors, en sachant ça, Evelyne Heyer, en vous entendant, pourquoi certains se pensent supérieurs à d'autres humains ?
4: C'est une question vraiment compliquée. Il n'y a pas de raison. Ce que je veux dire, c'est qu'objectivement, on est tous cousins et il n'y a pas de gens supérieurs ou inférieurs aux autres. C'est ce qu'on appelle des rapports de domination. C'est-à-dire qu'en fait, si vous dites à quelqu'un que vous voulez dominer qu'il est moins bien que vous, vous justifiez le fait de le dominer parce qu'il est moins bien que vous. Vous dites, c'est normal, je suis supérieur, donc sois mon esclave, vu que toi, tu es inférieur.

0: Mais donc, ça n'a aucun fondement biologique. Et alors, petite question bonus, Evelyne Ayer, pourquoi, alors qu'on a finalement donc tous les mêmes ancêtres lointains, on dit qu'il ne faut pas faire d'enfants avec ses cousins ?
1: Alors, si on est trop apparenté, il ne faut pas faire des bébés ensemble parce que, en fait, dans votre ADN, il y a des mutations qui peuvent entraîner des maladies si vous les avez reçues à la fois de votre papa et de votre maman. Et ça, c'est beaucoup plus probable si vous êtes cousin germain, parce que des cousins germains, ils vont avoir un ADN qui se ressemble beaucoup. Donc, par hasard, il va y avoir des mutations qui vont être transmises à la fois par le papa et par la maman à l'enfant et qui peuvent entraîner des fortes maladies.
0: Et donc, à ceux qui se croiraient supérieurs ou plus légitimes que d'autres, n'oubliez pas, on est tous de la même famille. Salut les matelots !

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1: Ces derniers temps, oh, la barbe, Rapinouille est fermée. C'est extrêmement contrariant car j'adore leur soupe et oui, leur petit whisky également. Bref. Désormais, pour me changer les idées, je médite en contemplant l'époustouflante beauté de la nature. Pour cela, tous les soirs, avant 18h, je fais une promenade dans le petit square en bas de ma rue. Un vendredi, il y a environ un mois, alors que, concentré comme du ketchup, je tentais de me laisser hypnotiser par le glouglou de la fontaine à eau, j'ai entendu un drôle de bruit. Diable, qu'est-ce donc? Je me suis demandé. Un serpent à sonnette? Craignant pour ma vie, je me suis retournée. Soudain, oh, Papa Mio! Et oui, c'est pour changer un peu de Mamma Mia. La tête de Jimmy est apparue au milieu d'un buisson. Évidemment, j'ai fait un méga bond. Jimmy, mais qu'est-ce que tu fais là, vieille branche?
2: Pas le temps, Laure, pas le temps!
1: M'a-t-il répondu en me jetant une boule de papier au visage avant de disparaître en replongeant dans son buisson. Immédiatement, je l'ai ramassé. À l'intérieur, j'ai découvert un message écrit à l'encre rouge.
3: En octobre 1938, une émission de radio aurait terrorisé les États-Unis en faisant croire à toute la population que le pays était envahi par des martiens. Selon la légende, des gens se seraient jetés de leurs fenêtres et il y aurait eu des tas d'accidents de voiture. Vrai ou faux? Si j'étais toi, je mènerais l'enquête.
1: Ça, par exemple! Des Américains paniqués par une émission de radio qui annonce une fausse attaque d'aliens et sème le chaos! Il y a une embrouille, c'est sûr! Mais laquelle? Youhou! C'est parti pour une nouvelle odyssée! Pour démêler les fils de cette étonnante histoire, nous devons dérouler les faits, les uns après les autres. À l'origine de cette affaire, il y a un livre et un jeune homme qui a eu une idée de génie. En 1898, est publié un terrifiant roman de science-fiction. La guerre des mondes. Que contiennent ces pages? Je te raconte. Arrivant tout droit de la planète Mars, une armée de méchants aliens, plus horribles et dégoûtants les uns que les autres, attaque l'Angleterre. Ils tirent des rayons lumineux qui brûlent instantanément les humains et... Oh, pardon pour cet horrible détail, ils se nourrissent de leur sang. Les Martiens veulent s'emparer de la planète Terre, quitte à éliminer tous ses habitants. 40 ans plus tard, le livre tombe entre les mains d'un jeune homme de 23 ans. Il s'appelle Orson Welles. Nous sommes à New York en 1938. Dehors, il pleut comme mouche qui crie. Vache qui pisse. Orson est allongé dans son canapé. Il lit La guerre des mondes. Orson n'est pas un type tout à fait comme les autres. Depuis qu'il est enfant, il écrit et il joue des pièces de théâtre. Il se déguise, il fait des tours de magie. Oui, il a toujours aimé faire semblant, mélanger le vrai et le faux. D'ailleurs, il en a fait son métier. Orson est acteur, metteur en scène et, depuis peu, homme de radio. Avec la troupe de comédiens qu'il dirige, le Mercury Théâtre, tous les dimanches soirs, entre 20h et 21h, il présente une pièce de théâtre diffusée en direct sur les ondes de la station CBS. Dans une semaine, ils joueront La guerre des mondes. Oui, mais... comment raconter cette fabuleuse histoire à la radio? Comment captiver les auditeurs et les faire frissonner l'oreille collée au poste? Orson veut surprendre, dérouter. Arrivé quelque part entre les pages 183 et 189, une pensée comme un éclair traverse son esprit.
4: On va prendre les auditeurs par surprise.
2: Il faut qu'ils croient que l'attaque des Martiens est réelle, et même mieux, qu'elle est en train de se dérouler pile poil au moment où ils écoutent. Voilà, c'est ça qui va les faire bondir de leur fauteuil.
1: Il plisse les yeux quelques minutes, puis il ajoute.
2: Et en plus, je sais exactement comment m'y prendre.
1: Le lendemain, à 7h30, il arpente à grandes enjambées les longs couloirs de la radio CBS. Il a rendez-vous avec Howard Koch. C'est son auteur, il écrit tous les scénarios de la troupe. Les yeux brillants, comme s'il avait la fièvre. Il lui explique son projet.
2: Pour la guerre des mondes, lundi prochain, j'ai une idée du tonnerre. On va faire comme si une émission musicale était brusquement interrompue par des flashs d'informations. Tu sais, comme font les journalistes quand il y a des grandes catastrophes. Les uns après les autres, en temps réel, ils rapporteront chaque étape de l'attaque des Martiens. Qu'est-ce que tu dis de ça ?
1: Howard Koch ne dit rien. Il sait qu'une montagne de travail l'attend. Peu cher, le pauvre homme reste enfermé chez lui pendant plusieurs jours. Il fume 1000 cigarettes, il boit 134 cafés et mange seulement 5 sandwichs et 4 bananes. Et oui, car il n'a pas le temps. Pour que les auditeurs se sentent vraiment concernés, il situe l'attaque aux États-Unis plutôt qu'en Angleterre. Il choisit une toute petite ville à 30 km de New York.
4: Voilà, c'est tout proche. Ils connaissent. Ça va forcément les impressionner.
1: Très tard la nuit, il fait lire son travail à Orson Welles. Le metteur en scène est très exigeant. Il n'est jamais content.
2: Ah non! Non, non, non et non! Ça va pas du tout, là, mais tu plaisantes. Personne ne va y croire, mais pense aux auditeurs. Pense à ce qu'ils vont comprendre, à ce qu'ils vont ressentir. Faut que t'ajoutes des détails, des descriptions, il faut qu'ils aient vraiment l'impression d'y être. Tu comprends ça?
1: Le temps passe. L'émission se rapproche de jour en jour. Le texte n'est toujours pas prêt. Les acteurs sont inquiets. Ils partagent leur angoisse près de la machine à café.
5: Non, mais c'est sûr. On va se prendre la méga honte de notre vie avec cette histoire à la noix.
1: Une demi-heure avant le direct, Orson modifie encore le scénario. Allez, quand faut y aller, faut y aller. Nous sommes le 30 octobre 1938. C'est la veille d'Halloween. Toute l'équipe est en place. 19h59 et 30 secondes. Orson boit 2 litres de jus d'ananas pour s'éclaircir la voix. 19h59 et 50 secondes. Il met son casque sur les oreilles. Ça y est, il est 20h. Les micros s'allument, la troupe est à l'antenne. Le présentateur annonce...
6: La radio CBS présente Orson Welles et le Mercury Théâtre dans la pièce radiophonique « La guerre des mondes ».

0: tout de suite, nous retrouvons l'orchestre de Ramón Raquelo pour une petite soirée musicale.
1: Rapidement, comme prévu, un premier bulletin d'information interrompt la musique.
2: Mesdames et messieurs, une série d'explosions de gaz vient d'être observée sur la planète Mars.
1: Et ainsi de suite, entre deux morceaux, les flashs se succèdent, de plus en plus inquiétants.
2: L'analyse a révélé que le gaz est en fait de l'hydrogène. Il se dirige vers la Terre à une vitesse ahurissante.
1: Puis...
2: Le phénomène a été décrit par les astronomes de l'observatoire de Princeton comme ressemblant, je cite, à des jets de flammes bleues tirés par des canons.
1: Enfin, quelques minutes plus tard...
2: On vient de l'apprendre, un objet spatial vient de s'écraser près de la petite ville de Grover Mills, dans le New Jersey.
1: Il est alors 20h12. Je ne sais pas toi, mais une question me brûle les lèvres. Les auditeurs sont-ils au rendez-vous? Une seule façon de le savoir, espionnons-les. Au hasard, Balthazar, tiens, écoutons voir ce que fait Brandon Bryce. Il a 33 ans, il habite au 123 Delirium Road. Zut, Mr. Bryce, semble-t-il, est occupé à autre chose. Bon, ça ne fait rien. Sans plus attendre, pénétrons dans un autre foyer. Comme de nombreux Américains, les Bloomberg écoutent ce soir-là une émission comique sur une chaîne concurrente. Profitant d'une courte pause musicale, ils changent de station. Ont-ils basculé sur CBS? D'autres auditeurs ont-ils suivi leur exemple? Pour le moment, impossible à dire. En studio, tout roule comme sur des boulettes. L'invasion extraterrestre bat son plein.
2: Écoutez, sur place, la situation est catastrophique. Les Martiens zigouillent les humains à tour de bras. Impossible de les arrêter, ils se rapprochent de New York à toute vitesse. Oh non! Ça y est! Ils répandent des gaz mortels dans les rues de la ville!
1: Au même moment, tout au bout du couloir, les téléphones du standard se mettent à sonner. Que se passe-t-il à l'antenne? Les auditeurs veulent des explications. À 20h32, c'est au tour du directeur de la radio de recevoir un appel.
3: Hello?
1: On lui demande illico presto de rappeler que la pièce de théâtre est une fiction. 3 minutes plus tard, la police débarque dans le studio, suivie de très près par une horde de journalistes. L'inspecteur John Macrayana donne l'ordre d'interrompre le programme. Arrêtez ? Et puis quoi encore ? Hors de question ! À 21h pile, enfin, la pièce se termine. Les comédiens sont interrogés par la police. La presse également leur pose tout un tas de questions. En rentrant chez lui ce soir-là, le metteur en scène traverse tout New York en taxi. Il trouve la ville bien calme sous la pluie. L'affaire, en réalité, ne commence que le lendemain. Une émission de radio terrifie les États-Unis. Orson Welles panique l'Amérique. Ce sont les titres des journaux le 31 octobre 1938. Partout dans le pays, on ne parle plus que de ça. Les radios et les télévisions relaient cette information en boucle. Des articles sont publiés qui parlent de millions d'Américains partis sur les routes, de suicides, de carambolages, de chaos. Orson Welles, tenu comme grand responsable, doit présenter des excuses publiques. Tiens, c'est étrange. Il ne contredit pas la version de la presse. Pourtant, il était là. Il sait ce qui s'est passé. Oui, des auditeurs inquiets ont réagi. Certains ont appelé la police, d'autres les journaux. Mais franchement, on est très loin de la panique et du chaos. Bon sang de bonsoir, que se cache-t-il derrière tout ça? La vérité, c'est que très peu d'Américains ont écouté la guerre des mondes ce soir-là. La presse a exagéré l'affaire. Voilà tout. Pourquoi? Sans doute pour causer un peu de tort à la radio. À cette époque, c'est un tout nouveau média révolutionnaire. Il permet de transmettre des informations toutes fraîches, en temps réel, ce qui n'est pas possible avec les journaux imprimés sur du papier. Quant à ce filou d'Orson Welles, il a tout de suite compris que cette histoire, même fausse, pouvait lui servir. Et oui, imagine un peu. Lui, le jeune metteur en scène de 23 ans, il avait réussi à paniquer le pays tout entier. Oh, quelle preuve de son talent! Il ne s'est d'ailleurs pas trompé. En une nuit, il devient mondialement célèbre. 2 ans plus tard, Hollywood lui ouvrira ses portes. Quoi qu'il en soit, on peut dire que la mayonnaise a pris. Pendant des années, les gens ont adoré se raconter cette étonnante histoire d'Américains qui, sans trop se poser de questions, ont cru une simple émission de radio. La guerre des mondes est devenue une légende. Les légendes, toi et moi, on sait que ce n'est pas vrai. Mais on sait aussi que ça fait de sacrées bonnes histoires. Et ça, pétard, c'est déjà pas si mal. 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La radio n'a pas vu le jour en une seule fois. C'est le résultat de plusieurs inventions qui se sont ajoutées les unes aux autres. Une petite date cependant. La première transmission de radio a eu lieu en 1895. C'est l'œuvre d'un physicien italien connu sous le doux nom de Guglielmo Marconi.

0: ma super chérie.
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3: Coucou, je m'appelle Marianne, j'ai 8 ans et j'ai une devinette à vous faire. Monsieur et Madame Annalise ont une fille. Comment s'appelle-t-elle ? Elle s'appelle Anna. Annalise, merci, à bientôt.
1: Trop bien ta blague !
4: Salut, c'est Maïra, j'ai 6 ans. Deux citrouilles veulent fêter Halloween. Il y en a une qui dit à l'autre, je n'ai pas d'idée pour mon déguisement. Et l'autre lui répond, va te rastrouiller la tête.
2: C'était trop drôle.
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2: La guêpe.
3: Ne bouge pas, tu vas l'énerver. Première révélation sur la guêpe.
2: Quand on parle d'une guêpe, dire « ne bouge pas, tu vas l'énerver » est une idée reçue.
3: Ben si, ça va l'énerver. Vé.
2: En dehors du nid, la guêpe est inoffensive, sauf si on la coince sur nous. Alors, elle sort son dard en réaction de défense. Mais la probabilité de se faire piquer est donc infime. D'autant plus que lorsqu'elle quitte le nid, c'est pour aller chercher de la nourriture et elle est focalisée là-dessus et non à défendre son habitation. Et il est aussi inutile de détruire un nid s'il se trouve à plus de 5 mètres, car les gardiennes nous ignorent. À noter également que les nids ne sont jamais réoccupés l'année suivante. On peut donc les laisser en place.
3: Oui, ben tu diras ça à la côte de bœuf que j'ai dans mon assiette. Deuxième révélation sur la guêpe.
2: Les guêpes que l'on voit ne mangent pas de viande. Elles sont floricoles.
3: Fais-moi danser sur une pâte et dis-moi que je suis en flamant rose. Qu'est-ce qu'elles font alors dans mon assiette?
2: En réalité, ces guêpes-là prélèvent la viande pour leurs larves. Si elles viennent parfois dans nos assiettes, c'est donc parce qu'elles trouvent un cadavre. Cochon, poulet, poisson, etc. Et que ce soit une proie ou un reste d'animal, elles les malaxent et en font, pour les larves cachées au fond du nid, une sorte de steak haché.
3: Oui, mais moi aussi, je préfère rester caché. Et enfin, troisième révélation sur la guêpe.
2: La guêpe est un pesticide gratuit et surtout naturel.
3: Oui, bien sûr, tout gratuit. Mais comment ça marche au fait?
2: Pour ses larves, la guêpe est prédatrice et chasse de nombreuses proies. Chenilles, punaises, pucerons, mouches, etc. Mais elles apprécient aussi les cadavres d'autres animaux, car elles sont nécrophages. Et toutes ces actions permettent de limiter les autres insectes autour de nous et de nettoyer nos environnements des cadavres qui y traînent.
3: La guêpe serait-elle en réalité aussi un vautour? Bon, en résumé, on retient quoi?
1: Ben oui, ça, c'est vrai, on retient quoi?
2: 1. Quand on parle d'une guêpe, dire « ne bouge pas, tu vas l'énerver » est une idée reçue. 2. Les guêpes que l'on voit ne mangent pas de viande. Elles sont floricoles. 3. La guêpe est un pesticide gratuit et surtout naturel.
0: Cette petite abeille portait le nom de Maya.
3: Ah mais non, du coup, Maya, c'est une abeille, pas une guêpe, niais. C'était un lipopète.
1: Merci.
4: Merci.
1: Merci.
4: Merci.

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3: Et coucou les petites curieuses et les petits curieux, Duralex, Sedlex.
4: Bonjour, je m'appelle Ninon, j'ai 5 ans et demi et ma question est pourquoi il y a des lois ? Au revoir.
3: Vaste question ça Ninon, pourquoi il y a des lois ? T'as 5 ans et demi dis donc. Je suis avec une magistrate qui était juge des enfants, qui est aujourd'hui présidente de l'UNICEF France, elle s'appelle Adeline Azan, elle vient de t'entendre. Je vous laisse répondre à Ninon.
5: Bonjour Ninon, c'est vraiment une question intéressante. Ma réponse, elle va être assez simple, même si la question est assez complexe. On vit en société, les uns et les autres, et s'il n'y avait pas de loi, s'il n'y avait pas de règles, bah, ça serait la loi du plus fort. Tu vois, par exemple, s'il n'y avait pas l'interdiction, par exemple, de voler quelqu'un ou de taper quelqu'un, bah, finalement... Toi, à l'école, on pourrait te voler un bonbon, on pourrait te taper dessus parce que ça n'est pas, au fond, ça n'est pas interdit. Donc, s'il y a des lois, c'est pour nous permettre aux uns et aux autres de vivre ensemble avec des règles et des règles qu'on doit respecter. C'est-à-dire qu'en fait, on a des droits et vous, les enfants, vous avez des droits qui sont reconnus d'ailleurs par la Convention internationale des droits de l'enfant, qui est un texte très important, mais vous et nous, les adultes, on a aussi des devoirs dont le principal, c'est de respecter la loi.
3: Et alors, malgré quand même, Adeline Azan, le fait qu'il y a des lois, peut-être que Ninon se dit, c'est pas pour autant qu'il n'y a pas de crime, qu'il n'y a pas de problème. Alors, comment ça se fait que malgré des lois, les choses ne vont pas forcément toujours très bien ?
5: Parce qu'il n'y a pas de société sans risque. À partir du moment où les personnes vivent ensemble, eh bien, il y aura toujours des personnes qui transgresseront la loi. Alors, soit de façon pas très grave, et puis ça rentrera dans l'ordre assez vite, soit de façon très grave, comme par exemple tuer quelqu'un, et là, évidemment, la personne devra être sanctionnée. Et justement, pour qu'il y ait une sanction, quelqu'un qui tue quelqu'un d'autre, pour qu'il y ait une sanction, il faut bien qu'avant, il y ait une loi qui a dit que c'était interdit. Sinon, cette personne ne pourrait pas être sanctionnée.
3: Et depuis quand est-ce qu'on a fait des lois en France, par exemple ?
5: Oh, depuis, sous l'Antiquité, il y avait déjà des lois.
3: Ah, donc ça remonte très
5: loin. Oui, très loin. Alors après, et c'est important que Ninon le sache, on peut considérer les uns et les autres que telle loi est mauvaise et qu'il faut la changer. Et ça, ce sera le rôle des parlementaires, les députés et les sénateurs, que de changer la loi et le rôle de ce qu'on appelle la société civile, c'est-à-dire les associations, tes parents s'ils sont dans le cadre d'une association, d'un syndicat, d'un parti politique, d'aller voir les parlementaires ou, en leur disant ben « moi je considère que cette loi elle est mauvaise et je voudrais qu'on la change ».
3: Mais ce n'est pas toujours facile. Salut les matelots.
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j'entends un bourdonnement au milieu des fleurs, comme un petit bruit de moteur. Ce bourdonnement au-dessus de ma tête n'est pas très discret. Oh ! Il m'a sorti de ma sieste, l'animal. Mais quel est cet insecte qui fait un bruit d'hélicoptère en pleine nature ? J'y suis ! C'est le frelon européen.

0: J'espère que la chasse va être bonne.
1: Ah, tous aux abris.
2: Je veux surtout pas te déranger. Je suis en opération recherche de nourriture. J'ai besoin d'insectes à me mettre sous la dent.
3: Ce frelon a failli me percuter.
4: Heureusement que je me suis reculé de quelques pas. Pourtant, la bestiole ne mesure que 20 mm. Ça peut paraître minime pour un humain, mais c'est une sacrée taille pour un insecte. Il a la forme d'un gros suppositoire et son abdomen noir est zébré de larges bandes jaunes, un peu comme une guêpe.
3: Je suis pas rassuré.
4: Tu promets ? Tu ne vas pas me piquer, le frelon ?
2: Mais pour qui tu me prends ?
4: Bah, pour un insecte agressif qui aime bien piquer les humains.
0: Quelle réputation on fait.
2: Tout ça, c'est de la faute de mon cousin.
4: Le frelon européen, le calabrone en italien, est souvent confondu avec le frelon asiatique. Tous les deux ont beau être des espèces cousines, ils sont vraiment différents. L'asiatique, plus petit en taille, est très destructeur vis-à-vis des abeilles. Il est capable de les attraper et de les tuer en plein vol pour les manger. Si le frelon européen ne s'attaque presque jamais aux abeilles, c'est parce qu'il n'en est pas friand.
2: Il paraît que ma piqûre, tu la sens passer. Mais je peux t'assurer qu'elle n'est pas dangereuse, ni mortelle. Enfin, sauf pour les personnes allergiques. Mais tout de même, je n'ai pas l'habitude d'attaquer les gens sans raison.
4: Mais alors dans ce cas, pourquoi tu tournes autour de moi comme cela ?
2: C'est que derrière toi, il y a quelque chose qui me fait saliver.
4: Sur la nappe jetée dans l'herbe, j'ai laissé traîner des restes de mon pique-nique.
2: Là, ce tout petit bout de melon, je peux ?
4: Bah bien sûr, n'hésite pas si ça te tente. Lorsqu'il est adulte, le frelon se nourrit principalement de substances végétales, de préférence sucrées, comme les fruits, les nectars, la sève et les sucs contenus dans les végétaux. Les bébés frelons, en revanche, sont insectivores.
3: L'insecte bat des ailes. Il en a deux paires, d'où ce tintamarre. Il vient se poser sur la tranche de melon. Sa grosse tête couleur orangée se penche vers le fruit. Il active ses deux grosses mandibules à l'avant de sa tête pour le grignoter.
2: Ce sucre, c'est délicieusement bon.
0: Oh, mais c'est pas tout ça. J'ai du boulot, moi. Je dois partir à la chasse pour nourrir les petits de la colonie.
4: Le frelon s'enfonce dans un enclos où poussent quantité de fleurs. Il marque un arrêt devant une série

0: j'ai comme une envie de prendre mes jambes à bon coup.
1: C'est exactement ce que je cherchais. Quel beau nid d'abeilles. La chasse va être bonne.
0: Mais alors, finalement, tu es comme ton cousin le frelon asiatique. Toi aussi, tu t'en prends aux abeilles.
1: Mais non, je ne suis pas un tueur d'abeilles. Je me contente d'attraper un petit parasite que les apiculteurs craignent plus que moi.
2: Contrairement à ce que l'on croit, les frelons européens ne sont pas un fléau pour les abeilles. Ils s'attaquent à un petit papillon de la famille des pyrales, qu'on appelle la fausse teigne de la cire, dont les larves détruisent la cire des nids d'abeilles. Un vrai parasite. Les apiculteurs voient donc d'un bon œil la présence de nids de frelons européens près de leur ruche.
1: Eh ben, heureusement, il y a quand même quelques personnes pour nous apprécier sur cette planète.
0: Le bourdon s'approche des caisses en bois. Hé, mais fais attention à toi, le frelon! Elles sont des centaines! Il n'écoute pas et continue d'avancer vers les ruches. Il y en a une en ligne de mire. Une espèce de petit papillon s'échappe d'une des maisonnettes en bois. Le frelon fonce sur lui. On dirait qu'il l'a avalé. Il mastique quelque chose. Mais sans doute cette fausse teigne.
1: Pas mauvais, cette petite bestiole.
0: Bon, je ne sais pas comment tu fais pour avaler ce genre de parasite.
1: Je ne l'avale pas vraiment, je le mastique. Je le transforme en boulette. Et de retour au nid, je le donne à manger aux larves. Allez, en route!
2: Le frelon reprend sa route bourdonnante au-dessus des plantes. Avant d'arriver à la clôture en pierre du jardin, il s'arrête une nouvelle fois. Au loin, j'aperçois dans les interstices du mur comme une boule un peu grisâtre.
1: Je suis désolée, mais tu ne peux pas franchir cette limite.
0: Mais pourquoi ça?
1: Ben, nous, les frelons européens, on n'aime pas la présence des humains à moins de 3 mètres de notre nid. Ils nous veulent tellement de mal. Alors, si quelqu'un s'approche trop près, on peut devenir très méchant. Surtout si on s'y met tous. Là, on attaque et on pique. Et ça peut être mortel.
0: Je ne vais pas prendre de risque alors. Mais c'est ton nid, cette construction en forme de cylindre contre le mur? On dirait une grosse orange qui aurait viré au gris.
1: Cette couleur grise? Ah, c'est à cause de notre salive.
2: Le frelon est le spécialiste du papier mâché. Il fabrique son nid en mélangeant et en broyant de la matière végétale avec sa salive. Avec cette matière, il construit son abri de préférence en hauteur et surtout à l'abri de l'eau, car la pluie ramollit la construction. À l'intérieur du nid, ce papier mâché sert aussi à construire les alvéoles, c'est-à-dire les sortes de trous dans lesquels les larves grandissent.
1: Oh mais... je sens une odeur délicieuse. Par là. Du sucre.
0: Le frelon change de direction. Il se met à frétiller. Il bat des ailes, il est tout excité. Le voilà qui part dans la direction opposée au nid. Aussi rapide qu'un hélicoptère. Mais quelle mouche l'a piqué. Hé, le frelon, attends-moi. Ça y est, je le vois. Il s'est mis en vol stationnaire au-dessus d'un objet posé dans un arbre. On dirait une bouteille en plastique. Tiens, mais que fait une bouteille dans un arbre? Le frelon se dirige vers son goulot. Oh malheur, je crois comprendre. Stop le frelon, surtout n'entre pas, c'est un piège.
1: Un quoi?
2: Avec les frelons, les humains ne font pas de tri sélectif. Comme ils ne veulent pas prendre le risque d'avoir des frelons asiatiques près de leur ruche, ils préfèrent tuer tous les frelons sans distinction. Pour cela, ils installent des pièges dans les arbres. Ce sont des bouteilles en plastique dont ils coupent le goulot, qu'ils placent à l'envers dans la bouteille de façon à former un entonnoir. Au fond du récipient, ils versent des sirops de fruits mélangés à de la bière ou du vin blanc. L'insecte est attiré par le sucre. Il entre et se retrouve prisonnier.
0: Trop tard! Le frelon s'est enfoncé dans la bouteille jusqu'à un liquide rouge. Oh, le voilà qui essaye de faire demi-tour. Mais c'est impossible! Il bat des ailes! Il se cogne aux parois de la bouteille!
3: Dieu! Au secours! Je suis prisonnier!
2: T'affole pas, le frelon! Je vais essayer de te sortir de là!
0: Heureusement que j'ai pris mon couteau de poche pour le pique-nique. Pourvu que le frelon ne se noie pas dans cette grenadine. Il est tout rouge. Il glisse dans le goulot. Il n'arrive pas à sortir. Il va s'épuiser.
3: Je vais m'engluer dans cette menace. À l'aide!
2: Bouge pas, le frelon! Je vais couper ce plastique.
0: Vite, je tranche le fond comme du saucisson. Allez, encore un effort. Ça y est, j'ai réussi à perforer le plastique. La bouteille est ouverte. Le frelon sorti d'affaire.
1: Oh, j'ai bien cru que j'allais y passer. J'aurais même pas pu profiter des 7 mois de ma courte vie.
2: Un nid de frelon ne dure même pas une année. Sa construction démarre en mars, mais dès novembre, il est abandonné. Tous ses occupants meurent de froid, même la reine. Seules les femelles fécondées survivent et partent créer une nouvelle colonie.
1: Pourquoi nous persécuter de la sorte alors que nous n'avons rien à voir avec notre cousin l'Asiatique? Mais c'est toujours pareil. On nous met dans le même sac, ou plutôt la même bouteille. Heureusement que tu as eu pitié de moi. Tu m'as sauvé la vie. J'aimerais te faire un bisou avant de rejoindre mon nid.
2: Une autre fois peut-être. À bientôt, le frelon.
1: À bientôt.
2: Pendant cette aventure, nous avons entendu le mot Calabronne. Est-ce une montagne située au sud de la Calabre? Le nom italien désignant le frelon européen. Un plat de pâte à base d'ail et d'espadon. Oui, Calabronne est bien le nom italien du frelon européen. Cette aventure était assez bourdonnante, mais c'était bestiolement génial.
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4: Bonjour, salut l'info, j'ai la blague qu'il vous faut. Je m'appelle Lilou, j'ai 10 ans et j'habite à Lingolsheim.
3: Salut Lilou.
4: J'ai une blague que j'ai inventée. Que dit le roi soleil quand il ne marque pas au foot?
3: Je ne sais pas.
4: Vous savez pas? Il y a transversal.
3: Ah oui, transversal, ça c'est la barre en haut d'une cage de football, et Versailles comme le château royal. Bien vu.

0: pas.
1: Vous ne savez pas? Je vais monter. Bisous!
0: Trop bien cette blague.
2: Bonjour, je m'appelle Violette, j'ai 9 ans et j'habite à Paris. Je voudrais vous raconter une blague. Que dit un légume quand il en a marre?
0: C'est pas de la tarte?
2: Bah, ça le suffit. Merci, salut l'info.
0: Trop bien cette blague. Moi je dis qu'elle est vraiment trop chou.
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1: Chers amis, bonjour.
2: Bonjour.
1: Herbignac n'est pas très loin de Saint-Nazaire, de la Baule, de Guérande, très près de Guérande d'ailleurs, en limite de la Grande Brière, mais elle fait partie du parc naturel régional de Brière. C'est une petite ville à caractère rural, beaucoup d'élevage bovin, production laitière, avec une proximité des plages. Et donc, en tant que commune du parc naturel et régional de Brière, Herbignac attire aussi les visiteurs, qui peuvent d'ailleurs profiter des fermes, qui vendent leurs produits directement, et ça se fait de plus en plus, et séjourner dans les nombreux gîtes sur le territoire de la commune. Sur place, le château de Ranrouette, qui est une forteresse médiévale. Elle est inscrite aux monuments historiques. Ce château a été construit au XIIe siècle, dans ce qui était alors le duché de Bretagne. Il est en ruine, mais l'ensemble est restauré et, comme on dit, il est cristallisé, c'est-à-dire que les restes de ce château ont été consolidés. Il appartient au département de Loire-Atlantique et le site est ouvert à la visite du mois d'avril au mois de novembre, disons d'avril à la Toussaint. Y sont proposées des visites théâtralisées, sont organisés des spectacles, sont proposés des concerts, plutôt des concerts classiques, un campement médiéval aussi, des ateliers pour enfants et un marché de potiers sur le site au mois de mai. Il existe d'ailleurs une tradition de potiers. Il y a une potière qui est installée juste à côté du château et une autre dans le village de Landiol, dans cette commune d'Herbignac. Et cette année, le marché de potiers, vous notez dès à présent les dates si cela vous concerne et vous intéresse, ce marché de potiers d'Herbignac se tiendra les 30 et 31 mai. Le spécial jeune, le mercredi sur France Inter, vous l'attendez avec aujourd'hui deux très jeunes candidats, Pablo Rémy et Valentin Rondeau. Ouais. Bonjour Pablo.
3: Bonjour.
1: Pablo, tu es en CM2?
3: Oui.
1: Quel âge as-tu?
3: 10 ans.
1: 10 ans. Dans quelle école es-tu, Pablo?
3: À Férel.
1: Oui, c'est une commune, Férel. Il y a des belles choses à voir à Férel?
3: Pas trop, mais il y a l'orchestre à l'école dont ma sœur fait partie.
1: Ah, d'accord, très bien. Férel, connu pour son orchestre à l'école. Et de quel instrument joue ta sœur?
3: Du violoncelle.
1: Violoncelle. Sinon, il n'y a pas de monument à voir à Férel? Il n'y a pas de...
3: Parce que chasse.
1: Ouais, c'est ça. Il y a sûrement des choses à voir. Mais bon, on ira voir nous-mêmes et on présentera la commune au jeu des 1 000 euros en disant « Bon, il n'y a pas grand-chose à voir, mais il y a un orchestre à l'école. » Pablo, quelles sont tes spécialités?
3: Le basket et la musique.
1: Mmh. Où joues-tu au basket?
3: À Férel.
1: Ah ben oui, justement. Ben, tu vois qu'il y a beaucoup de choses à faire à Férel, en tous les cas.
3: Oui. Ouais.
1: Et tu joues de la musique aussi? Saxo et guitare?
3: Oui.
1: Et est-ce qu'il t'arrive de chanter toi-même?
3: Non,
1: non,
3: pas trop.
1: Tu écoutes des chanteurs?
3: Oui.
1: Quel genre de chanteur?
3: Du rap.
1: Quel rappeur aimes-tu?
3: Kerry James.
1: Kerry James. Tu veux pas nous chanter un petit air de Kerry James, non?
3: Non.
1: Non, non, vraiment. J'insiste ou j'insiste? Est-ce que je peux insister ou pas?
3: J'aurais rien.
1: Non, ça servira à rien. D'accord. Tu es avec Valentin Rondeau au jeu. Bonjour Valentin.
4: Bonjour.
1: Et toi, en quelle classe es-tu?
4: Sixième.
1: En sixième. Dans quel collège es-tu?
4: Le collège Saint-Roch à Saint-Père.
1: À Saint-Père. Il y a des choses à voir à Saint-Père?
4: Je sais pas.
1: D'accord. Vous n'êtes pas des spécialistes du tourisme hein, pour présenter vos communes, hein, c'est vrai? Et Valentin, tu es lecteur aussi, tu aimes bien lire. Je suppose que Pablo aussi, d'ailleurs. Tu lis des choses? Qu'est-ce que tu lis, par exemple, Pablo?
3: Oui. Ouais. Naruto, Les Royaumes Sauvages et des mangas.
1: D'accord. Et toi, Valentin?
4: La guerre des clans.
1: Ah, j'attendais ça, la guerre des clans. On entend souvent parler au spécial jeune du jeu des 1 000 euros, avec des chats, évidemment, dans la guerre des clans. Toi aussi, tu es content de jouer avec nous, Valentin?
4: Oui.
1: Moi, ça se voit, vous avez tous les deux des sourires. Et puis surtout, vous êtes en train de bouger les jambes en vous disant « Bon, allez, on va jouer ou quoi? Qu'est-ce qui se passe dans cette émission? C'est peut-être le moment d'entendre les questions. » Oui, oui, je vous les pose tout de suite. Première question bleue de Séverine Baudouin, Paris 12e. Dans quelle ville du monde peut-on visiter la cité interdite?
4: C'est Pékin.
1: C'est Pékin en Chine, la cité interdite, ancien palais impérial. Question bleue de Calixte Ménard, d'Arrosse de Naye dans les Pyrénées-Atlantiques. Qui a créé ou qui a peint une série de tournesols?
3: Vincent Van Gogh.
1: C'est à Vincent Van Gogh qu'on doit une série de tournesols dans les années 1880, 87, 88, 89. Vincent Van Gogh. La troisième question bleue spéciale jeune, qui a été envoyée par Benoît Hollet, habitant Saint-Jean-le-Thomas dans la Manche. Sous quel nom connaît-on le personnage qui, au début, était nommé Mortimer ? Un personnage, façon de parler.
4: Dracula ?
1: Pas Dracula. Personnage, oui, de dessin animé, dans un animal personnifié. Un petit animal apparu en 1928. Très connu. Walt Disney.
4: Stitch ?
1: Non. Petit animal, un petit animal. Question blanche maintenant de Rémi Dedour qui habite le Morbihan, à Plumeur. Il faut maintenant trouver le nom d'une petite sculpture. Elle a été commandée en 1909 par Carl Jacobsen, fils du fondateur de brasserie du Danemark. Sculptée par Edvard Eriksen, qui a utilisé comme modèle la danseuse Ellen Price pour le visage et sa femme Elin Eriksen pour le corps. Et alors, cette petite statue a été installée dans le port de Copenhague en 1913. De quelle célèbre statue s'agit-il ?
4: C'est la statue de la petite sirène.
1: C'est la petite sirène qui représente un personnage du conte d'Andersen. À voir, évidemment, c'est une grande attraction de la ville de Copenhague. À voir, elle est installée sur quelques rochers dans le port de Copenhague au Danemark. La petite sirène. Question blanche de Patricia Boyer à Rambouillet dans les Yvelines. Quel est l'auteur qui a imaginé un sous-marin nommé le Nautilus ?
4: Jules Verne.
1: C'est Jules Verne, oui, dans son roman 20 000 lieues sous les mers, 1869. Un sous-marin de fiction. Avez-vous déjà lu des romans de Jules Verne, Pablo et Valentin ?
4: Oui, 20 000 lieues sous les mers.
1: Ah ben justement, oui.
3: Bah, celui-ci aussi.
1: Eh ben c'est ça. Eh ben c'était parfait pour avoir la bonne réponse à cette question. Ça pouvait pas mieux tomber. Question rouge de Philippe Le Callot de Mesquer. Mesquer, Loire-Atlantique.
4: Ouais, Mesquer.
1: Oui. Vous connaissez Mesquer ?
4: Oui, oui.
1: Il y a des choses à voir à Mesquer ?
4: Je sais pas.
1: On appelle anglophone quelqu'un qui parle anglais. Mais quand on parle espagnol, quel mot emploie-t-on ? Est-ce que vous le savez ? Quand on parle espagnol, on est... Proposez des réponses parce que j'entends des choses intéressantes hein, dans mon casque.
4: Hispanophone.
1: Comment tu dis ?
4: Hispanophone.
1: Hispanophone, non. Ce n'est pas hispanophone au début.
4: Hispanophone.
1: Non, non, ce n'est pas hispanophone. Ce n'est pas S, mais c'est...
4: Hispanophone.
1: Hispanophone. Quelqu'un qui parle espagnol. Avec un H au début. Hispanophone. H-I-S-P-A-N-O-P-H-O-N-E. Une question, une seule question à vous reposer. Pablo et Valentin, allez-vous trouver le nom de ce personnage, personnage entre guillemets, oui, mais enfin dans les dessins animés Walt Disney, les animaux, parce que c'est un animal, sont souvent personnifiés. Et c'est une question, je le rappelle, de Benoît Hollet de Saint-Jean-le-Thomas dans la Manche. Sous quel nom connaît-on le personnage nommé à l'origine Mortimer ?
4: C'est pas
1: Une seule réponse dans la deuxième partie du jeu, une seule chance.
4: Mickey ?
1: Tu dis ?
4: Mickey ?
1: Mickey Mouse !
4: Ouais.
1: Ah, tu as hésité, vous avez hésité. Souris apparue en 1928, d'abord nommée Mortimer. Mortimer, mais c'est Lillian Mary Bones, l'épouse de Walt Disney, qui a trouvé ce nom peu vendeur, entre guillemets, et qui a proposé Mickey, Mickey Mouse, bien sûr, ce personnage de Walt Disney. Beau parcours pour Pablo, Rémy et Valentin Rondeau, qui peuvent directement tenter le...
4: Banco.
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1: Une question que nous devons à l'association Le Certif, très fidèle dans les questions du jeu des 1000 euros, association basée à Saint-Urbain dans le département de la Vendée. Attention, une minute, discussion entre vous, on a envie d'entendre vos échanges aussi. C'est une question à réponse unique. Que permet de mesurer l'échelle de Beaufort? Ça va de 0 à 12. Que mesure l'échelle de Beaufort.
3: Je crois que c'est les... Ça mesure la quantité de vent.
4: C'est le vent.
1: Le vent et plus précisément la...
4: La quantité de vent.
1: Et la...
4: La vitesse.
1: La vitesse du vent, l'échelle de Beaufort, connue par les marins. Du nom d'un amiral britannique d'ailleurs, utilisé par la marine pour la navigation maritime. Vitesse moyenne du vent sur une durée de 10 minutes, échelle de 0 à 12, l'échelle de Beaufort. Banco gagné, voulez-vous vous arrêter ou continuer le jeu avec le... Si on s'arrête là, vous repartez avec 500 euros et des cadeaux de toute façon. Sinon, vous pouvez tout remettre en jeu, tenter les 1000 euros du super.
0: Super.
1: Super Banco. Pablo est en CM2, Valentin en 6e. Ils se complètent, ils répondent brillamment à toutes les questions jusqu'à présent. Et ils veulent absolument tenter de répondre à cette question à 1000 euros, qui est une question envoyée par Aline Leroy de Céséria, dans le département de l'Ain. Il faut trouver le nom d'une ville, une ville de Turquie, attention, qui a donné son nom à une race de chats, de chèvres et de lapins. Donc nous cherchons le nom. Le nom d'une ville, ancienne ville de Turquie, c'est l'ancien nom d'Ankara en Turquie. Et ce nom est utilisé pour désigner des chats. C'est une race de chats, de chèvres et de lapins, avec des poils longs. Se dit de différents animaux présentant des poils longs et soyeux. Quel est le mot que nous cherchons ? Car il s'agit bien à l'origine du nom d'une ville de Turquie, d'un ancien nom d'une ville de Turquie, appelée aujourd'hui Ankara, et donc le nom d'une race de chats, de chèvres, de lapins. Est-ce que vous avez trouvé le mot que nous cherchons ?
4: Oui.
1: Vous pensez avoir trouvé ? Oui. Est-ce que vous êtes d'accord tous les deux ?
4: Oui.
1: C'est un binôme, c'est un duo, le jeu des 1000 euros. Je vous vois à peu près certain de votre réponse. Est-ce la bonne ? Nous vous écoutons.
4: C'est Angora.
1: Angora. Waouh, belle émission, beau parcours, quel plaisir partagé. Pablo, Rémy, Valentin, Rondeau, vous avez gagné les 1000 euros du Super Banco. Vous repartez aussi avec le Petit Larousse Illustré 2026 et avec une boîte d'énigmes mathématiques et de petits problèmes de logique publiée dans la collection Librairie Larousse. Bonne journée, merci de nous suivre et à demain, si vous le voulez bien. Ouais.

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3: Et coucou les petites curieuses et les petits curieux, éruption en vue.
4: Bonjour, je m'appelle Marcello, j'ai 5 ans et demi et je voudrais savoir comment les vulcanologues font pour savoir quand les volcans vont se réveiller. Merci de me répondre, au revoir.
3: Merci à toi petit Matteo pour ta question. Je suis avec un vulcanologue ou volcanologue d'ailleurs. Pourquoi on ne dit pas vulcanologue?
5: On disait vulcanologue autrefois à partir du latin. Vulcain, c'était le dieu du feu.
3: Bon, mais aujourd'hui volcanologue.
5: Mais on dit volcanologue, le mot s'est francisé. Ouais.
3: C'est Patrick Allard qui te parle, Matteo. Il est donc volcanologue et il connaît tout à ces volcans. Alors comment savez-vous quand un volcan va se réveiller?
5: Comme tu sais que les volcans, les éruptions volcaniques sont alimentées par la remontée de magma qui vient de la profondeur de la Terre, du manteau de la Terre en particulier, eh bien, on ne peut pas mesurer directement l'atmosphère, on ne peut pas la toucher. Le magma, on ne peut pas le toucher quand il n'est pas encore à la surface. Donc, les volcanologues, ils font un peu comme les médecins, on fait de l'échographie, c'est-à-dire qu'on cherche à écouter le cœur, enregistrer les signaux que le volcan en profondeur et le magma va nous envoyer. Alors, quels sont ces signaux? Premièrement, quand le magma remonte en profondeur, avant de faire éruption, il a tendance à forcer la résistance mécanique des roches qui sont dans la croûte terrestre, sous le volcan.
3: Il pousse,
5: il fracture ces roches. Il faut qu'il se fraye un chemin. Les conduits des volcans ne sont pas toujours ouverts. Entre les éruptions, ils se referment, ils ont tendance à se solidifier et à se boucher. Donc, le magma, il doit de nouveau ou réouvrir le conduit pour pouvoir atteindre la surface. Donc ça fait des séismes, des tremblements de terre. Ensuite, qu'est-ce qu'on voit? Le magma, il pousse en dessous, il fait gonfler le volcan, il déforme le volcan. Et ça, on sait très bien mesurer avec une très fine précision, tant par des capteurs, des instruments qui sont au sol, que par surveillance radar depuis des satellites. Et donc, des semaines à l'avance, des mois à l'avance, on peut déceler l'approche du magma sous un volcan avant éruption. Et puis, qu'est-ce qu'on a d'autre? On a, quand le magma s'approche, c'est une source de chaleur, hein, c'est des roches en fusion chaude, donc on peut mesurer l'augmentation des températures, des fumerolles. On peut surtout, le magma, il va relâcher ses bulles de gaz avant même le début de l'éruption. Et donc, si on peut surveiller ces gaz, on voit des changements dans la composition des gaz et surtout des changements dans la quantité de gaz émis, c'est-à-dire dans le flux de gaz qui
3: sort. Ça veut dire que vous avez des capteurs?
5: Ça veut dire qu'on a des capteurs permanents sur les volcans les plus surveillés, on va dire, en particulier. On a des réseaux d'instruments, de plein d'instruments différents, qui fonctionnent 24 heures sur 24, 365 jours sur 365, qui envoient leurs signaux directement en temps réel à un observatoire qui est en bas. Et puis, si l'alerte est donnée, on apporte d'autres instruments, on fait des mesures plus fréquentes, on fait des échantillonnages, on vient sur le terrain, on recoupe, on alerte les équipes, on ramène du monde de l'extérieur si nécessaire, pour faire des diagnostics jour par jour, et on se fait chaque jour informer les autorités, la population.
3: Mais voilà. Alors, tout ça mis bout à bout, est-ce que ça veut dire qu'il n'y a jamais aucune surprise? Un volcan qui entre en éruption, et alors là, vous ne l'aviez pas du tout vu venir?
5: Alors, bien sûr que si. On peut se tromper. Un magma peut essayer de monter, puis s'arrêter, parce qu'il n'a pas la force suffisante. Donc, on pense qu'il va faire éruption, mais en fait, il ne fait pas éruption. Mais aussi, inversement, on a des cas où le magma est monté plus vite que ce qu'on croyait, ou bien on a eu une éruption sur des montagnes qui dormaient depuis 700, 1000, 1000 ans. Et puis les gens qui vivaient autour ne savaient même plus que c'était un volcan. C'était le cas de Pompéi pour les Romains au Vésuve. Pendant longtemps, le Vésuve était complètement inactif. Jamais les Romains auraient imaginé qu'ils pouvaient mourir tous d'une éruption. Et c'était le cas, par exemple, au Costa Rica, un volcan, l'Arenal, qui rentre en éruption, qui était couvert de végétation. C'est une montagne de végétation, quoi. Bon.
3: Ça doit surprendre, oui. 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

0: mais roulé à la saucisse. Un peu cramé, mais allez, ça ira. Cacahuète, boule à facettes. Micro pour le karaoké. Oh là là, organiser une fête, oh, c'est toujours un peu stressant.
1: Dites donc, Laure, vous vous moquez du monde?
0: Louis XIV?
2: Bingo, ma cocotte. Trois saucisses cocktail et une machine à fumer, c'est ça que vous appelez une fête? Mais je rêve! Et puis qu'est-ce que vous fabriquez? Vous lancez une nouvelle série sur Versailles et vous parlez de vous? Mais parlez de moi, plutôt!
0: Plutôt? Mais c'est pas le chien de Mickey?
3: Oh, vous n'êtes vraiment pas la chips la plus croustillante du paquet.
0: Ok, pardon, j'ai compris. Ouvrez les trappes. Faites chauffer les poulies. Attention, attention! Gros changement de décor! Bienvenue dans le grand siècle! En 1664, Louis XIV, 25 ans, rêve d'éblouir le monde. Poudré, perruqué, la gambette bien musclée, le joli cœur, né avec deux dents, est sacrément vorace.
2: J'en veux plus! Toujours plus!
0: Roi soleil, roi des Indes! Il veut devenir le plus grand souverain que la Terre ait jamais porté! Alors, Louis XIV met le paquet! Le 7 mai 1664, il organise à Versailles l'une des plus grandes bamboches de toute l'histoire de la royauté! Ballet, concert, théâtre, festin, décors grandioses, costumes étincelants et or à gogo, 7 jours de bringue. Ah, quand même, où chaque seconde doit impressionner. Passion, pression, scandale, grandeur et démesure, mamma mia. Bienvenue au château de Versailles, au plaisir de l'île enchantée. Printemps 1664. La Seine clapote. La nuit est noire. Oui, mais parsemée d'étoiles. Encore un peu plus. Voilà. Parfait. Au palais du Louvre, avachis dans les couloirs, les gardes roupillent. Ah, la routine, en somme. Oh là là là là, non, non, non, pas tout à fait. Dans la chambre de Sa Majesté, sa queen. Horreur, malheur, le 64e roi de France est plongé en plein cauchemar.
4: Majesté. Oh, Majesté.
5: Non, non, pas lui. Pas Fouquet.
4: Oh, Fouquet. Vous avez vu mon beau château? Je suis si riche, si puissant.
5: Regardez, Fouquet gros navet. Rends la monnaie, Fouquet.
3: Oh, oh non, tout va bien, Louis, tout va bien. Ce n'était qu'un autre vilain rêve.
0: Nicolas Fouquet, l'ancien ministre des Finances, hante souvent les nuits de Sa Majesté. Il y a 3 ans, pour impressionner la cour, le gaillard a donné une fête somptueuse dans son magnifique château de Vaux-le-Vicomte, avec assiette en or, musiciens, feux d'artifice et tout le tintouin.
5: Voilà.
0: Alors évidemment.
5: Bien fait.
0: Louis XIV a fait rouge.
2: C'est ma cour. C'est moi le soleil.
0: Trop, c'est trop. Le roi a fait emprisonner Fouquet. Louis XIV ne plaisante pas avec le pouvoir. Faut dire qu'il ne l'a pas toujours eu entre les mains.
6: Faut me comprendre aussi, je l'ai pas toujours eu entre les mains.
0: C'est ce que je viens de dire, Louis.
6: Certes, mais quand c'est moi qui raconte, c'est mieux.
0: Ouh, ça promet. Lorsque son père, le roi Louis XIII est mort, Louis avait 4 ans et demi. Trop petit pour porter la couronne.
7: Oups, ça glisse!
0: Sa mère, Anne d'Autriche, a alors pris les commandes avec l'aide du cardinal Mazarin. Quelques années plus tard, hélas, le pouvoir a vacillé. Guerre, impôt trop élevé, le peuple s'est révolté. Pis, la noblesse a comploté contre la couronne. Menacée, la famille royale a dû fuir Paris pour se réfugier au château de Saint-Germain-en-Laye.
2: Oh, c'était pas chauffé. On a dormi sur des paillasses. Sans compter qu'on a failli y passer.
0: Cette infâme révolte qu'on appelle la Fronde, Louis XIV ne l'oubliera jamais, jamais.
7: Les princes et les ducs ont profité de ma faiblesse. Il est temps de faire le ménage.
1: Messieurs les ministres.
0: En 1661, enfin en âge de régner, le roi a annoncé en plein conseil des ministres qu'il déciderait désormais seul.
2: Surprise, surprise, la face du théâtre change, messieurs les ministres. Je suis le peuple, je suis la France, enfin, je suis le roi.
0: Quant aux ducs, aux princes et autres puissants du royaume, Louis XIV les surveille comme le lait sur le feu.
8: Les rebelles, pour mieux les contrôler, on peut aussi les éblouir.
0: Ah, c'est donc pour ça, les plaisirs de l'île enchantée, cet incroyable nouba que vous organisez très bientôt à Versailles.
8: Les courtisans vont en avoir plein les mirettes. Ébahis, subjugués, ils me mangeront dans la main et ensuite... je n'aurai plus qu'à la refermer.
0: L'enjeu est de taille, mais Sa Majesté sait qu'il sera à la hauteur. Au pire, il pourra toujours chausser ses talonnettes.
9: Oh, ça va alors. Tout le monde est au courant que je porte des petits talons. D'ailleurs, j'en profite, je ne suis pas petit. Les talonnettes, c'est parce que je trouve ça joli. Bon allez, assez bavassé, le jour s'est levé, filons à Versailles.
0: Versailles, en ce temps-là, n'est encore qu'un petit pavillon de chasse, tout en briques et en pierre, construit par Louis XIII. Fougueux et débordant d'énergie, Louis XIV adore venir y chasser, mais aussi roucouler avec sa maîtresse, Louise de la Vallière.
10: Ah, Louise.
11: Louis.
0: Dis donc, et votre épouse, la reine Marie-Thérèse d'Autriche?
10: Oh, bof, le courant ne passe pas trop entre nous.
0: Ah bon? Oh, zut. Son domaine des plaisirs, Louis XIV a très vite décidé de le transformer.
10: Oui, j'ai fait des petits travaux par-ci, par-là.
0: Tu parles, Charles?
6: Non. Moi, c'est Louis.
0: Ok. Passionné par les jardins, le roi est en train de faire aménager un parc gigantesque et somptueux, dessiné par le jardinier André le Nôtre. Oh, pardon, c'était le vôtre? Non, non, c'est bien le nôtre. Immense allée, bordée d'arbres et de statues. Parterre d'orangers, jets d'eau, fontaines, bassins et canaux où se reflète la lune. Oh, et le soleil. Wow.
6: Faut que ça en jette, hein, sinon à quoi bon?
12: Je crois qu'on est arrivé.
13: Attention à la marche en descendant du train.
14: Costume.
0: Oh,
14: hop, pas,
0: désolé.
14: Attention, peinture fraîche.
15: Je devance.
0: Super.
14: La fausse colonne en marbre. C'est ici qu'on la met.
0: La pression monte. Demain, 600 invités seront accueillis dans les jardins. Alors ma foi, ça turbine.
16: Oh là là, mais on sera jamais prêts.
17: Et nous, quand est-ce qu'on peut répéter? Un peu de respect pour les trompettistes.
0: Là-bas, partout, on monte d'immenses décors de palais. On teste des feux d'artifice. Le roi s'est entouré des meilleurs. Le compositeur Jean-Baptiste Lully pour la musique. Molière pour le théâtre. Et pour les décors et la mise en scène, l'ingénieur italien Carlo Vigarani. Louis XIV et les arts, c'est pas du chiquet. Lui-même musicien, le roi est aussi un passionné de danse qui s'entraîne jusqu'à 2 heures par jour.
6: Mais d'ailleurs, je vous ferai pas une petite démo?
0: Oh oui, bien sûr, bien volontiers.

0: Ouais, porte de bois. Oh, appâté, appâté. Ah, tous les appâtés.
1: Alors
2: pas sûr que la cour soit prête.
1: Ah, pas faux. Envoyez du Lully. Et maintenant, pirouette. Eh ben, je suis bien crevé.
2: Mai 1664, c'est le grand jour. Des centaines de carrosses font la queue devant l'entrée.
3: Ta calèche.
2: Oh, popo, j'en connais qui vont se faire refouler. Oh, votre majesté.
1: Ah, Laure.
2: Je me demandais, vos plaisirs de l'île enchantée, avec un titre pareil, ça doit bien raconter une histoire.
4: Mieux, Laure. Une légende. En son merveilleux palais, sur son île enchantée, vit l'envoûtante magicienne Alcine. Grâce à mille et un tours, elle retient prisonnier un valeureux chevalier du nom de Roger.
1: Et devinez qui va jouer Roger ?
4: Bibi !
2: Waouh ! Nervin ?
1: Un peu.
2: Bonne chance ! Soyez... quelle est votre devise déjà ?
1: Nec pluribus impar.
2: Oui, c'est ça. Soyez un nul autre pareil. 18h. Dans le crépuscule, ruban et dentelle froufroutent. Ça trépigne. Soudain...
5: C'est pour moi.
2: Accompagné de cavaliers richement vêtus, Louis XIV, dans son habit de feu, descend l'allée royale, suivi de près par le char d'Apollon, le dieu du soleil. Tous se dirigent vers le palais d'Alcine, flottant au centre d'un somptueux bassin. Lorsque la nuit tombe, oh, des centaines de flambeaux illuminent tout à coup les jardins.
6: Mangez, buvez et divertissez-vous.
2: Après des jeux endiablés, puis un ballet, ouh, un somptueux festin est servi. Oh, c'est bon, oh, délicieux. Je peux avoir encore un peu? Oh, merci. À l'aube, les courtisans vont piquer un petit roupillon dans leur carrosse. Eh oui, Versailles est encore trop petit pour loger tout ce monde. Avant de remettre ça... Youhou ! Dès le lendemain ! Et d'ailleurs, voyons, voyons, qu'est-ce qui est au programme ? Oh, la princesse de Lyde ! Une comédie-ballet signée Molière et Lully ! C'est l'une des premières fois que théâtre, musique et danse sont mélangés dans...

0: Dans un seul et même spectacle, incroyable. Le troisième jour, enfin, le palais d'Alcine s'embrase dans un feu d'artifice spectaculaire. Pas de fiesta réussie sans un petit parfum de scandale. Le 12 mai, Molière donne une représentation de sa pièce Tartuffe. L'histoire d'un faux dévot, un hypocrite qui se fait passer pour un homme très pieux.
1: Que mon mari veut dégager sa foi et veut
0: le roi rit à gorge déployée.
2: J'adore voir les défauts des courtisans tournés en ridicule.
0: Mais sa mère, Anne d'Autriche, tire une sacrée bobine. S'attaquer à la religion, ça ne passe pas.
1: Mais alors, pas du tout.
0: La pièce sera interdite pendant 5 ans. En quelques jours, l'ancien pavillon de chasse, soudain peuplé de dieux et de déesses, de monstres et de créatures enchanteresses, s'est transformé. Bien sûr, quelques fusées de feux d'artifice sont retombées sur 10 courtisans. Mais Louis XIV a réussi son coup. Ses complices ont orchestré une spectaculaire mise en scène du pouvoir absolu, une sorte de portrait du roi à travers la fête. Efficace ? Assurément. Mais il y a tant de façons de montrer son pouvoir. Et ce n'est sans doute qu'une partie de son plan.
3: Ah, Laure, vous êtes encore là?
0: Bah oui, comme vous, sire, je traîne un peu.
4: Ah, dites donc, qu'est-ce que vous pensez de Versailles? Moi, je me demande si je vais pas agrandir le château.
0: Vous avez vérifié si c'est constructible?
3: Mais enfin, Laure, je suis le roi.
0: Oui, c'est vrai que ça change pas mal de choses.
3: Excellent, excellent.
0: Derrière cet épisode, il y a Marion Philippe, Josépha Lebrun, Marion Lelay, Jean-Louis Deloncle, Grégoire Beaujard, Baptiste Collion, Mathieu Davigna et moi, Laure Grand-Besançon. Officiellement, Louis XIV a donné cette grande fête en l'honneur de sa mère et de sa femme. Mais en réalité, c'est à sa maîtresse qu'elle était destinée. Ouh, quel coquinou! Une chose est sûre. Versailles, pour la première fois, a ébloui. Ce que le château continue de faire allègrement aujourd'hui. 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
2: 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J'habite à Vic-le-Comte.
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2: 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C'est l'histoire de deux pommes de terre qui traversent la route. L'une d'elles se fait écraser et l'autre hurle. Oh, purée !
4: Coucou, salut l'info. Je m'appelle Charlotte, j'ai 10 ans et je vis à Lisbonne. La maîtresse de Toto dit à Toto. Toto, pourquoi les mammouths ont-ils disparu ? Et Toto répond. Parce qu'il n'y avait plus de papoutes.
5: Bravo !
3: Eh bien Charlotte, on te passe le bonjour jusqu'au Portugal.
6: Bonjour, je m'appelle Sacha, j'ai 9 ans, j'habite à Bron. Voici ma blague. Quelle est la différence entre un crocodile et un alligator ? C'est quasiment la même chose.
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0: Tu es dans mes pattes depuis des mois. Il est temps que je me débarrasse de toi une bonne fois pour toutes.
1: Tina, Mouche,
0: hein?
1: Nous a dit que vous étiez entré dans un appartement.
0: Qu'est-ce que c'est?
1: Harding?
2: Papa! Mais lâchez le pistolet!
1: Tina, attention!
0: Enfin, je te tiens, Tina.
3: Oh! Harding s'est enfui!
2: Tina, ça va?
4: Ouais, ça va, c'est bon. Je gère.

0: Tina, Mousse et Naoui ont fui Tenochtitlan. Ils retournent sur l'île de Cozumel et remettent le diamant noir à la sage-femme Yatsiri. Naoui est restée sur place. Elle s'engage à veiller sur le diamant. De retour dans le monde moderne, Tina et Mousse récupèrent le diamant enfoui à l'endroit choisi avec Naoui. Pourtant, rien n'a changé. Monsieur Harding est toujours en possession du diamant noir. Il retrouve même Tina et tente de l'éliminer avant de prendre la fuite.
1: Mais Tina ! Mais qu'est-ce que tu as fait ? Mais t'es complètement folle ! Tu lui as sauté dessus alors qu'il avait un pistolet ! Un pistolet !
2: Paul, calme-toi ! Rappelle-toi le stress, la fragilité des enfants,
3: mais
2: tout ça.
3: C'est bon, elle a rien.
2: Toi, tu te tais maintenant ! Ça suffit ! Harding est dangereux !
3: Papa, je suis désolée. Il faut juste que je t'explique. C'est ce diamant qui me protège.
1: Ça y est, on l'a complètement perdu.
3: Vous cherchez pas à comprendre ?
1: Ah, bah si ! On aimerait bien comprendre ce que vous faites. Explique-nous !
3: Harding sait que je peux voyager dans le temps et que je peux modifier le passé pour l'empêcher de trouver le diamant dans le présent. Le serpent à plumes, je pense que c'est Quetzalcoatl, m'a demandé de lui ramener le diamant. Parce que je suis un parangon et que c'est ma mission.
1: On va t'emmener voir un psychiatre.
3: Tu vois, tu me crois jamais.
4: Et comment est-ce que vous expliquez qu'on ait pu voyager entre Mexico et ici en quelques minutes ?
1: Bah justement, je me l'explique pas.
3: Et le serpent à plumes, tu l'as bien vu ?
1: Enfin, il doit forcément y avoir une explication logique à tout ça, enfin.
3: J'aurais juste espéré que tu me fasses confiance, papa, pour une fois. Même si ça bouscule tes croyances.
4: Bon, qu'est-ce qu'on fait maintenant ? Hein ? Harding risque de revenir.
2: On retourne à Mexico pour se mettre sous la protection de la police. Et on attend le prochain avion pour rentrer chez nous.
0: Le trajet du retour à Mexico apaise les tensions. Paul et Samia en profitent pour répondre aux questions des enfants sur l'histoire des Aztèques.
2: Après la mort de l'empereur Moctezuma pendant l'été 1520, les Espagnols ont été chassés de Tenochtitlan. Ils se sont groupés sur la côte. Mais ils avaient aussi apporté avec eux des maladies que les Aztèques ne connaissaient pas. Leur corps n'était pas prêt et quand une épidémie de variole s'est déclenchée, de nombreux Aztèques sont morts.
1: Oui, vraiment beaucoup. On pense qu'il y a eu au moins 20 millions de morts en 20 ans.
3: Quelle horreur !
5: Et c'est grâce à ça que Cortés a fini par gagner contre les Aztèques ?
2: Oui. Cortés est revenu un an après avoir été chassé, avec de nombreux renforts, et ils ont pu prendre la ville parce que les Aztèques étaient trop faibles pour se défendre.
5: Cortés a eu beaucoup de chance dans toutes ces batailles, finalement.
2: Ça y est, on est arrivé.
0: Arrivé à Mexico, la petite famille se rend au commissariat central pour déposer plainte et témoigner contre Monsieur Harding. Dans la salle d'attente, Tina et Mousse réfléchissent à la situation.
3: Si on retourne maintenant dans le passé, du temps se sera écoulé. Quelques mois, voire quelques années depuis la dernière fois. On trouvera sûrement le trésor déjà caché dans la grotte.
5: On y va, on récupère le diamant, on le cache ailleurs et on rentre.
3: D'accord.
5: Et on sort pas de la grotte. J'ai pas trop envie d'attraper la variole, moi.
3: Allez. Allez, on y va maintenant.
5: Go.
0: Tina et Mousse quittent discrètement le commissariat et reprennent le chemin menant à la grotte de Xicalco. La zone est encore sous contrôle militaire et la tension toujours palpable.
3: Mince ! Non, tout est bloqué !
0: Des chars et des soldats sont déployés dans le quartier car le serpent à plumes demeure introuvable.
5: Bon, on fait quoi ?
3: Je crois que j'ai une idée.
5: T'as une petite course à faire, c'est ça ?
0: Tina retourne au magasin de farce et attrape et les feux d'artifice lui permettent encore une fois de faire diversion.
5: T'es génial, Tina.
0: Les militaires sont pris de panique et s'activent hors de la zone de contrôle. Les enfants en profitent pour se faufiler dans la grotte.
4: Bon, on se dépêche avant que Quetzalcoatl ne débarque.
0: Tina et Mousse s'introduisent dans le souterrain et ressentent immédiatement la présence invisible de Quetzalcoatl.
3: Tu feras rien.
4: Gentil.
0: Ils atteignent la vaste galerie où le trésor a été dérobé et de nouveau, Tina glisse l'embout de la flûte dans le trou de la paroi.
3: Voilà.

0: c'est là.
1: Regarde.
0: On sent que le mur a été fait avec des pierres assemblées il n'y a pas si longtemps.
1: Ça s'enlève facilement.
0: Allez, fais-toi plaisir.
2: Le mur se met à vibrer, s'effrite, puis s'effondre dans un nuage de poussière. Une fois la fumée dissipée, les enfants découvrent une salle remplie d'objets précieux, entassés avec précaution sur le sol.
3: Le trésor !
2: Des masques, des colliers, et même une tête de crocodile en or.
0: Ne traînons pas, il faut qu'on trouve le diamant dans tout ça.
2: Ils ont beau fouiller, déplacer et inspecter chaque vase, chaque masque, rien. Nulle trace du diamant noir. Les enfants doivent se rendre à l'évidence.
0: Le diamant n'est pas là.
3: Pas encore là.
0: Qu'est-ce qu'on fait?
3: Non, mais on peut pas en rester là.
2: Tina et Mousse quittent la grotte et rejoignent la route de Tenochtitlan. Nous sommes quelques années plus tard, en 1526. Personne ne leur prête attention. Les Aztèques, d'ordinaire si souriants, baissent désormais la tête et se tiennent à distance. La peur de la maladie est passée par là. La capitale, elle aussi, est devenue méconnaissable, en grande partie détruite par les conquistadors espagnols qui ont remplacé les temples par des bâtiments de style européen.
0: Quelqu'un possède le diamant noir en ce moment, dans le pays, et va décider de le mettre à l'abri avec le trésor des Aztèques.
1: C'est donc quelqu'un qui connaît la cachette dans la grotte et qui a pas mal de pouvoir en ce moment grâce au diamant.
0: C'est pas un Aztèque, sinon il l'aurait utilisé pour gagner la guerre contre les Espagnols. Mais ça peut pas être un Espagnol, puisqu'il ne saurait pas où se trouve le trésor Aztèque.
1: Si c'est quelqu'un entre les deux, je vois qu'une seule personne.
0: Qui ?
1: Malinche. Si tu réfléchis, elle connaît le trésor des Aztèques et ceux des Espagnols.
0: Et elle a du pouvoir.
1: Bah, elle a survécu à tout jusqu'à maintenant. Et avec elle, les Espagnols ont gagné des batailles. Elle avait un diamant noir pendant tout ce temps, et quand elle a vu qu'on en avait un aussi, au moment où on allait se faire sacrifier, elle en a parlé à Cortés.
0: Ouais, ça semble logique. Maintenant, reste à la retrouver pour lui demander.
2: Tina et Mousse interrogent plusieurs personnes, jusqu'à ce qu'un marchand leur indique la résidence de Malinche. Les enfants se rendent au cœur de Tenochtitlan et sont accueillis dans une demeure bâtie par les Espagnols avec les pierres de temples détruits. Des serviteurs les font patienter dans le vestibule jusqu'à l'arrivée de la maîtresse des lieux.
4: Ah,
1: Malinche,
0: vous vous souvenez de nous?
4: Oui, mais vous n'avez pas changé. Et cela fait bien 6 ans que je vous ai vu. Vous auriez dû grandir.
0: Oui, on n'est pas des enfants normaux.
4: Ça, je l'avais remarqué dès notre première rencontre. Alors, dites-moi pourquoi vous voulez me voir?
1: Comment vous pouvez être sûr que vous n'êtes pas malade?
0: Est-ce parce que vous êtes protégé? Par un diamant, peut-être?
4: C'est pour cela que vous êtes revenu?
0: Oui.
4: Ce diamant m'a été transmis par mon père avant de mourir. J'ai vite compris qu'il avait le pouvoir de me protéger, oui. Mais je l'ai toujours caché. Même Cortés ne savait pas que j'en avais un. Et maintenant, qu'est-ce que vous attendez de moi?
0: Que vous nous le remettiez.
4: Et pourquoi je ferais ça?
1: Parce que vous allez vous en débarrasser de toute façon.
4: Première nouvelle.
1: Vous allez le cacher avec le trésor de Moctezuma pour que les Espagnols ne mettent pas la main dessus une fois que vous serez morte.
4: Comment savez-vous cela?
1: Tina vous a déjà dit qu'on n'était pas des enfants normaux.
0: Dans quelques siècles, un pilleur comme Cortés va retrouver le diamant noir et il l'utilisera pour faire le mal lui aussi.
1: Faut cacher le diamant ailleurs.
4: Vous venez du futur?
0: Oui. Nous venons du 21e siècle.
4: Que reste-t-il dans votre monde de nous, les Nahua, les Aztèques, les Mayas?
0: Mais beaucoup de choses. Il reste des édifices, des pyramides, des temples, votre histoire. Et surtout les gens, mélangés avec les Espagnols au fil des siècles.
4: On sera toujours là alors?
0: Oui.
4: Nous, les Nahua, les Aztèques, les Mayas, croyons que le temps forme une boucle, que les situations se répètent. Vous me dites que vous voulez mettre à l'abri le diamant. C'est vrai que j'y pense moi-même. Vous vous posez les mêmes questions? Vous avez deviné. J'allais demander au chef aztèque de prendre mon diamant pour le cacher avec leur trésor. Mais oh, je vous crois. Maintenant, je vous le donne.
1: Merci. Merci.
4: Votre venue ici prouve que ces diamants seront toujours dangereux entre les mains des hommes. Je crois qu'en fait, il faut s'en débarrasser. Pour de bon.
2: Tina et Mousse quittent Malinche avec le second diamant en main. Ils choisissent de creuser un trou près de l'entrée de la grotte et y déposent les deux pierres noires. Quelques minutes plus tard, ils s'élancent dans les couloirs du temple.
1: Ça y est, c'est bon.
3: Cette fois, on a les deux.
1: Tu crois qu'on a réussi?
2: Revenus à l'hôtel, Tina et Mousse sont anxieux. Ce nouveau retour dans le présent a comme un air de déjà-vu. Ils rejoignent, non sans une certaine appréhension, Paul et Samia, attablés au restaurant de l'hôtel, prêts à déguster leur premier repas mexicain.
3: Oh là là, les parents sont assis à la même table que le jour de notre arrivée.
1: Tina, regarde la télévision, c'est le même reportage. Dans 2 minutes, la journaliste va annoncer que Harding a volé le diamant.
5: Alors, vous venez ? On a faim, nous.
3: Oui.
2: Tina et Mousse retournent s'installer à la même place, commandent les mêmes burgers et guettent avec une certaine fébrilité l'écran de télévision, s'attendant à voir apparaître de nouveau le visage du redoutable Monsieur Harding.
6: Alors, ils sont bons, vos burgers mexicains ?
3: Très bien. Mais ça serait mieux sans avocat, ni moins de tomates.
1: Ouais, juste un burger normal, en fait.
3: Tina, regarde à la télé.
1: Quoi ? Les informations sont terminées. Ils montrent un match de foot.
3: Ah ouais ? C'est super ! Il n'y a pas eu de vol. Oh, génial, un match de foot.
6: Je t'ai jamais vu te réjouir autant devant un match de foot, Tina.
7: En tout cas, on est ravis que ces voyages commencent avec des sourires.
6: Ah oui.
8: On distingue la belle ville de Cancun. Un peu plus loin, l'île de Cozumel, où Hernán Cortés a débarqué en 1519 avec les premiers conquistadors espagnols.
7: On apprécie que vous ayez accepté de faire cette excursion en bateau de croisière avec nous. Vous êtes vraiment adorable pendant ces vacances.
3: Merci.
6: On refera des voyages comme ça. Ça nous réussit. Hein, ma chérie?
7: Absolument.
1: Si on n'avait pas les diamants avec nous, j'aurais juré que tout ça n'était qu'un rêve.
3: C'était pas un rêve, Mousse. Viens à l'arrière du bateau. On est assez loin de la côte.
1: Malinche avait raison. Il vaut mieux s'en débarrasser.
3: On en prend chacun.
1: Ça va, Tina? Tu te sens pas bien?
3: Je sais pas, j'ai du mal à respirer. Et puis la bague, elle me serre, elle me fait mal. Mais ça va passer.
1: T'es sûr?
3: Oui, allez.
1: Allez. Un, deux, trois.
3: Tina, ça va? Tina, réponds-moi!

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3: Et qui parmi vous a froid quand il fait dodo ?
4: Bonjour, je m'appelle Gabriel, j'ai 9 ans et je voudrais savoir pourquoi il y a longtemps on portait un bonnet de nuit.
3: Waouh, un bonnet de nuit, Gabriel. Alors moi, quand tu dis ça, j'ai l'image du loup déguisé en grand-mère au lit dans Le Petit Chaperon Rouge avec donc son bonnet. Mais il a existé aussi dans la vraie vie, ce bonnet de nuit. Pour quelle raison ? C'est vous qui allez nous le dire, Olivier Jandot, historien associé à l'Université d'Artois. Et vos recherches concernent précisément tout ce qui concerne le chaud et le froid. Et il n'y a pas que le loup d'ailleurs.
5: Dans notre imaginaire collectif, le bonnet de nuit, il est très présent. Et on le voit même dans le théâtre. Le malade imaginaire de Molière, Argan, la pièce date de 1673, porte pendant toute la pièce quasiment son bonnet de nuit et sa robe de chambre. L'un va avec l'autre. Et puis on a des personnages très célèbres. Moi je pense, quand on parle de bonnet de nuit, à Voltaire par exemple. Il y a un tableau de Jean Hubert, pour aller chercher sur internet, H-U-B-E-R, qui

0: s'appelle Levée de Voltaire, qui date du début des années 1770, et on voit le vieux Voltaire qui vient de se lever. Il est en train, d'une main, d'enfiler sa culotte en chemise de nuit et de dicter de l'autre main à son secrétaire une lettre, parce que Voltaire écrivait du soir au matin, et sur la tête, il a un superbe bonnet de nuit avec un petit nœud de couleur rouge, je crois. Donc c'est vraiment quelque chose qui imprègne notre imaginaire. Alors pourquoi on portait un bonnet de nuit et pourquoi on n'en porte plus aujourd'hui? Il faut savoir que le bonnet de nuit, il est attesté dès le Moyen-Âge, en fait. Dans des fabliaux du Moyen-Âge, dans des récits, on raconte des gens qui ont des bonnets de nuit sur la tête. On le voit dans la peinture, on en a trace jusqu'au 19e siècle, où dans les catalogues de vente par correspondance, on peut acheter des vestes matelassées pour mettre à l'intérieur chez soi, et des bonnets de nuit aussi, avec différents modèles, différentes matières, etc. Alors, pourquoi? En fait, là-dessus, la littérature est assez peu développée. Mais il y a une hypothèse qui revient souvent et qui est tout à fait plausible, c'est qu'autrefois, au 17e et au 18e siècle, les hommes, tout du moins, portaient des perruques. Et donc, pour porter ces perruques, ils avaient les cheveux très courts, voire rasés, ce qui veut dire que quand ils enlevaient leur perruque, eh bien, ils avaient froid à la tête. Et donc, en gros, quand on rentrait chez soi, on posait sa perruque et on mettait son bonnet de nuit, qu'on ne mettait pas d'ailleurs forcément que pour dormir, qu'on mettait quand on était dans son intérieur. Mais l'autre raison qui est la plus plausible, c'est qu'en fait, si on réfléchit bien, le bonnet de nuit, c'est ce qui protège la tête. Ça, c'est une évidence. Pourquoi? Et c'est, quand on dort? Parce que quand on dort dans son lit, à l'époque, les chambres ne sont pas chauffées, on a le corps recouvert par une quantité de couverture ou d'édredon, et la seule partie du corps qui dépasse des couvertures, c'est la tête. Et donc, si on ne veut pas s'enrhumer, si on ne veut pas avoir la sensation de froid, eh bien, il vaut mieux mettre un bonnet de nuit dans une chambre où, généralement, il fait quelques degrés seulement l'hiver, et où parfois même il gèle. Et d'ailleurs, encore aujourd'hui, les seuls qui mettent des bonnets pour dormir, à ma connaissance, eh bien, ce sont les alpinistes, par exemple. Et quand on est en train de bivouaquer dans une tente en montagne ou accroché à une paroi, eh bien, on a un superbe duvet qui résiste à moins 25 en duvet, mais la partie du corps qui dépasse, c'est la tête. Alors, soit on met la tête dans la capuche du sac de couchage, ce qu'on appelle un sac de couchage en forme de sarcophage, soit... En plus d'avoir la tête dans la capuche, on met son bonnet. Eh bien, la logique est la même, c'est pour se protéger la tête, parce que c'est généralement par la tête que la chaleur du corps s'évacue et qu'on prend froid.
1: Mais n'oublions pas les pieds aussi. Hein. Moi, je préfère l'option chaussons de nuit tricotée par ma grand-mère. Salut les matelots!

0: même.
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6: Bonjour, c'est Julien Blangras. Je vais vous raconter la vie secrète de Doudou Lapin.

0: Mon nom est Lapin, Doudou Lapin. Vous l'avez compris, je suis une peluche. J'appartiens à un petit garçon. Il a 6 ans et il s'appelle Arthur. On se connaît depuis sa naissance. On a fait les 400 coups ensemble. Je dors avec lui tous les soirs. Je l'aime très fort et lui aussi, il m'aime très fort. Oh, c'est vrai que parfois il me maltraite. Il me secoue dans tous les sens et il s'amuse à faire des nœuds avec mes oreilles. Essayez de faire des nœuds avec vos oreilles, vous verrez, c'est pas si marrant. Mais Arthur, c'est quand même mon meilleur ami. Nous sommes inséparables. Il me l'a dit l'autre jour en me serrant dans ses bras. Doudou Lapin, je ne te quitterai jamais. Bon, je sais bien que ce n'est pas vrai. Il le pense quand il le dit, mais il va grandir. Et un jour, il aura un âge où on ne s'intéresse plus aux doudous. C'est sûr, à tous les coups. Sinon, tous les adultes auraient des doudous. Et les adultes, vous avez remarqué, ils n'ont pas de doudous. Ou alors, ils ont des doudous en cachette et ils ne s'en vantent pas. Moi, je suis un doudou un peu particulier. Comme vous l'avez constaté, je suis un lapin qui parle. Je peux raconter des histoires dans les podcasts. Je vous le dis à vous, mais normalement, les humains ne le savent pas. C'est notre petit secret. Ne le répétez à personne. Je dois dire que j'ai plutôt la belle vie. Quand Arthur est à l'école et que ses parents vont au travail, j'ai l'appartement pour moi tout seul et j'en profite bien. Je mange des bonbons, je regarde des dessins animés en mettant les pieds sur le canapé. Il n'y a personne pour me dire que c'est le dernier épisode. On n'est pas bien là, paisible, à la fraîche, décontracté durable. Bref, je suis pépouze. Mais parfois, je m'ennuie tout seul toute la journée et je suis impatient de voir Arthur rentrer à la maison. Comme tous les doudous, j'ai une vie assez monotone. Alors, j'adore quand Arthur m'emmène à ses soirées pyjama chez ses copains Marius ou Madeleine. J'adore aussi quand on part en balade au parc. Parfois, il m'installe sur le guidon de son vélo et on fonce comme des foufous dans la descente. J'entends son papa qui lui demande de freiner. Il a peur que son fils tombe, c'est normal. Mais Arthur, il assure, il ne tombe jamais. Si je vous raconte ça, c'est qu'il m'est arrivé une histoire extraordinaire qui a changé ma vie de doudou. Un jour, au parc, alors qu'Arthur pédalait sur son vélo, je suis tombé de la poche de son blouson. Et il ne s'en est pas rendu compte. Je l'ai vu partir, au loin, avec ses parents. C'était la fin de l'après-midi. J'étais par terre, tout seul, abandonné. La nuit est tombée, les gardiens ont fermé le parc. Il faisait noir et j'avais peur. Je suis un lapin d'intérieur, moi. Je n'ai jamais vécu dans la nature. En plus, il faisait froid. J'étais pétrifié et les heures défilaient, défilaient, défilaient. Qu'est-ce que j'allais devenir ? Soudain, j'ai entendu du bruit derrière moi. Puis une voix.
1: Qu'est-ce que tu fais là, toi ?
0: Je ne voyais rien.
1: On dirait que tu n'es pas du coin.
0: J'ai aperçu une paire d'yeux brillantes qui s'approchaient.
1: Alors, comment tu t'appelles, mon joli ?
0: Je m'appelle Lapin. Doudou Lapin.
1: Moi, je m'appelle Alice.
0: C'était une lapine. Une doudou lapine.
1: Tu as l'air perdu, mon lapin. Allez, ne reste pas là. Viens avec moi.
0: Je suis parti avec elle. Je sais bien qu'il ne faut pas suivre les inconnus, mais qu'est-ce que je pouvais faire d'autre ? Elle a traversé un bosquet et elle s'est engouffrée dans un terrier situé au pied d'un grand chêne. Nous avons descendu des marches, avancé dans des galeries, pour finalement parvenir à une immense grotte souterraine. Et là, je n'en ai pas cru mes yeux de lapin. Il y avait de la musique à fond, une piste de danse, des boules à facettes, des ballons et des confettis. C'était une fête. Et quelle fête, mes amis ! La grotte était noire de monde. Des ours, des canards, des lions, des éléphants, des ornithorynques et beaucoup d'autres.
1: C'est le rendez-vous nocturne des doudous,
0: m'a expliqué Alice.
1: On a bien le droit de s'amuser, nous aussi. Quand les enfants dorment, on se retrouve ici pour passer du bon temps. Allez, viens, on va boire un jus de carotte.
0: Il y avait là plein de doudous que je connaissais. Winnie, Paddington, Ted et un lapin blanc avec une horloge qui courait dans tous les sens. Et aussi un tigre nommé Hobbs qui passait des disques dans la cabine du DJ. Alice était vraiment sympa. Elle me présentait à tous ses copains et elle m'a même proposé de l'herbe. Ça tombait bien, j'étais affamé. Nous avons discuté un long moment, puis ça a été son tour de passer de la musique. Alice s'est installée dans la cabine du DJ et elle a joué des super chansons qui donnaient sacrément envie de remuer les oreilles. C'était une animatrice hors pair pour mettre l'ambiance.
1: Je veux voir tout le monde, mes pattes en l'air!
0: Toutes les peluches ont levé les pattes en criant de joie. Sauf la peluche ornithorynque qui galérait un peu avec ses petites pattes palmées. J'ai dansé avec tous les autres et je n'ai pas vu le temps passer. Qu'est-ce qu'on s'amusait! Quand j'étais fatigué, j'allais au bar et je m'envoyais un bon vieux jus de carotte. Oh là là là là! Si Arthur voyait ça! Quand Alice est revenue me voir, on a pris un autre verre et on a encore dansé sous les boules à facettes. Elle était vraiment merveilleuse, gentille, talentueuse et si belle avec son poil tout soyeux. Je me sentais comme un lapin crétin devant cette lapine divine. Mon cœur battait très fort. C'est alors qu'elle a pris ma patte dans la sienne et qu'elle m'a fait un bisou sur le museau. J'avais la tête qui tournait à cause du bonheur et des jus de carottes. J'ai fermé les yeux et elle a murmuré à mon oreille. « J'espère qu'on se reverra, mon beau doudou !» Quand je me suis réveillé, je n'étais plus dans la grotte. J'étais revenu au parc, là où j'étais tombé du vélo. Alice et les autres doudous avaient disparu. Le jour venait de se lever, ils avaient dû retourner dans leur maison pour retrouver les enfants. Mais qu'est-ce que j'allais faire maintenant? Je ne savais pas comment rentrer. Et Arthur? Il devait se faire du souci pour moi. En plus, j'avais super mal à la tête. Soudain, quelqu'un a crié. « Là, je le vois !» J'ai reconnu la voix. C'était celle du papa d'Arthur. Il était venu à ma rescousse. Eh ben purée, on a eu chaud. Hein. Le drame, si on l'avait pas retrouvé. Mon pauvre doudou, tu es tout sale. Où est-ce que tu as bien pu aller te fourrer? Je ne lui ai pas répondu, évidemment. Les humains n'ont pas le droit de connaître l'emplacement de la grotte des doudous. Nous sommes rentrés à la maison. Devant la porte, j'ai entendu Arthur qui se lamentait. « J'ai perdu mon doudou lapin !» Quand on a passé la porte et qu'il m'a vu, Arthur a explosé de joie et il m'a serré si fort dans ses bras qu'il a failli m'étouffer. Moi aussi, j'étais très heureux de le voir. Mais il me faisait sauter en l'air et j'ai bien failli vomir tous mes jus de carottes. On m'a ensuite mis dans la machine à laver. J'ai tourné dans l'eau savonneuse pendant une heure. Ça piquait les yeux, mais après je sentais bon. Et Arthur m'a encore fait plein de câlins. Tout est bien qui finit bien. J'ai retrouvé ma maison et mon meilleur ami. Le soir, je m'endors avec lui et je ne suis plus inquiet pour l'avenir. Quand Arthur grandira et qu'il ne s'intéressera plus à moi, je sais ce que je ferai. Je retournerai au parc, dans la grotte secrète des doudous. Car là, je sais que quelqu'un m'attendra. Et voilà, l'histoire est finie. Et maintenant, au lit, les petits lapins.

0: Ils sont jeunes et ont un avis sur tout. Ici Picardie donne la parole au Tchopicard. Annick Bonhomme.
1: C'est quoi la philosophie?
2: Philosophie, c'est des choses, par exemple, qu'est-ce que c'est l'avenir? Eh ben, on peut s'imaginer, nous, ce que ça va être.
3: C'est aussi une chanson d'Amel Bent.
4: Je sais pas c'est quoi la philosophie.
5: Parfois, le vendredi, on va dans un collège et on fait de la philosophie à l'école. On se pose des questions. Par exemple, la dame, elle avait dit que dans la philosophie, il n'y a jamais des réponses pas bonnes que des réponses bonnes.
2: On pose aussi des questions, par exemple, que la vie bascule ou quelque chose de froid tellement que j'ai un peu peur. Il se passe la fin du monde, en fait. C'est que j'ai peur. Par exemple, la Terre devient radioactive et qu'on ne peut plus respirer.
6: Radioactif, ça veut dire quoi?
2: Par exemple, du gaz toxique, du nuage toxique, des vents toxiques, plein de choses comme ça. On ne peut plus respirer, en fait.
5: Bah, mais on met une boîte sur nous et puis on respire tranquille. Hein.
2: Non, tu peux pas. Parce que des fois, c'est possible qu'elle se casse à un moment pas tellement. Il y a beaucoup de chaleur dans la radioactivité et du coup, tu ne peux pas respirer. Il faut genre une combinaison spéciale.

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4: Bonjour, je m'appelle Camille, j'ai 6 ans, j'habite à Saint-Gars-en-Mélantois. Voici ma blague d'Halloween. Quel est le nom préféré des vampires ? Sang-neuf. Au revoir.
0: Ah, du sang-neuf, la boisson préférée des vampires.
5: Je m'appelle Lucie, j'ai 8 ans, j'habite à Lézin. Voici ma blague. Quel est le repas préféré de Dracula ? Un croque-monsieur.
0: Eh bien, ce vampire croque la vie à pleines dents.
6: Bonjour, je m'appelle Lou, j'ai 8 ans, j'habite à Saint-Gars-en-Mélantois. Voici ma blague d'Halloween. Qu'est-ce qui a 4 dents et 120 jambes ? Une réunion de vieilles sorcières.
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0: Carmen, señorita, une photo,
1: bonjour,
0: s'il vous plaît.
1: Bonjour. Voilà.
0: Señorita.
1: Voilà, je souris.
0: Carmen, par ici, s'il vous plaît. Un sourire.
1: Gracias. Hola, cariño. Que tal?
2: Mais c'est qui tous ces photographes? T'es une star ou quoi?
1: Bah, eh oui. Tu me reconnais pas? Je suis Carmen, la guitare. Tu vas pas me dire que c'est la première fois que tu me vois.
2: Bah, j'ai déjà vu une guitare dans ma vie, mais toi, je t'ai jamais vue.
1: Bon, d'accord, on va se rattraper illico. Moi, j'adore me faire des nouveaux copains. Ah, excuse-moi. Oui, allô?
3: Allô, Carmen?
1: Si?
3: Estás aquí?
1: No.
3: Vienes?
1: Si, si.
3: Ok.
1: Ok. Hasta luego. Excuse-moi, le business... Bon, j'en étais où?
2: Bah, t'étais en train de me dire que tu aimais te faire des...
1: Ah bah oui, des copains, des potos, los amigos. J'aime me faire des copains en Espagne, mais aussi aux États-Unis.

0: Bref, moi j'aime bien accompagner tout le monde, peu importe le continent. Je suis ouverte au monde. Est-ce que tu sais jouer de la guitare, toi?
1: Ben non.
0: Mais c'est formidable, ça. Mais alors c'est parti. Première leçon de la señorita. Je te propose un truc. Je vais t'apprendre la base, la technique de l'accompagnement. Pose-moi sur ta cuisse. Voilà, très bien. Tu vas tout d'abord produire le rythme. Tu vas mettre les cordes en vibration avec ta main droite.
1: Et comment on fait ça?
0: Eh bien, tu vas chatouiller mes cordes de haut en bas, de bas en haut, voilà, de haut en bas, de bas en haut, de haut en bas, voilà. Allez, allez, allez! Yeah! Ouais! Parfait! Et les doigts les uns contre les autres, légèrement repliés vers l'intérieur de ta main. Comme ça.
1: Je dois faire un peu comme une main de Playmobil alors.
0: Exactement, c'est ça. Bien, c'est bien, c'est bien.
1: C'est bien, c'est marrant, mais c'est un peu tout le temps la même chose, hein.
0: Eh ben oui, mais évidemment, c'est parce que tu n'utilises pas encore ta main gauche. On va la faire travailler un petit peu, tiens. Avec ces doigts-là, tu vas appuyer sur les cordes au niveau de mon manche. Ça va créer d'autres notes et surtout des accords.
1: C'est quoi un accord?
0: Un accord, c'est quand plusieurs notes

0: sont joués ensemble. Écoute. Voilà. Et après, tu peux te déplacer à plusieurs endroits sur mon manche. Comme ça. Là. Là. Voilà. Et pour t'aider à te repérer, il y a ce qu'on appelle des cases. Elles sont séparées par des frettes.
1: Tu veux dire des frites ?
0: Mais non. Pas des frites, des frettes. Ce sont des petites barrettes argentées sur mon manche.
1: Bon, je sais pas, moi, mon oncle, il est belge, il dit...
2: Des frettes.
0: Oui, mais sauf que mes frettes à moi sont pas en patate. Elles sont en métal. Alors, vas-y, continue. Main droite pour le rythme, main gauche pour les accords, et hop, on y va tous en même temps. Ouais, c'est bien. Super.

0: Waouh ! Oh là là ! Mais c'est magnifique !
1: T'as vu, hein, je me débrouille bien.
0: Bravo ! T'as vu comme c'est facile de s'accompagner à la guitare quand on chante ?
1: Oui, mais si on n'aime pas chanter, par exemple, ou alors qu'on chante comme une casserole, on fait quoi ?
0: Alors là, tu vois, tu m'intéresses. Parce qu'en fait, t'as une autre technique qui te permet de jouer la mélodie avec tes doigts. Tu te rappelles tout à l'heure l'histoire du Playmobil ?
1: Oui.
0: Et bien cette fois, au lieu de mettre les doigts de ta main droite les uns contre les autres en un bloc pour faire le rythme, là, tu vas tous les faire bouger indépendamment.
1: Et ça va me servir à quoi ?
0: Eh bien, tu vas pouvoir jouer l'accompagnement et la mélodie en même temps, en attrapant plusieurs cordes en même temps et même des cordes qui ne sont pas l'une à côté de l'autre.

0: j'étais en vacances au camping et tous les soirs, eh bien, ma tata Laurie, elle chantait avec sa guitare au coin du feu. Alors on chantait tous avec elle, c'était trop super.
1: Moi aussi j'adore créer cette ambiance chaleureuse, familiale, tu vois, entre copains comme ça au coin du feu. Enfin bon, faut pas trop que je m'approche parce que sinon je risque de m'enflammer.
0: Ça veut dire que tu risques de jouer n'importe comment ?
1: Non, pas du tout. C'est juste que comme je suis fabriquée en bois, eh ben je pourrais vraiment prendre feu.
0: Et pourquoi t'as un trou là ?
1: Oh, un trou ? Non mais ça va pas, non ? Enfin, si tu veux, mais bon, non, c'est ma rosace. Grâce à elle, les notes sortent. Sinon, elles resteraient enfermées à l'intérieur de mon corps. C'est comme si nous, on n'avait pas de bouche. Si je voulais te parler, ça ferait...
0: Oh oui, là, je comprends rien du tout.
1: Eh ben voilà, tu vois. Donc, grâce à ce trou, comme tu dis, eh ben, je peux projeter les notes vers l'extérieur. Et ça, c'est essentiel. Eh oh, je suis pas une poire. Non, j'ai une taille de guêpe, c'est pas pareil. Tu sais que j'ai la même silhouette que mon arrière-grand-mère. La vue, là, elle était jouée avec la main, comme moi, mais on pouvait aussi la faire vibrer avec un archet, un peu comme un violon. Alors, pour éviter de cogner les bords de son corps avec l'archet, on lui a sculpté cette taille délicate, magnifique, cette taille inégalée de guêpe dont j'ai hérité. Une vraie beauté.
2: Hello you.
1: Ah bah tiens, en parlant d'insectes, est-ce que tu connais la cochenille ?
0: La quoi ?
1: La cochenille, c'est une minuscule araignée rouge dont on récolte les sécrétions.
0: Les sécrétions, mais c'est dégoûtant!
1: Mais pas du tout! Regarde à quoi ça ressemble.
0: Ah, c'est marrant, on dirait des paillettes.
1: On appelle ça de la gomme-laque. On la dilue dans de l'alcool, ensuite ça devient un vernis, et là, on me tartine avec une cinquantaine de couches, ça me protège, et après, ça me fait briller, comme une vraie star.
0: Donc c'est un peu pour ça aussi que t'as autant de succès sur le tapis rouge, Carmen.
1: Peut-être, ouais. Ouais, je sais pas, ouais. Oh, oh là là, attends, excuse-moi. C'est...
3: Carmen, estamos esperando.
1: Ah, si. Venga. Alors, cariño, je dois y aller, là, le business, oh là là, ça se précipite. C'était un plaisir. Tu es très douée.
0: Bon, bah, on se voit bientôt, alors, Carmen. Hasta luego.
1: Hasta luego, chiquita. Olé.
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4: Et coucou les petites curieuses et les petits curieux, venez, on plonge au fond des océans, mais pas pour regarder les poissons.
5: Coucou, alors je m'appelle Clara et j'ai 14 ans et j'aimerais savoir si les quêtes sous-marins dont on parle pour Internet sont privées ou bien s'ils appartiennent à des États. Au revoir, bonne journée.
4: Coucou Clara et merci pour ta question. Les câbles sous-marins, c'est vrai que c'est un peu mystérieux les câbles sous-marins. Ils existent bien. Asma Mala, vous êtes spécialiste des enjeux politiques et géopolitiques de la tech et enseignante à Sciences Po et Polytechnique. Alors, est-ce qu'ils sont privés ou est-ce qu'ils appartiennent à des États, ces câbles sous-marins ?
6: Pour la plupart d'entre eux, ce sont des consortiums publics-privés.
4: Ah, donc des mélanges ?
6: Avec beaucoup, beaucoup, traditionnellement, des acteurs télécoms, des opérateurs télécoms historiques qui avaient des participations d'État au sein de leur capitale.
4: Donc de l'argent de l'État dans l'entreprise à l'origine, comme France Télécom, devenu Orange chez nous, par exemple. Et il y a de gros enjeux.
6: Pourquoi est-ce que les câbles sous-marins sont un enjeu géostratégique fondamental dont on ne parle pas encore assez, mais dont on va beaucoup parler dans les années à venir, beaucoup? C'est parce qu'en fait, plus de 90% des communications et des données mondiales transitent par ces câbles-là. Et donc le fait que vous ayez un risque, par exemple, de sabotage intentionnel d'un État contre un autre, etc. Aujourd'hui, il n'y a que 3 États dans le monde qui ont des capacités de sabotage, la Chine, la Russie et les États-Unis. Ça pose des questions énormes parce qu'on peut absolument mettre à plat l'économie mondiale. Donc ça a des conséquences.

0: conséquences et des répercussions absolument extraordinaires.
1: En allant couper en gros un câble sous-marin, par exemple.
0: C'est pour ça qu'on ne le fait pas. Et c'est pour ça que d'ailleurs ça a été l'une des grandes peurs au début et à un moment donné au milieu de la guerre d'Ukraine, que la Russie s'attaque à l'un de ces câbles-là et qu'elle mette à plat une partie donc, des communications sous-marines et donc de la transmission des données. Et les données, elles sont personnelles, elles sont industrielles, elles sont militaires. Enfin, il y a pratiquement tout qui transite par là. Dès l'instant où vous avez besoin, attention, de faire communiquer un point A à un point B. Les câbles parmi les plus critiques sont les câbles transatlantiques, par exemple, qui vont relier l'Europe aux États-Unis. Et ça pose la question évidemment fondamentale de la souveraineté technologique européenne, évidemment. Et ça répondra aussi à la question. Pourquoi ? Parce que depuis d'ailleurs le tournant des années 2010, vous avez de nouveaux acteurs qui se sont complètement mis sur ce marché-là et sur ce secteur-là, qui sont donc les GAFAM, les géants technologiques américains.
1: Les Google, Amazon, les Google, Facebook.
0: Et en particulier Google et Meta, c'est-à-dire la maison mère de Facebook, Alphabet plus exactement, maison mère de Google, et Meta, maison mère de Facebook, qui sont aujourd'hui les deux très grands acteurs hyper actifs sur le secteur et qui aujourd'hui risquent de devenir carrément les acteurs les plus dominants au détriment des acteurs historiques qui étaient les opérateurs télécoms d'ailleurs. Ce qui pose un problème géopolitique majeur, c'est aussi une privatisation supplémentaire aux mains de géants technologiques, et puis ça pose la question politique de la neutralité du net. La neutralité, c'est-à-dire c'est ce principe qui a prévalu au début et à l'utopie d'Internet initialement, qui était un accès libre et finalement égal, équitable à l'information. Or, si tout d'un coup vous avez des acteurs qui sont à la fois juges et parties de ce qui doit ou pas transiter par ces câbles-là, donc l'information en fait.
1: C'est plus neutre.
0: Ce n'est plus très neutre. Et donc ça pose ce type de questions-là.
1: Et il y a beaucoup de câbles sous-marins dans le monde ?
0: Un peu moins de 500. 489.
1: Dans tous les océans.
0: Mais vous avez beaucoup de projets qui ont été enclenchés récemment, et notamment d'ailleurs, l'un des projets qui est aussi intéressant, c'est celui qu'a lancé Google entre la Californie et le Chili. Pourquoi il est intéressant ? Il a commencé en 2018 parce que pour la première fois, vous avez un acteur qui s'est lancé seul, sans consortium, donc sans aucune contrepartie, sans aucun contre-pouvoir. Donc il est parti tout seul. Donc aujourd'hui, on a aujourd'hui des acteurs technologiques qui ont la capacité financière de financer tout seul des projets d'infrastructures.
1: Eh ben dis donc, voilà de quoi nous rassurer encore. Vive l'information de service public. Et salut les matelots.

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7: 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Nous allons vous raconter l'histoire
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Un jour, dans les couloirs de mon école, j'ai rencontré Omar. Ça me paraît loin, parce qu'il s'est passé beaucoup de choses depuis. Au tout début de la première seconde, de la première minute de notre rencontre, c'était juste le monsieur avec le balai qui fait le ménage dans ma classe. Après l'école, les élèves qui restent à l'étude prennent leur goûter dans la cour. C'était le moment où Omar faisait sa pause. Moi, assise sous le seul arbre de la cour, j'aimais beaucoup le regarder. Un jour, il m'a fait un grand sourire, un sourire brûlant, un peu triste. On a commencé à se parler, tranquille. Chaque soir, Omar et moi, on s'est raconté nos vies, ma toute petite et sa grande

0: histoire à lui. Omar a fait un très long voyage jusqu'à la France. Il a traversé des mers, des routes, des chemins. Il a quitté son pays et sa famille à cause de la guerre. Omar pleurait presque parfois, mais je voyais quand même son sourire caché sous les larmes. Lui qui disait toujours
1: « On n'a qu'une vie, Louve !»
0: En l'écoutant, moi j'en vivais mille. Omar a vécu tellement d'aventures, des aventures incroyables, de quoi remplir tout un livre. Il m'a demandé de raconter mes rêves.
1: Tu veux faire quoi plus tard, quand tu seras la grande Louve?
2: Moi, je voudrais être poète, mais papy dit que c'est pas un vrai métier, ça.
0: Omar m'a répondu.
1: Il a de drôles d'idées, ce papy. Il faudra qu'on se parle, lui et moi. Poétesse, c'est bien. C'est très bien.
0: Et puis un jour, à l'école, un lundi gris pourri, on a entendu des bruits de pas bizarres, des portes claquées, et par la fenêtre, des gyrophares bleus éclairaient la salle de classe. On a eu très peur. Le maître est allé voir ce qui se passait. En revenant dans la classe, il a dit
1: « C'est Omar. Vous savez, le monsieur du ménage, les policiers sont venus ici pour l'emmener. Il doit retourner dans le pays où il est né, parce qu'il n'a pas de papier. »
0: Dans ma tête, tout s'est complètement fermé. Alors j'ai dit « Mais des papiers, il y en a plein dans la classe, on va lui en donner. » Le maître a souri.
1: « Pas du papier comme ça, Louve. Des papiers sur lesquels il y aurait écrit qu'Omar peut rester ici, en France. »
0: C'était l'heure de la récré, alors on est sortis dans la cour. Dans le rang, j'ai parlé d'Omar. J'ai dit que c'est mon ami. Les copains aussi s'inquiétaient. Sauf un, Billy, qui a dit
2: « Qui ? Celui du ménage ? Bof, je m'en fiche, moi. »
0: Depuis l'arbre de la cour, j'ai vu Omar sortir entre deux policiers. Ses yeux regardaient partout, tout agités. Il me cherchait, c'est sûr. J'avais ma bande avec moi. Zayn, Naya, Léon et Vanny.
2: Venez, c'est trop injuste. Il est gentil, Omar, et il n'a rien fait de mal.
0: Billy a pris son air fâché, comme si c'était lui le chef.
2: N'importe quoi, on va jouer plutôt.
0: Moi, j'ai rien écouté, il m'énerve, Billy, et j'ai couru vers Omar. Les autres m'ont suivi. Vous imaginez ? Louve et sa meute. On a fait comme une grande ronde autour de lui. J'ai crié «
2: Personne n'approche, on vous laissera pas l'emmener !»
0: Même Omar essayait de nous raisonner.
1: « Ne vous mêlez pas de ça, les enfants, allez manger le goûter, c'est rien !»
0: À lui non plus, on n'a pas obéi. Au début, c'était pour montrer qu'on n'était pas d'accord.
2: « Omar, c'est notre ami !»
0: Et puis c'est devenu de la poésie. Ça rimait.
2: « Notre école, c'est chez lui. Omar est le bienvenu ici !»
0: D'autres élèves nous ont rejoints. Isaac, Blanche, Naël. On criait, on chantait en regardant les policiers.
1: « Oh, Omar, c'est notre ami.
2: Notre école, c'est chez lui. Omar
1: est le bienvenu ici. » »«
2: Notre école, c'est chez lui. Omar est le bienvenu ici. »
0: Il y en a un, je crois qu'il m'a fait un clin d'œil. Mais je suis pas sûre. Les maîtresses et le maître sont arrivés. Ils nous filmaient. Celui qui avait l'air d'être le chef des policiers a décidé de repartir sans Omar.
3: « Voyez toutes les unités. »«
2: Mais on reviendra. »
0: À 4h30, on a tout raconté aux parents, aux grands frères et sœurs, aux nounous, aux grands-parents. Il était hors de question de rentrer chez nous en laissant Omar tout seul. Et si la police revenait le chercher? La maman de Selma est avocate. Ça veut dire que son métier, c'est de défendre les gens qui ont de gros problèmes, comme Omar. Elle a passé beaucoup de temps au téléphone. Le père de Blanche est éducateur. Il l'aidait. Ça avait l'air compliqué. Les adultes se pressaient autour de notre Omar. Ils disaient des mots tordus, j'y comprenais rien. Titre de séjour, centre de rétention, expulsion. Une poésie, avec des rimes aussi, mais pas très jolie. D'autres parents sont arrivés à la fin de l'étude. Certains ont repris leurs enfants en râlant. Maman a aidé à peindre sur une grande banderole « Des papiers pour Omar ». Et sur une autre, en rouge, en vert, en violet, « Ils n'ont pas de papiers, mais ils ont des droits ». Toute l'école s'est organisée. On s'est relayés, on a même parlé de nous à la radio et à la télé. C'est dingue, non? Quelqu'un surveille l'entrée. On a décidé d'un code. 3 coups de sifflet pour annoncer l'arrivée de la police. S'ils reviennent, on est prêts. On se remettra autour d'Omar pour faire rempart. Les parents de Ram et Asmar ont commencé à porter des plats à partager. Tous les adultes cuisinent et on fait des pique-niques géants dans la cour ou sous le préau quand il pleut. On se régale et on rigole. Ce qu'on fait, paraît que ça s'appelle occuper l'école. On dort sur des matelas. Le soir, Omar nous raconte des histoires. Dans son pays, son arrière-grand-père, son grand-père, son père étaient des griots. des conteurs d'histoires. Des histoires qui ne sont pas dans les livres, mais qui se racontent au coin du feu. Bon, ici, c'est au coin des tapis de sport, mais c'est pas mal non plus. Il nous a dit qu'il a toujours eu peur de se faire arrêter, dans la rue, dans le métro. Il a dit que c'est énervant, que ça lui donne l'impression d'avoir fait quelque chose de mal. Il dit que parfois il se met à courir, comme ça, pour rien. Moi je voudrais courir avec lui, moins vite, derrière, à la traîne, parce que j'ai des petites jambes, mais quand même. Ce soir je suis rentrée chez papy. Il n'est pas très d'accord avec tout ça.
4: Ça sert à rien ce que vous faites, Louve. À rien du tout. Vous perdez votre temps.
0: Bon, sur le coup, moi j'ai rien répondu. Mais plus tard dans mon lit, avant de m'endormir, j'ai pensé à ce que je pourrais dire à papy. Je lui ai dit, en criant très fort dans ma tête, ça m'a défoulée. En vrai, je ne crie jamais sur papy, bah, il est trop vieux.
2: N'importe quoi, ça sert beaucoup, ça sert à montrer qu'Omar, il n'est pas tout seul. Ça sert à faire quelque chose tous ensemble. On sera peut-être de plus en plus à la fin et on sera énormément d'humains derrière Omar. Et toc, dans tes dents, papy.
0: J'ai eu du mal à dormir ce soir-là. Ça me fait mal au cœur d'habiter dans un pays qui dit aux gens comme Omar, « Va-t'en, tu déranges. J'ai pas fermé l'œil, moi. » On a attendu, attendu longtemps, des semaines. Maintenant, on n'attend plus, on espère, a dit le maître. Enfin, un matin de grand soleil, la maman de Selma est arrivée avec la bonne, la belle, la merveilleuse nouvelle qu'on voulait tous entendre. Omar avait enfin des papiers, des vrais, avec le tampon et tout et tout. Il a le droit de rester en France, de garder son travail pour de bon et de vivre avec sa famille. On a décidé d'organiser une jolie fête dans la cour de l'école le lendemain. Omar avait préparé un discours qu'il a dit tout doucement. Il fallait tendre l'oreille pour l'écouter. Il a dit
1: « Je sais que je ne suis pas tout seul. Non, je ne suis plus tout seul. »
0: Avec mon verre de faux champagne, je me suis approchée de lui. Il m'a fait ce sourire brûlant. Le même sourire qu'en début d'année, quand on est devenus amis. Hier, j'ai revu papy. Je lui ai tout raconté. Je lui ai dit que l'autre jour, il s'était trompé. Que ce qu'on a fait, ça n'était pas rien. Comme le chant des oiseaux.
1: La bonne odeur de la pluie dans le jardin.
0: La musique qui fait danser.
1: L'amour.
0: L'amitié.
1: La poésie.
0: Le souvenir de mamie. Et les autres trucs comme ça, qui ne se voient pas, c'est pas rien non plus. Plus tard, je penserai toujours à cette aventure qu'on a vécue tous ensemble pour garder Omar avec nous ici. Et puis, je serai poète. Comme lui. J'inventerai des mots. Des mots qui se disent sur une scène ou au coin du feu, qui s'écrivent, se chantent, se dessinent, passent des uns aux autres. Des mots pour changer le monde.
1: Voilà, l'histoire est finie. Et maintenant, au lit.

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2: Bonjour, je m'appelle Alice, j'ai 11 ans.
3: Bonjour Alice.
2: J'habite à Bordeaux, voici une blague. Qu'est-ce qui est jaune et qui va très vite? Facile, un chiffre compressé.
4: Bonjour, je m'appelle Léo, j'habite à Mazan.
3: Salut Léo.
4: J'ai une blague. Docteur, je me suis cassé le bras à plusieurs endroits. Eh bien, n'y allez plus. Bye bye.
3: Super ta blague.
5: Je m'appelle Quentin et j'habite à Saint-Crépin. J'ai une blague. La voici. Qu'est-ce qu'une douche sans eau?
3: Une douche sans eau? Aucune idée.
5: Une douche.
6: Bravo!
7: Bonjour, c'est encore moi, Marc. J'ai toujours 6 ans et demi et j'habite toujours à Sèvres. C'est un tétard qui croyait qu'il était tôt. Mais non, il était tard.
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0: 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Magnifique ce programme de France Musique.
1: Les contes de la Maison Ronde. L'histoire du petit tailleur. Chapitre 1. Vous voulez une histoire comment ? Avec des sangliers, des géants, des licornes et même des pots de confiture ? Ok. Prenons un royaume. Pas tout à fait au hasard, mais n'importe quel royaume fera l'affaire, pourvu qu'il y ait des licornes, des géants et tout ce qu'on a dit. Et dans ce royaume, arrêtons-nous devant cette petite maison pleine de gaieté. Mais avant d'aller voir ce qui s'y passe, fabriquons un beau matin d'été. Car, comme toutes les histoires extraordinaires, celle-ci commence par un beau matin d'été.

Par un matin d'été, un petit tailleur, assis à sa table près de la fenêtre, est de bonne humeur et coud de toutes ses forces.

0: Montez, chère madame, montez. Je vais vous débarrasser de votre marchandise.
1: Lui crie le petit tailleur par la fenêtre, lui qui adorait la confiture et qui n'avait justement rien à mettre sur son pain.

0: La femme monte et déballe tous ses pots. Il les examine un par un, y met le nez. Confiture de fraises des bois, de framboises du printemps.
1: Ah ouais, c'est bien ça.
0: De poires juteuses.
1: Oh, trop bien.
0: De myrtilles dorées.
1: Trop bon. Ah ouais, ça a l'air trop
0: d'orange
1: bon.
0: Amère.
1: Oh, j'adore.
0: De caramel.
1: J'adore.
0: Et même de chocolat.
1: Ça a l'air trop bon.
0: Tous ces parfums envahissent son minuscule logis. Il hésite longtemps. Et finalement, il dit
2: « La confiture m'a l'air très bonne, donnez-moi une cuillerée de celle-ci. »
0: « Une cuillerée ?»
2: s'écrie la femme qui avait espéré faire une bonne vente. « Oui, une cuillerée. C'est ce qui tient sur ma tranche de pain. »
0: La femme, décontenancée, lui étale de mauvaise grâce la cuillerée qu'il demande, empoche son maigre gain et s'en va en bougonnant. S'apprêtant à croquer dans sa tartine, le petit tailleur se fait assaillir par des mouches qui, attirées par l'odeur, veulent aussi y mettre les pattes.
2: Hé, qui vous a invité ? S'écrie le petit tailleur en tentant de les chasser du

Alors, ce n'est plus la confiture, mais la moutarde qui lui monte au nez. Attendez, dit-il, je vais vous en donner, moi. Et il se met à battre l'air avec un chiffon, comme si c'était une épée et qu'il était un chevalier. Enfin, il frappe un grand coup.

0: Il soulève le chiffon pour admirer le massacre et compte les mouches mortes. 1, 2, 3, 4, 5, 6 et 7. 7, 7, 7, 7, d'un seul coup.
1: Regarde, regarde.
0: Quelle adresse, regarde. Et quel champion je fais. 7 d'un coup. Il faut que toute la ville le sache. Non. Il faut que le monde entier soit au courant. Il brode alors en larges lettres dorées sur sa ceinture. 7 d'un coup.
1: 7 d'un coup.
0: Il la serre fièrement autour de sa petite taille. Puis, il sort de chez lui et marche tout droit d'un pas léger.

0: Il marche longtemps, le nez en l'air, plus fier que la montagne et plus rapide que le ruisseau, jusqu'à ce que son village derrière lui là-bas ne soit plus qu'un petit point à l'horizon. Il marche tant et tant qu'il est fatigué et, apercevant un coin d'ombre, se couche dans l'herbe et s'endort. Pendant qu'il dort, des passants s'arrêtent pour contempler l'énergumène et lisent sur sa ceinture la devise. Ce doit être un héros pour tuer 7 hommes d'un seul coup, dit l'un. Oh là là, un super héros même, dit un autre.
1: Croyez-moi, il est puissant,
0: affirme un vieillard.
1: Un sacré gaillard,
0: la rumeur enfle.
1: Un grand guerrier,
2: un gros balèze.
0: Bientôt, des dizaines et des dizaines de passants imaginent et commentent ses exploits. Lui ronfle et bave

Le roi. Le roi apprend sa présence et veut le voir en personne. Une délégation de la plus haute importance, annoncée par force trompette et accompagnée d'une foule curieuse, s'achemine alors pour l'officielle rencontre.

malgré l'agitation autour de lui. Le petit tailleur rêve de confiture, de mouches.

0: le roi, sur son trône ambulant porté par ses serviteurs, tenant son sceptre royal, sous son ombrelle royale, entouré d'une haie d'honneur royale et sous une pluie de confettis lancée par les courtisanes et les courtisans, s'arrête enfin devant le petit ami.
1: Et que va dire ce roi qui, avec ses trompettes, vient troubler le sommeil de notre petit tailleur désormais préféré? J'ai vérifié. Ce n'est pas dans les manuels d'histoire, ni de géographie, ni de cuisine. Pour le savoir, il n'y a qu'une solution. Attendre le prochain épisode.
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3: Allez au lit, en espérant que vous ferez de beaux rêves.
4: Bonjour, je m'appelle Hugo, j'ai 7 ans, et comme je fais beaucoup de cauchemars en ce moment, je voudrais savoir à quoi ça sert les cauchemars. Merci, au revoir.
3: Et tu sais quoi Hugo, je te félicite de nous appeler et de vouloir comprendre ce qui gâche tes nuits, mon pauvre. J'espère que très vite tu ne feras plus autant de cauchemars, vraiment, vraiment. Et peut-être savoir à quoi ils servent va t'aider avec Isabelle Arnulf. Vous êtes directrice du service des pathologies, donc des troubles liés au sommeil à l'hôpital de la Pitié-Salpêtrière à Paris.
5: Bien, j'aime beaucoup ta question Hugo, dans la mesure où quand on dort et qu'on rêve, contrairement à ce qu'on peut penser, on fait peu de rêves agréables et beaucoup de rêves désagréables. Et évidemment, on n'aimerait pas que ça soit tout le temps des cauchemars, c'est-à-dire des rêves désagréables qui nous réveillent avec le cœur qui bat, puis on a du mal à se rendormir après. Mais on pense que quand on dort et qu'on est en rêve, on est dans une espèce de monde virtuel, un peu comme dans un jeu vidéo, où on s'entraînerait à revoir des choses de la journée, par exemple, si tu as eu une dispute ou quelque chose comme ça, à le revoir à nouveau, et puis à ce que ça change un petit peu, que ça soit un peu différent, ou que pour le coup, tu pousses une grosse colère, mais que ça soit fait. Et le lendemain, tu seras mieux. Et de la même manière, si tu as une compétition importante le lendemain matin, tu peux tout à fait faire le cauchemar que tu la rates, que tu as oublié tes baskets. Il est assez fréquent, celui-là, par exemple. Eh bien, on pense que tu simules, c'est comme un simulateur, comme un jeu vidéo, toutes les menaces, tous les trucs un peu dangereux que tu peux avoir dans la journée, et que tu t'entraînes à y faire face d'une manière ou d'une autre. Moi, je suis sûre que quand tu vas te réveiller, tu les oublieras pas, tes baskets.
3: Donc, ça veut dire que vous êtes en train de dire à Hugo et à tous les gens qui font des cauchemars que les cauchemars peuvent être bénéfiques, peuvent être positifs.
5: Les mauvais rêves sont positifs.
3: On pense sont utiles même.
5: Sont utiles. Le fait que ça réveille brutalement et que du coup, on finit pas l'histoire, c'est probablement pas très bon. Et on préférerait que la personne reste endormie et aille jusqu'au bout du mauvais scénario pour en quelque sorte le dégrader, le désensibiliser.
3: Et tiens, qu'est-ce qui fait justement qu'on se réveille brutalement parfois au milieu ? C'est parce que c'est beaucoup trop intense en émotion ?
5: C'est ce qu'on pense, c'est quand l'émotion est trop intense ou qu'on a le sommeil fragile, à ce moment-là, ça nous réveille.
3: Et est-ce que c'est lié à ce qu'on appelle aussi les terreurs nocturnes ?
5: Alors, il y a un type de cauchemar très particulier qui survient plutôt au début de la nuit, ça fait pas très longtemps qu'on dort, une demi-heure, une heure, et les enfants vont hurler, mais hurler avec... Alors que normalement, les cauchemars, ça sort pas trop du corps. Si on pleure très fort en rêve, on n'a même pas de larmes aux yeux. Mais,
3: ah oui, on pleure pas en rêve.
5: Ah non, on pleure à l'intérieur, mais il n'y a rien qui sort. Alors que dans les terreurs nocturnes, le cauchemar est tel que la personne va hurler, parfois sortir du lit, s'échapper. Et les enfants ne se rappellent pas trop du scénario, parce qu'on est plutôt dans du sommeil très profond, mais ils ne sont pas bien. Mais les adultes, ça peut arriver encore à l'âge adulte, eux, ils se rappellent. Et les scénarios, c'est un peu toujours les mêmes. C'est le plafond qui s'écroule. C'est un danger de mort imminent. Il y a un serpent dans le lit, il y a des insectes. On crierait tous si on avait ça. Et donc, on comprend que l'émotion soit telle qu'elle ait fini par réveiller la personne qui a hurlé.
3: Mais ça vient d'où, ces terreurs-là ?
5: Je pense que le cerveau fabrique des scénarios de simulation des menaces, qui sont plutôt comme ça des catastrophes, dans cette phase de sommeil. Dans l'autre phase de sommeil, qui est paradoxale, plutôt en fin de nuit, là c'est des longs scénarios, très longs, et plutôt on est agressé par des personnes, il peut y avoir des animaux, mais c'est pas des dangers imminents de mort comme on a en début de nuit.
3: En se rappelant donc que la plupart des cauchemars sont faits pour nous rendre plus forts. 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
1: Quelle bestiole as-tu choisie? Mais c'est quoi ces bruits de feuilles mortes?

0: Il faut que je me cache sous cette feuille.
1: J'entends le chant d'un moineau.
0: Hein? Un moineau? Mais ça va pas ou quoi? Manquerait plus que ça. Cet horrible animal qui a constamment envie de me boulotter.
1: Mais oui, c'est un gendarme que j'entends. Le son provient de sous ce tilleul. Il est là, au pied de l'arbre, à essayer de se couvrir avec des feuilles. Enfin, ils sont là.
2: Là, là.

0: Dis donc, vous êtes des centaines? Enfin, qu'est-ce que je dis? Des milliers entassés les uns sur les autres.
1: Affirmative, tenez. Nous sommes des gendarmes.
2: Le gendarme ne vit qu'en communauté. La bestiole gendarme, c'est le nom d'un insecte rouge taché de noir, un peu comme une coccinelle, mais avec une forme très différente, plus allongée. Ces taches noires ressemblent à des dessins abstraits d'art africain et recouvrent son corps d'à peine 1 cm, ce qui n'est pas plus grand qu'un ongle. On le surnomme aussi punaise rouge, punaise au corps de feu ou cherche midi, parce qu'il est constamment en train de chercher le soleil.
1: Mes congénères et moi adorons le soleil, car nous avons le sang froid.
0: Bon, pourquoi tu vas sous les feuilles mortes alors? Tu te coupes des rayons du soleil?
1: Non, mais là, je travaille, Denis. Je cherche le meilleur spot pour accueillir les œufs de ma femelle. Il lui faut de la terre bien humide pour les installer correctement. Et de la terre bien humide, ben, c'est sous les feuilles mortes qu'on la trouve. Ah tiens, justement, des œufs sont en train d'éclore. Ça faisait 15 jours qu'on les avait enterrés là. Dans 40 jours, nos petits seront adultes.
2: Chaque femelle gendarme pond entre 50 et 70 œufs blancs d'à peine 1 mm. On sait quand ils vont éclore parce que juste avant l'éclosion, ils deviennent jaune-orangés.
0: Oh, le jardinier arrive!
1: T'inquiète, les jardiniers nous adorent. En mangeant les feuilles mortes et les cadavres d'insectes du jardin, on accélère leur décomposition. Hyper pratique pour leur culture. Le compost, y'a que ça de vrai. Même en hiver, on est utile. On reste collés les uns aux autres sur les racines des arbres, ce qui les protège du gel.
0: Ah bah alors vous êtes des super jardiniers.
2: Les gendarmes du jardin, si j'ose dire. Contrairement à ce qu'on pourrait penser, on ne l'appelle pas gendarme parce qu'ils protègent les racines des arbres, mais parce que leurs couleurs rouge et noir sont les mêmes que portait la garde du roi de France au XVIIe et XVIIIe siècle.
1: Bon, c'est pas mal ici. La terre est bien humide. Vu que nos autres petits viennent d'éclore, on va pouvoir y installer nos nouveaux œufs.
0: Excuse-moi, mais depuis tout à l'heure, bah, c'est gênant de dire ça, mais...
1: Oui, quoi? Parle, Denis, j'ai rien à cacher.
0: Eh ben, justement, depuis qu'on a commencé à parler, il y a une bestiole collée à tes fesses. Tu as beau marcher et bouger, elle reste collée à toi.
1: Ah oui, bah, c'est normal, c'est une femelle gendarme. Nous sommes actuellement en train de nous reproduire.
0: Ah oui, depuis le début, vous êtes accouplés. Et ça ne vous gêne pas de vous balader comme ça?
1: Bah, pourquoi ça me gênerait? C'est comme ça chez les gendarmes. Notre copulation dure entre 12 heures et 7 jours. Et bon, comme on ne peut pas rester 7 jours sans manger ni sans bouger, bah, on fait comme ça, coller fesses contre fesses. Qu'on soit en train de copuler ou pas, on continue de vivre. Oh, ça m'a donné faim tout ça. Je vais boulotter des akènes, mon plat préféré.
2: Pour manger les akènes, le gendarme utilise son rostre suceur. Ça ressemble à un tube creux comme une paille. Il perce la feuille avec son rostre et aspire la sève. Je croyais que le fruit du tilleul était dangereux pour les punaises.
1: Oh, pour les autres espèces de punaises, oui. C'est du vrai poison. Ça les tue direct. Mais nous, gendarmes, nous possédons dans notre estomac une bactérie qui détruit le poison et nous empêche de tomber malade. Alors, c'est notre fruit. Il existe exclusivement pour nous.
0: Oh non, un oiseau! Vite, va te cacher, il cherche de la nourriture.
1: Oh, reste tranquille, Denis. Tu vois bien que je mange un cadavre de puceron.
0: T'as pas le temps, tu mangeras plus tard, envole-toi, allez!
1: Du calme, ne t'inquiète pas. Déjà, j'ai pas d'aile, donc je peux pas voler. Ensuite, l'oiseau ne viendra pas manger tout de suite. Il hésite, parce que je suis rouge et noir.
2: Cette bicouleur est une super protection contre les prédateurs du gendarme. Elle envoie un message visuel qui dit... Ne nous mangez pas, on va vous rendre malade. Nous ne sommes pas comestibles, nous sommes toxiques. Ce système de protection avec une couleur voyante s'appelle L'aposématisme. Le gendarme est un petit malin, parce qu'en fait, il n'est pas du tout toxique. Il ne fait que tromper ses ennemis en imitant d'autres espèces rouges qui, elles, sont véritablement toxiques. Il est même tellement inoffensif qu'il est la seule punaise qui n'a pas de mauvaise odeur.
1: La protection est un peu moins efficace pour les plus âgés d'entre nous. Les taches ne sont pas de la même taille. Et si on reste longtemps au soleil, nos taches noires grandissent. Et forcément, quand on est tout noir, on fait moins peur.
0: Vous, vous êtes vraiment bien adapté. Vous n'avez donc aucun ennemi ?
1: Aucun prédateur ? Mais ça serait super, Denis. Mais si ! Certains oiseaux ne se font pas avoir par nos couleurs et nous sommes parfois à la merci des guêpes, des araignées ou pire, des enfants avec des loupes. Oh non ! Nos larves qui viennent de naître se dirigent droit vers une toile d'araignée.
0: Le gendarme se précipite pour éloigner ses larves. Il court à toute vitesse sur les feuilles mortes, sa femelle toujours accrochée par les fesses.
1: Partez d'ici, les larves! Allez, reculez! Allez sur le tilleul avec les autres!
0: L'araignée se dirige directement vers les petits du gendarme. L'une d'entre elles s'est prise dans sa toile et les vibrations qu'elle fait pour s'en sortir l'ont alertée. Malheureusement, le jeune gendarme ne va pas pouvoir s'en sortir. L'araignée n'en fait qu'une bouchée.
1: Aïe! Oh! Elle s'est fait bouffer. Oh. Bon, bah, c'est pas grave. Elles sont tellement nombreuses, on a encore de quoi perpétuer l'espèce. Mais ça prouve quand même que le lieu de ponte n'est pas si idéal que ça. Il est beaucoup trop proche de cette toile d'araignée. Je vais devoir aller chercher ailleurs.
0: Bon, bah, je vais vous laisser chercher votre lieu de ponte parfait. Au revoir, gendarme. Et au revoir, madame gendarme, qui est toujours collée aux fesses de votre partenaire.
1: Au revoir, Denis!
2: Le gendarme a un système de défense qui consiste à utiliser des couleurs vives pour signifier qu'il est toxique. Comment s'appelle ce système de défense? Apothicaire? Aposématisme? Supercalifragilistique? Expialidocious? Bravo! Ce système de défense, c'est l'aposématisme. Bye bye, les cherches midi. C'était bestiolement génial.
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0: Je pense que le muséum, c'est mieux.

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2: Il y en a un qui ne dort jamais, même pendant les vacances. 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
3: Bonjour, salut l'info, je m'appelle Anouk, j'ai 9 ans, j'habite à Saint-Sylvestre en Ardèche. J'ai une blague pour vous. Quel est le comble d'un avion ?
2: Le comble d'un avion ? Je ne sais pas.
3: Qu'on les mette en antivol. Au revoir, votre podcast c'est le meilleur.
4: Génial cette blague, je vais la raconter à mes potes.
5: Bonjour, je m'appelle Ange, j'ai 9 ans. Une maman dinosaure se coiffe. Elle se prépare pour une soirée. Que dit-elle ? Mince, j'ai oublié mes fossiles. Au revoir.
6: Ce soir, chez Boris, événement, c'est soirée disco.
7: Je la connaissais pas celle-là et je valide.
8: Bonjour, je m'appelle Gabin, j'ai 9 ans, j'habite à Saint-Alban-du-Rhône. J'ai une blague pour vous. Vous connaissez la blague des deux saucisses ?
2: Ça ne me dit rien non plus, mais ça sent la bonne blague.
8: Ce sont deux saucisses qui sont dans un micro-ondes. L'une dit à l'autre, t'as pas un peu chaud là ? Et l'autre dit, ah, une saucisse qui parle. Merci d'avoir écouté ma blague. Au revoir.
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0: Je suis Olma, la machine de la connaissance. Je vis dans la banque de la vie, avec mon gardien Mathieu et sa fidèle Philippine.
1: Tue-toi, Philippine.
0: Nous sommes embarqués dans une aventure
1: où la science est notre seule chance. Patrick, qu'est-ce que c'est agréable de remonter ce fleuve-là dans votre pirogue, avec tous ces arbres, ces lianes, le chant des oiseaux, et en laissant tranquillement ma main tremper dans l'eau fraîche.
2: Mais vous avez parfaitement raison, Mathieu. En plus, nous avons passé le territoire des crocodiles, donc plus aucun risque.
3: Enlève ta main, Mathieu.
1: Oui, mais c'est vrai que l'eau est un peu fraîche quand même.
2: Ouais, au fait, où est-ce que je vous dépose déjà?
3: À Chikabanga, entre Kisangani et Ubundu.
2: Mais c'est parfait, c'est sur mon chemin.
1: Chers amis, je suis incroyablement heureux de vous retrouver. Je peux vous dire que l'endroit où nous nous trouvons avec Olma en ce moment est bien différent de la banquise du Svalbard. Ici, pas de moufles, pas de doudounes, il fait très chaud et très humide. Et nous sommes sur la pirogue du botaniste Patrick Blanc, dans l'une des plus grandes forêts tropicales du monde.
3: Patrick, où est-ce que nous sommes exactement ?
2: Eh bien, nous sommes au cœur de la forêt du bassin du Congo. Donc, après l'Amazonie, c'est le plus grand massif forestier qu'il y ait au monde. Et ce qu'il y a d'extraordinaire, c'est que justement, on est en pirogue, ça n'est pas pour rien, parce que le cœur du massif forestier du Congo, c'est une gigantesque zone aquatique autour du fleuve Congo. Donc, on va se balader et on sait que c'est tellement vaste ce bassin du Congo qu'il se partage entre le Cameroun, le Congo, la République démocratique du Congo, le Gabon, même la Centrafrique. Donc, il y a plusieurs pays qui se partagent cette zone. Et pour l'instant, nous sommes un peu entre le Congo et la République démocratique du Congo.
1: Décrivez-nous ce que l'on entend, Patrick.
2: Vous voyez, comme on est en plein jour, en fait, il n'y a pas cette espèce de son que tout le monde imagine, le brouhaha de la forêt. Non, le brouhaha de la forêt, c'est surtout le soir, à la tombée de la nuit, et le matin, au réveil. Mais pendant la journée, ce qu'il y a d'extraordinaire, c'est que justement, ça n'est plus le brouhaha des insectes, des grenouilles qui font une espèce de chant incroyable, mais assez continu. Mais dans la journée, qu'est-ce qu'on entend? Vous voyez, écoutez, on entend un oiseau, on entend un singe qui crie, on entend même les battements d'ailes des oiseaux. Qu'est-ce qu'on entend? On entend même les insectes qui bougent des brindilles. Enfin, donc, comme la forêt fait une espèce d'éponge pour les sons, chaque son s'entend, surtout que les animaux en forêt ont des sons qui portent très loin, justement parce que les troncs, les feuillages absorbent les sons. Donc, il faut des longueurs d'onde qui pénètrent très loin. Donc voilà, on entend tous ces sons isolés. Puis le soir, ça y est, c'est le concert qu'on entendra tout à l'heure.
3: Et quelle est la température qu'on observe le plus couramment ici?
2: Dans la journée, regardez là, on sent, il fait bon. On est généralement 22, 23, 25, 27 degrés au maximum. C'est tout à fait confortable, puisqu'il ne faut quand même pas oublier que dans la forêt, il y a quand même au-dessus de nous 30, 40, voire 50 mètres d'arbres. Donc il y a cette canopée qui nous fait un gigantesque parasol. Donc évidemment, dans la canopée tout en haut, il va faire 30, 35, voire 40 degrés. Et puis toc, dès qu'on descend, même quelques mètres plus bas, tout de suite, on sent la fraîcheur qui arrive. Et quand on est en sous-bois, il fait carrément bon, autour de 23, 25 degrés.
1: Mais qu'est-ce qui fait humide quand même, Patrick?
2: Heureusement pour les petites plantes, mes petites plantes chéries qui aiment le sous-bois. Ce qui est extraordinaire en sous-bois, c'est qu'il n'y a pas de vent. C'est toujours humide, quasiment saturé d'humidité. En forêt, il faut aller lentement, regarder tout ce qu'on a autour de soi, écouter et surtout ne pas faire ce bruit stupide d'écraser les choses en marchant et de se fatiguer en suant. L'humidité n'est pas gênante à partir du moment où on prend son temps. Le sous-bois est un milieu qui prend son temps dans ses règles de vie. Et ben nous, quand on essaye de s'inviter dans ce sous-bois, il faut aussi qu'on prenne notre temps.
3: Patrick, et qu'est-ce qu'on voit là? Qu'est-ce que c'est que ces espèces de grandes cordes qui tombent des arbres?
2: C'est ce qui ferait plaisir à Tarzan. En Afrique, c'est vrai qu'il y a énormément de lianes. Donc ces grandes cordes, comme vous pouvez le voir, qui peuvent atteindre 10, 20, 30 cm de diamètre. Des machins énormes, ce sont les lianes qui arrivent dans la canopée. Et c'est très intelligent, une liane, parce qu'au lieu de faire des troncs énormes qui demandent donc des quantités de sucre transformées en bois, énormes, et bien au lieu de ça, elles poussent à toute allure puisqu'elles font des tiges très fines et Pourquoi les tiges sont fines? Parce qu'elles s'enroulent autour des arbres, ou elles s'accrochent par différents biais autour des arbres, et elles arrivent dans la canopée. Et puis là, elles s'étalent, elles sont ravies, et d'ailleurs, quand on se balade au-dessus de la canopée, on voit que l'essentiel des fleurs spectaculaires de la forêt tropicale, ce ne sont pas les arbres, ce sont les lianes, c'est les bignoniacées, c'est les convolvulacées, les apocynacées, c'est bon, tout ça sont des noms qui peuvent paraître barbares, mais si on parle de apocynacées, c'est la famille du laurier rose, tout le monde voit là, eh bien il y a les mêmes fleurs sur des lianes sous les tropiques, il y a quantité aussi de légumineuses, il y a des fleurs rouges vives, donc les lianes, c'est vraiment une stratégie très intelligente qui utilise les grands existants, on va pas dire un peu stupides, mais on pourrait presque dire ça, que sont les arbres.
1: Et donc, ce sont les arbres qui permettent aux lianes de grimper jusqu'au toit de la forêt.
2: Et ils font de l'ombre pour les chères petites plantes de sous-bois que moi j'aime beaucoup et qui sont un nombre d'espèces énormes. Ici, là en Afrique, dans le bassin du Congo, il y a pratiquement autant d'espèces de lianes que de grands arbres qui atteignent la canopée. Et de même, les gens ne se rendent pas compte, mais il y a quantité d'espèces d'arbres qui n'atteindront jamais la canopée. La forêt, ça n'est pas que les arbres. Les grands arbres ne représentent que 15-18% des espèces de la forêt. Donc les lianes sont vraiment une stratégie très étonnante et on comprend que Tarzan se soit un peu amusé avec parce que surtout en Afrique, elles sont extrêmement présentes. Dis donc les amis, est-ce que vous êtes sûrs de savoir où on va?
1: Alors Tessa nous a dit qu'on ne pouvait pas louper la maison. Il paraît que c'est un très grand arbre.
2: Ah ah, et comment ça? Vous habitez dans un arbre?
3: Oui, je crois qu'il est creux et très confortable.
2: Et c'est quoi l'espèce?
3: Jamie m'a dit que ça s'appelait un moabi. Vous connaissez?
2: Ah bah oui, bien sûr, c'est un des très grands arbres de la forêt africaine. Et il est utilisé aussi bien par les animaux qui récupèrent les fruits, qui s'y couchent, qui s'y protègent, etc., que même par les êtres humains qui vivent dans la forêt, qui utilisent les fruits, les écorces. Il est solide. On n'a pas de problème quand on va sur un moabi, on a beaucoup de chance qu'il ne tombe pas rapidement. Donc c'est un peu l'emblème de la forêt tropicale africaine. Mais attention, il n'y a pas que lui hein, comme géant là. Les gens ne savent pas, mais ici dans notre forêt là, du bassin du Congo, c'est quand même là, comparé à l'Amazonie ou à l'Asie du Sud-Est, c'est quand même là qu'il y a les plus grands arbres. Et le moabi, on va dire que c'est peut-être le roi de la forêt du bassin du Congo. Ouais, il atteint facilement 60, voire 70 mètres de hauteur. Alors, combien de siècles? Il y a peu de données, mais c'est forcément beaucoup, sûrement minimum 4, 5, 7 siècles pour arriver à ces hauteurs-là.
1: Mais Patrick, la forêt du bassin du Congo, c'est immense! Mais ça doit être un peu partout pareil, non?
2: Écoutez, là, il faut qu'on se balade ensemble pendant un petit moment pour voir qu'en fait, la forêt, ça n'est pas du tout quelque chose d'homogène. Vous traversez un ruisseau, vous traversez des mini-collines, dans un marécage en forêt, parce qu'il y a des marécages aussi en forêt. Vous allez trouver quantité de plantes à très grandes feuilles, que ce soit des marantacées, des rubiacées. Et l'Afrique, justement, le bassin du Congo est très riche, plus riche qu'Amérique et Asie, dans ces grandes plantes, dans les marécages de forêt à feuillage spectaculaire. Dès qu'on s'élève un petit peu, là, on va tomber sur beaucoup plus d'arbustes, un petit peu dressés, moins spectaculaires. Mais quand on a la chance de tomber sur une fleur ou sur des fruits,

0: Puis, dès qu'on lève les yeux en l'air, on voit que sur les branches des arbres, donc il y a des orchidées, il y a des fougères. Vous enjambez un tronc d'arbre, mais sur le tronc, les espèces que vous verrez sur ce grand tronc couché, ce ne sont évidemment pas les mêmes espèces qu'il y a au sol, puisque comme les feuilles mortes ne s'accumulent pas, vous avez toutes les plantes à minuscules graines qui peuvent germer sur un tronc d'arbre ou sur un petit rocher. Les rochers, c'est fabuleux. Alors en Afrique, dans le bassin du Congo, il y a les acanthonema, par exemple. C'est une espèce de grande langue de 30-40 cm de long qui pend dans le sens du rocher. Donc, si on prend son temps, on voit que chaque mètre en forêt offre une vision différente du monde végétal.
1: Et est-ce qu'il y a des hommes qui vivent ici ?
0: Vous savez, la forêt africaine, elle est habitée depuis longtemps, très très vite, voire au début de l'apparition des premiers hommes, même du genre Homo. Donc là, on peut remonter quand même très très loin, 1,5-2 millions d'années sans problème. Donc en forêt, ce qu'on sait, c'est que les ignames, par exemple, ces énormes tubercules, elles ont l'intelligence d'avoir une tige toute fine qui monte jusqu'en haut très vite, et du coup, toute l'énergie, tous les sucres accumulés, elles les font redescendre dans ces énormes tubercules souterrains. Et les premiers hommes, apparemment, ont réussi à vivre en forêt grâce aux tubercules et surtout grâce aux ignames.
1: Les ignames ?
2: Je te montrerai ce que c'est si on en trouve, Olma. Ça ressemble à une longue pomme de terre.
0: Et même encore maintenant, donc on voit les gens qu'on va croiser. Bon, bien sûr, il y a des populations de grands hommes qui vivent en forêt, mais il y a les populations des beaucoup plus petits, les pygmées, que l'on trouve dans tout ce bassin du Congo et même qui débordent un petit peu autour. Ils vivent par petits groupes, isolés les uns des autres. La forêt est grande, ils n'ont pas besoin de s'entretuer pour posséder un territoire, etc. Ils ont surtout cette connaissance du milieu. Ils connaissent chaque plante, mais c'est hallucinant. Vous vous baladez avec un pygmée, il connaît absolument tout arbre, toute liane, toute petite plante de la forêt. Il sait si elle est utile ou si elle n'est pas utile. Même moi, en tant que botaniste, eux, ils sont capables de me montrer des choses que je ne verrais pas du tout par moi-même, quoi. Donc, c'est une découverte et avec des gens généralement très, très agréables.
1: Mathieu, ça ne serait pas ça, la maison, par hasard ?
2: Mais c'est forcément ça.
1: Je ne savais pas qu'un arbre pouvait être aussi grand.
0: Attendez, ne me dites pas que vous habitez dans le Moabi Royal.
2: Comment vous dites ? Le Moabi Royal ? Oh, il porte bien son nom.
1: Il est somptueux.
0: Ouh là là, mais vous savez quand même que c'est l'arbre le plus sacré de la forêt. Celui-là doit avoir au moins 900 ans. Avec ses 70 mètres de haut, c'est l'équivalent des tours de Notre-Dame quand même. Mais c'est même plus haut, donc... Et combien de temps vous allez rester là ?
2: Un an, Patrick. On va passer un an, c'est ici notre maison.
0: Il faut vraiment que vous fassiez attention. J'ai entendu dire que les vendeurs de bois voulaient découper le Moabi Royal pour le revendre en petits morceaux.
1: C'est pour ça que nous sommes là, Patrick. Pour protéger cet arbre et toute la forêt.
0: Vous me rassurez, mais vous savez, ce sera très dur, Olma. Ces gens-là sont sans pitié, vous verrez. Je vous souhaite bon courage, vous en aurez besoin.
2: Merci, Patrick, et bon voyage. Nous, on va explorer notre nouvelle maison.
1: Bienvenue au Moabi Royal, Mathieu.

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2: Et coucou les petites curieuses et les petits curieux, vous auriez un vase gigantesque?
3: Bonjour, je m'appelle Léna, j'ai 5 ans et je voudrais savoir c'est laquelle fleur la plus grande. Au revoir et merci.
2: Et merci à toi Léna. Alors c'est laquelle la fleur la plus grande? Eh bien, un spécialiste des fleurs est venu pour te répondre. François Parcy, vous êtes venu même de Grenoble, puisque vous êtes à l'Université Grenoble-Alpes, chercheur CNRS, spécialiste de la formation et de l'évolution des fleurs. Réponse, s'il vous plaît.
4: Alors, des fois, on me demande la fleur la plus petite et je ne sais jamais répondre. Mais alors, la fleur la plus grande, elle est connue. C'est une fleur qu'on ne trouve pas du tout en France, ni même en Europe. Elle s'appelle la rafflésie. Et elle pousse en Indonésie, sur les îles près de Sumatra, etc. Et c'est une fleur incroyable. Elle peut faire 1,20 m de diamètre.
2: Wow.
4: Donc c'est énorme. Et elle pèse 10 kg. Donc Léna, à 5 ans, hein, tu ne pourrais même pas soulever cette fleur tellement elle est grosse. Et en fait, c'est une plante parasite. Donc elle est extraordinaire pour plein de raisons. On peut en parler un petit peu. Hein. Elle a été découverte par un Français il y a longtemps. Et après, elle a été nommée d'après Monsieur Raffles. Et donc on l'appelle la rafflésie. Et en fait, cette plante-là, c'est ce qu'on appelle une plante parasite. C'est-à-dire qu'en fait, elle vit, elle s'accroche sur d'autres plantes, elle s'accroche sur des sortes de lianes qui ressemblent à la vigne, et elle aspire la sève de ces lianes et elle pousse grâce à elle. Et elle, elle sait presque rien faire, elle sait faire la fleur et c'est tout. Parce qu'en général, les plantes, tu le sais Léna, elles font des feuilles, des racines, des tiges. Donc en fait, en elles, elles ont toutes les recettes pour faire ça. Elles savent aussi attraper la lumière du soleil pour fabriquer ce qu'elles mangent, etc. Mais la rafflésie, elle ne sait rien faire, elle a tout perdu.
2: Elle sait juste squatter en fait.
4: Elle sait juste, exactement, c'est un parasite. Et donc, elle, tout ce qu'elle sait faire, c'est la fleur. Mais alors, elle l'a fait bien, 10 kilos de fleurs. Mais elle va aspirer la sève et c'est comme ça qu'elle va créer ses différentes parties. Et l'autre chose qui est très spéciale, c'est qu'en général, les fleurs, elles attirent les insectes qui viennent les polliniser. Elles les attirent en sentant bon. Et la rafflésie, elle pue horriblement. Elle sent le cadavre, elle sent le poisson pourri.
2: Oh.
4: Donc, c'est une fleur énorme, mais c'est une fleur un peu dégueulasse. Et cette fleur-là, en fait, pourquoi elle pue? Parce que ses pollinisateurs, c'est des petites mouches qui sont attirées par les cadavres parce qu'elles pondent leurs œufs dans les cadavres. Et donc, en fait, les mouches, elles sentent cette odeur pestilentielle et elles sont attirées, elles viennent, elles pondent et en même temps, elles pollinisent la rafflésie qui va pouvoir aller parasiter encore d'autres lianes.
2: Donc la rafflésie, elle a compris qu'il fallait sentir mauvais pour pouvoir se reproduire, en fait.
4: En tout cas, il se trouve qu'elle a commencé à sentir mauvais, ça a aidé sa pollinisation, et donc l'évolution a sélectionné cette odeur ignoble, et elle est restée jusqu'à nos jours.
2: Et donc vous dites 1,20 m de diamètre, c'est ça? Et en hauteur?
4: Elle est moins haute, hein. Elle doit faire à peu près 40 ou 50 cm, mais c'est quand même un énorme plateau, hein. C'est quelque chose de... Et alors, oui, je ne l'ai pas dit, c'est une fleur, elle est rouge avec des points blancs. On dirait un peu un champignon, vous savez, les amanites tumouches, elle ressemble un peu à ça, mais vraiment géante, quoi.
2: Oui, ben je ne la mets pas dans mon salon, hein.

0: Et cette chanson, tu l'as dans ta playlist ?
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1: Quelle bestiole as-tu choisi? On dirait un bourdonnement. Nous sommes au bord d'une mare. Cette bestiole fait un bruit très léger qui ressemble à un vrombissement. J'ai trouvé! C'est la libellule. Elle adore les eaux calmes et stagnantes.
2: La

0: Oh, la voilà. Elle fonce à toute allure au-dessus de l'eau. Attention!
1: Oh, pardon. Je vous ai fait peur. Il n'y a vraiment pas de quoi. Et je ne vais pas vous piquer. Qu'est-ce que vous

0: croyez? Je ne suis pas une vilaine gâte, moi. Et je ne possède pas d'art.
1: Où allez-vous aussi vite? Vous faites une course?
0: Non, je ne suis pas à la course. Je file retrouver d'autres jeunes libellules à l'étang voisin. J'espère y rencontrer mon futur partenaire. Alors je suis un peu pressée, désolée.
2: Bien qu'elle ne mesure qu'entre 3 et 10 cm, la libellule peut atteindre les 40 km/h et même faire des pointes à 90 km/h. Aucun insecte de la mare ne vole plus vite qu'elle. Une vraie Formule 1. Mais au fait, on parle, et on ne s'est même pas présenté. Bonjour, je m'appelle Denis. Enchanté de vous rencontrer, demoiselle libellule.
0: Demoiselle? Quoi? Mais ça va pas la tête. Vous m'avez bien regardé. Je ne suis pas une demoiselle, je suis une libellule.
2: Oh, pardon. La demoiselle est la cousine de la libellule, et on les confond très souvent car elles appartiennent toutes les deux à la famille des odonates. Pour les différencier, c'est assez simple. La demoiselle est plus petite, plus gracieuse et au repos, ses ailes sont à la verticale. Alors que la libellule, elle, a un corps plus massif et des ailes désynchronisées qui restent toujours à l'horizontale.
0: Moi ? Moins gracieuse que la demoiselle ? N'importe quoi ! Je suis surtout moins excentrique et beaucoup plus distinguée. J'ai une couleur sobre, moi, alors qu'elle, avec ses couleurs criardes vert fluo, bleu fluo et même parfois rouge, oh, quel manque de goût, perc! Je ne suis pas une vulgaire demoiselle, non mais, je suis une libellule, une libellula quadrimaculata, ce qui signifie libellule à quatre taches. D'ailleurs, c'est complètement idiot de m'avoir appelée comme ça, car en réalité, j'en ai beaucoup plus des tâches. Tiens, j'entends mon repas qui arrive. Mon futur partenaire va devoir attendre un peu.
2: Il ne faut pas se fier à l'air gracile de la libellule ni à son élégance, car c'est une chasseuse impitoyable. Elle se nourrit exclusivement de petits insectes qu'elle attrape en plein vol. Grâce à ses très grands yeux en forme de globule, elle repère ses proies très facilement. Rien ne lui échappe, pas même sur les côtés. Je crois que le petit moustique qui s'est approché n'a aucune chance de survie.
0: Je vais t'attraper, petit moustique.
2: La libellule s'approche discrètement du moustique en volant en dessous de lui. Puis elle remonte soudainement à la verticale et se poste juste derrière. Le moustique a à peine le temps de comprendre ce qui se passe qu'en une seconde, elle le capture à l'aide de ses deux pattes avant. Il est coincé et ne peut plus lui échapper.
0: Délicieux! Un vrai régal!
2: Pour le manger, la libellule coince le moustique entre ses crochets acérés puis le déchiquette grâce à ses puissantes mandibules. Ce n'est pas pour rien qu'on l'appelle le dragon des airs.
0: Vous auriez préféré que je me laisse mourir de faim? De toute façon, tout ça, c'est du passé. Je n'ai plus rien à voir avec la petite larve grisâtre que j'étais. Maintenant, je suis un insecte sublime.
2: Il a fallu du temps à la larve de libellule pour devenir ce magnifique insecte. Au bout de 2-3 ans, et une fois sa croissance terminée, elle sort de l'eau, grimpe sur une tige et commence sa mue. La larve sort de son ancienne peau et devient le jeune imago, sa forme adulte. Imago est un mot latin qui signifie « image », ce qui veut dire que la libellule a désormais sa propre image, son apparence définitive.
0: Et quelle apparence ! En toute modestie, je suis la plus belle des insectes de la mare. J'ai 6 pattes fines et élégantes, des yeux immenses, des ailes de fée, et je suis la reine de la voltige.
2: En effet, malgré leur apparence délicate, les ailes de la libellule sont très puissantes et peuvent bouger de manière indépendante. Grâce à cette spécificité, la libellule peut faire du surplace, voler en arrière, faire des piquets et même changer rapidement de direction, comme les hélicoptères. Une véritable acrobate aérienne.
0: Bon, ce n'est pas que je n'apprécie pas votre compagnie, mais le temps file et je ne veux pas être en retard pour mon futur partenaire.
1: Au revoir, jolie libellule. Oh, oh non, elle se dirige vers la route. Attention.
0: Oh, ce bolide est complètement fou. Il roule droit sur moi à toute vitesse. Je ne vais pas avoir le temps de faire demi-tour.
2: Dans un mouvement extrêmement rapide, la libellule fait pivoter ses ailes et change brusquement de direction. À gauche, toute. Ouf. Ah, elle a évité la voiture de justesse. La voiture s'éloigne, comme si de rien n'était. La libellule s'arrête sur une feuille. Elle est sous le choc et essoufflée. Tout va bien, madame la libellule ?
0: Oh, merci, Denis. Vous m'avez sauvé la vie en m'alertant. Un peu plus, et je finissais écrasée comme une crêpe sur la vitre d'un pare-brise. Oh non ! Un faucon au broc ! Vite, je file !
2: Le faucon a repéré la libellule. Il fonce droit sur elle. Oh non ! Il va bientôt la rattraper. Accélère, libellule ! Le faucon est juste derrière toi. Il est à peine un battement d'aile. Dépêche-toi !
0: Oh, mais c'est pas vrai ! Ce faucon ne veut pas abandonner. Mais je n'ai aucune envie de finir en dîner. Hors de question que je me laisse faire.
2: La libellule vole aussi vite qu'elle peut. Mais le faucon au broc s'approche de plus en plus. Catastrophe ! Maintenant, il est tout prêt et commence déjà à ouvrir le bec pour l'avaler. Courage, libellule ! Encore un petit effort, tu vas y arriver ! Oh, mais... Bravo ! Notre ami vient de faire un piqué vers le sol au dernier moment. Et le faucon claque du bec dans le vide. Bien joué ! Et le faucon la suit encore. Il n'a pas dit son dernier mot. Reviens, libellule ! À mes côtés, tu seras à l'abri ! Je vais effrayer le faucon ! Super ! La libellule fonce dans ma direction. Ça y est, elle est tout près. Vite ! Il faut que je fasse de grands gestes pour impressionner le faucon. Ah, je crois que ça marche. Le faucon ralentit. Il m'a vu. Il abandonne. Ah, par chance, il a peur des humains.
0: Ouf ! Oh, je l'ai échappé belle encore une fois. Sans vous, ce faucon n'aurait fait de moi qu'une béquille. Oh ! Mais ça sent la phéromone. Oh, il y a un de mes congénères dans les parages. C'est peut-être mon futur partenaire. Je file le rejoindre. Au revoir, Denis. À bientôt.
2: Au revoir, madame la libellule. Je crois que notre libellule a bel et bien trouvé son partenaire. Ils virevoltent ensemble, collés l'un à l'autre et ne forment plus qu'un. Cette parade nuptiale des libellules ressemble à un vrai ballet aérien. Dans une sorte de tandem, elles joignent leurs deux abdomens et leurs deux corps forment un cœur. C'est absolument magnifique. Au cours de cette aventure, nous avons entendu le mot « imago ». Mais qu'est-ce que c'est ? Une image dessinée ? Un cocon ? La forme définitive de l'insecte adulte. Bravo ! Imago, c'est bien la forme définitive d'un jeune insecte adulte. Cette aventure était virevoltante, mais c'était bestiolement génial.
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0: 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Viens, on rigole. Bonjour, vous êtes sur la boîte à blagues. Laissez votre message après le...
1: Parce que c'est bientôt Halloween, on est allé fouiller dans notre placard à blagues pour trouver des devinettes à mourir de rire.
2: Je m'appelle Nila, j'habite à Étréchy, j'ai 9 ans. Je vous envoie cette devinette de l'école Robert Schumann. Quel est le moyen de transport préféré des vampires ? Les vaisseaux sanguins. Bonne journée.
1: Ah oui, les vaisseaux sanguins, c'est par là que notre sang circule dans notre corps. Malin.
3: Soyez le bienvenu au château, monsieur. Vous êtes le comte Dracula ?
4: C'est moi, en effet.
0: Génial, cette blague, je vais la raconter à mes potes.
5: Bonjour, salut l'info, je m'appelle Géro, j'ai 8 ans et demi et j'habite à Concarneau. J'ai une blague pour vous que j'ai inventée. Qu'est-ce qui fait danser un squelette ?
1: Qu'est-ce qui fait danser un squelette ? De la musique, peut-être ?
5: Une radio.
1: Ah oui, la radio, celle qui permet de voir nos os et la radio qu'on écoute.
0: Je la connaissais pas celle-là et je valide.
6: Je m'appelle Anaïs et voici ma blague d'Halloween. Des citrouilles veulent fêter Halloween. Je n'ai pas d'idée pour me déguiser. Bah, creuse-toi la tête.
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2: 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Ulysse et le Cyclope.
3: Après avoir navigué toute la journée dans la pluie, le vent et le brouillard, le bateau d'Ulysse, qui est en route vers Ithaque, s'approche d'une île déserte. Il fait presque nuit et la lune est cachée dans les nuages.
4: Arrêtons-nous ici, crie Ulysse. Nous irons voir demain à quoi ressemble cette terre inconnue.
3: Le lendemain matin, réveillé par le chant des cigales, Ulysse et ses hommes emportent avec eux un peu de pain et du vin et découvrent un paysage sauvage et mystérieux.
4: Tiens, il y a des petites crottes de biques ici. Oh mais oui, regardez, il y a des chèvres sauvages un peu partout.
3: Tout à coup, le vent fraîchit. De gros nuages noirs s'amoncellent dans le ciel.
4: Il va y avoir un orage, s'écrie Ulysse. Vite, allons nous abriter là-haut, dans cette grotte.
3: Lorsqu'Ulysse et ses compagnons pénètrent dans la grotte, une forte odeur de paille et de fromage leur chatouille les narines. Un grand feu de bois crépite au beau milieu, et juste à côté, il y a d'énormes seaux remplis de lait, ainsi qu'une table immense et un grand bâton.
5: Partons d'ici, Ulysse. Cet endroit est bizarre.
4: Non, je veux savoir qui habite ici.
3: Soudain, du bruit. Des pas très lourds. Un géant apparaît dans l'entrée. Il n'a qu'un seul œil, bien rond, au milieu du front.
4: Oh, un cyclope !
3: S'écrie Ulysse, et tout se cache sous la table. Le cyclope ferme la grotte avec une grosse pierre et aperçoit les hommes.
6: Qui êtes-vous ?
4: Nous sommes des marins, répond Ulysse. Nous avons perdu notre chemin et nous sommes rentrés dans ta caverne pour nous abriter. Et toi, qui es-tu ?
3: Le géant gratte alors sa grosse barbe noire et dit :
6: Je suis Polyphème le Cyclope, le fils.

0: Et vous êtes sur l'île au Cyclope.
1: Et d'un geste rapide, le Cyclope attrape en rigolant deux hommes et les avale tout cru. Puis, il s'en va et referme la grotte avec une énorme pierre. Ce Cyclope n'est sûrement pas un mangeur de pain comme nous. C'est un monstre dégoûtant et un sauvage, dit Ulysse. Il faut sortir d'ici. Lorsque le Cyclope revient un moment plus tard, le courageux Ulysse lui dit « Cyclope, nous avons ramené de notre pays un excellent vin. Veux-tu le goûter ?»«
0: Non, mais oui alors. J'aime beaucoup le vin. »
1: Alors, Ulysse et ses compagnons versent une partie de leur outre de vin dans une écuelle en bois et l'offrent au Cyclope qui l'avale en une gorgée. Le Cyclope en redemande. Il en boit encore une fois, deux fois, trois fois. Il boit si vite et si bien que le Cyclope est complètement saoul. Et il s'adresse à Ulysse.
0: Mais toi, petit homme, comment t'appelles-tu ?
1: Ulysse répond. Mon nom est Personne.
0: Personne ? C'est marrant. Alors écoute-moi, Personne. C'est toi que je mangerai en dernier.
1: Et sur ces mots, le Cyclope s'écroule sur sa paillasse en ronflant. Allons-y, dit Ulysse. C'est maintenant. Avec quatre de ses compagnons, Ulysse retire une grosse branche d'olivier qui brûle dans le feu. Puis il s'approche doucement du Cyclope et d'un geste précis, il enfonce la branche dans son œil au milieu du front. Le Cyclope se réveille en hurlant.
0: Qu'est-ce que c'est ? Je n'y vois plus rien. Je suis sûr que c'est Personne qui a fait ça. C'est lui qui m'a crevé l'œil.
1: Le monstre hurle si fort que d'autres énormes cyclopes arrivent devant la grotte et entendent les cris de leur copain Polyphème.
0: C'est la faute à Personne.
2: Polyphème a bu trop de vin,
1: se disent les autres cyclopes.
2: Il raconte n'importe quoi. C'est la faute à Personne.
1: Et les cyclopes s'en vont en se moquant de lui. Alors que dans la grotte, les moutons affolés courent dans tous les sens, Polyphème déplace la grosse pierre pour faire sortir ses bêtes. Posté à l'entrée, il tâte la laine de chaque mouton pour être sûr qu'Ulysse et ses hommes ne sont pas montés dessus. Mais le rusé Ulysse a trouvé une solution. Il dit à ses hommes de s'accrocher fermement sous les moutons. Et tous parviennent à sortir, sans que les grosses mains sales du Cyclope ne les touchent. Enfin, Ulysse, accroché sous un bélier, parvient lui aussi à sortir. Il s'enfuit à toutes jambes avec ses hommes. Une fois en sécurité, les compagnons rament vite, très vite, pour échapper à la colère du Cyclope qui jette d'énormes rochers dans la mer.
0: Je vais le dire à mon père. Mon père s'appelle Poséidon, dieu de la mer. Et sa colère sera terrible. Il me vengera.
1: Et tandis que le bateau s'éloigne du rivage, Ulysse regarde l'horizon et poursuit son voyage de retour vers Ithaque.

0: Thank you, my lord.
1: Alors, qu'est-ce qu'il t'a raconté?
0: Il y a des allumettes au fond de ses yeux. Des pianos à queue dans la boîte aux lettres. Du pot de yaourt dans la vinaigrette. Et des oubliettes au fond de la cour.

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4: Bonjour, je m'appelle Joseph, j'ai 7 ans et demi et je me demande pourquoi on a inventé TikTok. Merci.
3: Et je pense, Joseph, que t'es pas le seul à se demander pourquoi on a inventé TikTok. Je pense qu'il y en a, ils auraient préféré que TikTok n'existe pas. C'est Nicolas Arpagian qui te répond tout de suite, expert en cybersécurité. Donc TikTok, vous connaissez très bien. Pourquoi donc et quand on a inventé TikTok?
5: Alors, TikTok est un réseau social. C'est un réseau social qui, en fait, est originaire de Chine. Ça a son importance. Pourquoi? Parce que c'est la première fois qu'on a, venant d'Asie, comme ça, un produit qui s'est popularisé en Occident, mais sans campagne de publicité, sans annonce dans le métro ou par des encarts publicitaires. Et d'ailleurs, les parents, les éducateurs ont souvent découvert TikTok dès lors qu'il était déjà en place et que, effectivement, s'est posé la question de l'algorithme. Pourquoi ? Parce que pour fonctionner, un réseau social a besoin d'une mécanique, d'une espèce de système qui va organiser la manière dont les informations sont portées à votre connaissance. Et donc TikTok a été fait prioritairement de manière commerciale, c'est-à-dire qu'il fallait attirer la nouvelle génération et il y a une vraie concurrence des acteurs économiques. Donc on connaît Meta. Meta, c'est l'entreprise fondée par Mark Zuckerberg qui a aujourd'hui des enseignes comme Instagram, comme WhatsApp, comme Facebook. Et donc, effectivement, qui cherchait et cherche à attirer la génération suivante, d'une part.
3: Pour leur vendre des produits, en fait.
5: Exactement, puisque
3: c'est pour te vendre des produits qu'on a inventé TikTok.
5: Une partie du financement est liée à l'audience, à la publicité. Et donc, c'est important d'avoir à l'idée que, évidemment, il y a un modèle économique. Et la particularité de TikTok, c'est qu'également, il y a, de par son origine chinoise, une interrogation quant à l'ordonnancement, la manière dont est organisée l'information telle qu'elle est mise à disposition des utilisateurs, qui sont souvent effectivement des très jeunes personnes.
3: C'est-à-dire qu'on nous influencerait en mettant des informations en avant plutôt
5: exactement.
3: Que d'autres,
5: c'est-à-dire
3: des vidéos
5: par exemple, pour d'autres réseaux sociaux, vous êtes inscrit à des comptes que vous suivez et qui vont composer le déroulé globalement de ce qui vous est présenté sous les yeux, avec des suggestions qui vont s'inspirer de vos choix d'abonnement. Avec TikTok, il en va différemment, c'est l'algorithme lui-même qui va décider de la succession des vidéos qui vous sont proposées. Et donc, évidemment, il va façonner la manière dont vous allez voir le monde et il va d'autant plus le façonner, des études universitaires très rigoureuses l'ont démontré de manière formelle, que en plus selon les zones géographiques, les choix des thèmes mis en avant par TikTok variaient.
3: Et est-ce que c'est vrai que TikTok espionne? Il y avait des soupçons?
5: Alors la question d'une application sur un téléphone, c'est que pour caractériser ses utilisateurs, elle a besoin de collecter beaucoup d'informations. Quelles sont les interactions, les photos que vous prenez, les gens de votre carnet d'adresse, votre géolocalisation, les messages que vous expédiez. Bref, plus elle peut remonter d'informations, plus elle connaît intimement vos centres d'intérêt. Et donc la question se posait de savoir s'il n'y avait pas un projet politique de la part de TikTok, qui est donc une application, et de sa maison mère, ByteDance, qui correspondait à des intérêts stratégiques de l'État chinois, qui bénéficiait ainsi d'une entrée sans précédent en termes de couverture dans les smartphones, c'est-à-dire au cœur de l'intimité de beaucoup de gens. Alors, évidemment, des adultes et des enfants, et c'est la raison pour laquelle des restrictions, et c'est comme ça, par exemple, au Parlement européen, à la Commission européenne, dans les administrations françaises, il est interdit d'avoir l'application TikTok sur son téléphone professionnel au regard des fonctionnalités de cette application.
3: Et l'âge légal minimum pour s'inscrire sur un réseau social, officiellement, je rappelle que c'est 13 ans. 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

0: Mesdames, messieurs, bonjour, bonsoir, bonjour. Nous poursuivons notre série spéciale consacrée à l'écrivain Jules Verne. Notre prochain invité... Oh là là, est recouvert de bandelettes de la tête aux pieds. Bon sang, mais qu'est-ce qui vous est arrivé?
1: Je suis tout brûlé. Là-dessous, je ressemble à une vieille chipolette à griller. Bref, mon nom est Axel. Autrefois, j'habitais avec mon oncle une jolie maison en Allemagne. Et j'étais si heureux. Jusqu'à ce que Jules Verne décide de me faire faire un grand voyage.
2: Au centre de la Terre!
0: Le 24 mai 1863, dans la ville de Hambourg, le célèbre professeur Otto Lidenbrock court à toute allure dans la Königstrasse, une rue encombrée de monde.
3: Pardon, on se pousse, excusez-moi, pardon.
0: Parvenu devant le numéro 19, il entre et monte les escaliers 4 à 4 en criant en plein poumon.
3: Axel, vite, rejoins-moi.
0: Là-haut, dans sa petite chambre, son neveu Axel, qui vient tout juste de se réveiller, saute dans un pantalon.
1: Oh, salut Laure. Mon oncle est un grand scientifique ultra passionné, alors bon, faut suivre son rythme, quoi. Allez, je file.
0: Et hop, il glisse sur la rampe jusqu'au bureau du professeur, deux étages plus bas.
3: Ah, enfin, te voilà.
0: Otto Lidenbrock trépigne en tenant un épais livre entre les mains.
1: Oh purée, encore une vieillerie.
0: Axel, enfin... C'est votre oncle.
1: Oh, mais non, Laure. Je ne parle pas de lui, mais du livre.
0: Recouvert de poussière, le bouquin, il est vrai, ne date pas d'hier.
3: Axel, c'est Heimskringla, le fameux ouvrage qui raconte l'histoire des princes d'Islande. Oh, mais qu'est-ce que c'est?
0: Un vieux parchemin de cuir vient de tomber du manuscrit. Otto se penche. Sous ses yeux s'étalent des signes très étranges.
3: C'est un message codé. Et qui dit message codé dit grande découverte. Youpi!
0: Les jours suivants, le professeur examine le parchemin sous toutes ses coutures.
3: K T K T K T Sam Advar Saordran Ça n'a aucun sens. Axel, tu notes ou... Tu notes ou tu dors?
0: Enfin, un matin, le professeur parvient à déchiffrer un nom.
3: Arne Saknussem. Pardi, mais c'est un célèbre savant islandais. S'il est l'auteur de ce message, il l'a peut-être écrit en latin. Mais bon sang, ça change tout. Axel, vite, fais-moi voir tes notes. Je t'aime bien, ma petite Grauben. Non mais, tu te fiches de moi?
0: Otto, le visage rouge comme un piment, sort en claquant la porte.
4: Oups.
0: Tout penaud, Axel ramasse machinalement ses notes en les tenant à l'envers. Et ses yeux, sans vraiment faire attention, déchiffrent un mot.
4: Cratérem.
0: Puis, un autre.
4: Terrenum. Craterem terrenum. Cratère terrestre.
0: Son cœur bondit.
1: Mon oncle avait raison. Le message est écrit en latin. Il fallait tout simplement le lire à l'envers.
0: Alors, le souffle court. Oh. Il continue. Mais il s'arrête, horrifié.
1: Non. Mon oncle ne doit pas découvrir le contenu de ce message. S'il se lance dans ce voyage fou, il ne reviendra jamais.
0: Soudain, la porte s'ouvre. Le professeur est de retour. Et dans les yeux terrifiés de son neveu, il comprend tout.
3: Tu as trouvé la clé?
0: Puis, lisant à son tour le parchemin à l'envers, Otto découvre le message suivant.
3: Descends dans le cratère du Sneffels que l'ombre du Scartaris vient caresser avant les calendes de juillet. Et tu parviendras au centre de la Terre. Ce que j'ai fait. Signé Arne Saknussemm.
0: Le Snæfell, c'est un célèbre volcan islandais. Et le Skartaris, un grand pic qui pointe à son sommet. Ainsi donc, en suivant son ombre avant la fin du mois de juin, on arriverait à trouver la porte secrète qui mène au centre de la Terre. Il n'en faut pas plus pour décider notre professeur. Trois semaines plus tard, après un long voyage en train, en bateau, à cheval, l'oncle et le neveu arrivent à l'ouest de l'Islande, au pied du volcan Snæfells, immense montagne de granit, chatouillant les nuages.
5: Vous êtes prêts ?
0: Demande Hans, leur nouveau guide.
5: Eh bien, c'est parti !
1: Attendez deux secondes. Vous ne voyez pas les fumées qui s'échappent du sommet ? D'accord, le Snæfells n'a pas grondé depuis 600 ans, mais il peut se réveiller n'importe quand. Et si on se trouve dans le cratère à ce moment-là, on est cuit.
0: Qu'importe le danger, Otto a déjà commencé à grimper.
3: Le temps est compté. Plus qu'une petite semaine.
0: Après deux jours de marche, franchement éprouvante. Ils atteignent le sommet.
3: Vite, au fond du cratère.
0: Et ainsi, ils s'engouffrent dans l'œil du volcan. Peu à peu, la lumière faiblit.
1: C'est moi ou on dirait qu'on ne va jamais revenir ?
0: Axel a l'impression de marcher dans un entonnoir géant d'où pourrait jaillir le tonnerre. Elle est flamme ! Quelques heures plus tard, ils sont arrivés tout au fond. Le ciel, au-dessus de leur tête, n'est plus qu'un tout petit cercle bleu. À droite, à gauche, le cratère est troué de trois grosses cheminées.
3: Dans laquelle faut-il s'engouffrer ? C'est l'ombre du Skartaris qui nous l'indiquera.
0: Mais, catastrophe ! Le ciel, tout à coup, se couvre.
3: Allez, oh, petit soleil, rayonne et fais-nous une belle ombre.
0: 25, 26, 27 juin, aucune amélioration. Si ça continue comme ça, ils devront attendre un an. Enfin, le 28 juin, le soleil réapparaît. Oh, miracle ! Dessine sur le sol l'ombre du Skartaris qui pointe jusqu'à la cheminée centrale.
3: Voilà le chemin.
0: Soutenu par un système de cordes, les trois hommes se laissent couler dans le vide. Axel frissonne.
1: Oh purée, on ne voit même pas le fond.
0: Après 10 heures de cette étrange descente, Hans, leur guide, crie...
1: Halte !
0: Enfin, leurs pieds touchent le sol. Le lendemain, en suivant la direction du sud-est, il pénètre dans une galerie de lave, très obscure.
1: Qui dit qu'on va pas manquer d'oxygène ?
0: Ses deux compagnons, en guise de réponse, allument leur lampe.
6: Oh là là là là ! Oh purée ! Oh ce que c'est beau !
0: Les parois, recouvertes de cristaux translucides, brille de mille feux.
1: Oh, on se croirait dans un palais tout illuminé.
0: La pente est raide. L'expédition s'enfonce dans les entrailles de la Terre. À 8 heures ce soir-là, épuisés, ils tombent comme des mouches. Oh, mais c'est pas vrai. Qu'est-ce que c'est que ça ? Le lendemain, ils reprennent la marche. Cela fait 3 semaines qu'ils n'ont pas vu la lumière du jour. Est-ce lundi, mardi ou bien jeudi ? Axel ne sait plus trop bien. Épuisé, sa vue se trouble. Alors, il s'arrête. Puis il repart. Hans et son oncle sont déjà loin devant.
1: Hé ! Hé ! Attendez-moi ! Hé ! Hé ! Hé ! Attendez-moi !
0: Mais personne ne répond.
1: Oh oh.
0: Le jeune homme accélère le pas. Aucune trace de ses deux compagnons.
1: Au secours! À l'aide! Oh, je suis condamné! Prisonnier d'une nuit souterraine! Au secours! À l'aide!
0: Terrassé par la peur, Axel se laisse glisser par terre.
1: Maudit Arne Saknussem! Jamais nous ne parviendrons jusqu'au centre de la Terre!
0: Puis, il perd connaissance. Lorsqu'il rouvre les yeux, le jeune homme est emmitouflé dans d'épaisses couvertures.
1: Sapristi! Je suis mort!
3: Mon neveu adoré, tu es sauvé! Nous t'avons veillé pendant 4 jours en espérant que tu te réveilles. Maintenant, prépare-toi. J'ai une sacrée nouvelle. Écoute. Tu entends ce petit murmure?
6: C'est le bruit de l'eau.
0: Sans attendre, Hans et Otto conduisent Axel jusqu'à une caverne géante où ils découvrent...
1: Ouah! Wow! Ouais! La mer! La mer! Wouhou! Ouais!
3: Eh oui! Une véritable mer souterraine. Avec Hans, nous avons fabriqué un radeau et nous embarquons dès demain.
0: Le 13 août, les 3 hommes prennent le large. C'est parti! La lumière est intense. Bleue, verte, rose et parfois jaune. On dirait une magnifique aurore boréale, électrique et puissante.
6: Oh, c'est incroyable! C'est époustouflant! Et dire que nous sommes 3000 mètres sous la croûte terrestre!
0: Soudain, des bouillonnements agitent la surface de l'eau.
6: Mais qu'est-ce que c'est?
0: Pas le temps de réfléchir. Le radeau est soulevé dans les airs, avant d'être jeté 20 mètres plus loin. Axel, blanc comme un slip, tend le doigt.
1: Voilà! Un marsouin géant! Un crocodile! Un lézard de mer! Oh, une tortue là-bas! Une baleine! Oh, mais c'est pas vrai! Combien sont-ils?
0: Les monstres se livrent une bataille sans merci.
3: Ça, par exemple.
0: S'écrie tout à coup le professeur.
3: En fait, il n'y a que 2 bêtes. Regardez. La première a la tête d'un lézard, le museau d'un marsouin, les dents d'un crocodile. C'est un ichthyosaure, un reptile disparu il y a 100 millions d'années. Quant au second, oh. C'est pas vrai! C'est un plésiosaure!
0: Axel frémit de peur. Leurs 4 yeux sanglants sont aussi gros que la tête d'un homme! Après 2 heures de lutte acharnée, les 2 bêtes, enfin, disparaissent sous les eaux.
1: Oh, mais alors là, franchement, j'ai vraiment cru qu'on allait y passer, hein. Ouh!
0: Le temps de boire un petit coup d'eau, de lourds nuages apparaissent à l'horizon.
1: Oh non! Pas le coup de la tempête, maintenant!
0: Et pourtant, si. Les vagues gonflent. La mer est déchirée dans tous les sens. Les éclairs, le tonnerre, la foudre. La tempête se transforme en ouragan. Le radeau valdingue à droite, à gauche, et finit par s'échouer sur un bout de rivage. Oh, ça va? Tout le monde va bien?
1: Oui, Laure, ça va. Reste juste à savoir où nous avons atterri.
0: Axel et son oncle partent en exploration. Ils marchent depuis quelques minutes lorsque le jeune homme aperçoit un objet briller entre 2 rochers. C'est un vieux poignard sur lequel sont gravées 2 initiales.
1: A.S.
3: A.S. Arne Saknussem. Axel, nous sommes sur la bonne route. Regarde, là, une grotte.
0: Mais la grotte, hélas, est bouchée.
3: Mais pas de problème. Nous allons faire péter tout ça avec un bon paquet d'explosifs.
0: 2 heures plus tard, L'oncle et le neveu sont de retour, accompagnés par Hans, qui tire le radeau derrière lui.
1: Ça peut toujours servir. D'ailleurs, Axel, professeur, montez vite.
0: Bien vu, Hans. Les explosifs sont prêts.
3: Eh bien, maintenant, croulez, montagne de lave. 3, 2, 1...
0: L'explosion a provoqué un énorme raz-de-marée. La mer, pourtant à des centaines de mètres plus loin, s'engouffre tout à coup dans la grotte en entraînant le radeau avec elle. L'eau monte et devient bouillante.
3: Oh, Axel, c'est merveilleux. Nous sommes à l'intérieur d'un volcan et il est sur le point d'entrer en éruption.

0: Une brise légère souffle sur une plage de sable blanc. Nos trois aventuriers, complètement sonnés, ouvrent les yeux. Une ombre s'approche.
1: Mamma mia! C'est un vendeur de pizza ambulant!
2: Quattro formaggi, pepperoni, mozzarella! Bienvenue en Italie, sur l'île Stromboli. Alors, il est pas beau notre volcan?
0: Quelle aventure! Entrée par un volcan, sortie par un autre, Axel, Otto et Hans ont traversé l'Europe du nord au sud en cheminant 3000 mètres sous la croûte terrestre. Hé, je veux bien une petite part de pizza, moi! Derrière cet épisode, il y a Juliette Proutot, Marion Lelay,
3: Jean Lebrun,
0: Raphaël Rousseau,
4: François Audouin,
0: Benjamin Orgeret, Jules Verne et moi, Laure Grand-Besançon.
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1: Bonjour, vous êtes sur la boîte à blagues.
2: Laissez votre message après le...
3: Des animaux, il y en a aussi toute une panoplie dans notre boîte à blagues.
4: Salut Estelle, je m'appelle Alice, j'ai 8 ans et j'habite à Nantes. Je voudrais te raconter une blague. Comment appelle-t-on les ancêtres de la chèvre ?
3: Je ne sais pas.
4: Vous ne savez pas ? Les australobiquettes. Salut, salut l'info, j'adore votre podcast.
3: Les australobiquettes, alors ça, je n'en avais jamais entendu parler.
5: Je la connaissais pas celle-là et je valide.
6: Bonjour, je m'appelle Zoé, j'ai 11 ans et j'habite à Plédéliac et je voulais vous faire une blague. Savez-vous comment se cachent les éléphants quand ils ont peur ? Ils mettent des lunettes de soleil. Avez-vous déjà vu un éléphant avec des lunettes ? Non, ça prouve qu'ils sont bien cachés. Au revoir.
7: Elle est rigolote celle-là.
8: Je m'appelle Faustine, j'ai 8 ans. Et j'habite à Plédéliac. J'ai une blague à vous laisser. Monsieur et Madame Pataplé ont un fils. Comment s'appelle-t-il ?
3: Je ne sais pas.
8: José Pataplé.

0: Bonjour petits et grands scientifiques de France Musique. Dans ce nouvel épisode du Labo, nous allons nous poser une question qui me travaille depuis longtemps. Pourquoi et comment peut-on entendre de la musique dans sa tête? Qu'est-ce qui se passe là-haut dans notre cerveau? C'est parti SOSO, direction la planète Corps.
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2: Bienvenue sur la planète Corps.
0: Je ne sais pas vous, mais moi j'ai très souvent de la musique dans la tête. Ah non, mais pas besoin d'écouter à proprement parler de la musique. Même dans un endroit silencieux, ça chante dans ma caboche.
3: Et y aurait pas un peu trop de monde là-haut?
0: Je suis sûr que ça vous arrive aussi. Ça peut être une chanson entendue dans un magasin qui traîne encore entre nos oreilles une heure plus tard, ou un morceau complètement oublié et qui ressurgit comme ça, d'un coup d'un seul. Ça peut même être un extrait d'une symphonie avec plein d'instruments, mais que nous sommes capables de recréer mentalement avec quasiment la même précision que si nous étions au concert. Eh oui, c'est quand même complètement fou quand on y réfléchit. Nous, humains, sommes capables d'entendre de la musique, comme ça, dans notre tête, sans même l'écouter réellement, physiquement.

0: Mais alors, qu'est-ce qui se passe exactement ?
1: Eh bien, pour le comprendre, il faut déjà bien saisir ce que l'écoute de la musique vient solliciter dans notre cerveau. Et ça, on peut le faire depuis plusieurs années grâce à la neuroimagerie, c'est-à-dire une technique qui permet en quelque sorte de voir quelle zone du cerveau s'éclaire quand on fait quelque chose, une action. Et figurez-vous que contrairement à ce que l'on a longtemps pensé, la musique ne réveille pas une petite partie du cerveau, mais tout plein de zones. Les aires auditives, bien sûr, qui captent la musique. Les zones motrices, celles qui nous donnent envie de taper du pied ou de danser. Les zones de l'émotion et le circuit de la récompense. Et puis, bien sûr, elle agit sur la mémoire. Et les informations s'échangent, ça communique à la vitesse de l'éclair là-dedans. C'est comme ça que la musique est capable de faire apparaître des images, des souvenirs, des émotions.
0: Ok, d'accord, mais ça c'est lorsque l'on écoute vraiment de la musique.
1: Tout à fait. Mais ce qui est dingue, c'est que lorsque l'on entend une musique dans notre tête, les mêmes zones du cerveau viennent s'allumer. C'est ce que l'on voit notamment dans les études qui ont été menées sur les musiciennes et les musiciens. Faisons l'expérience avec notre cobaye du jour.
0: N'ayez pas peur.
1: Nous demandons à notre cobaye de jouer une mélodie au violoncelle. Allez, un petit Jean-Sébastien Bach qu'elle connaît très bien. Grâce aux images que l'on a de son cerveau, on voit effectivement que toutes les zones du cerveau dont nous parlions à l'instant s'activent, que les informations filent, se croisent, se tuilent. Maintenant, nous demandons à notre cobaye de ne pas jouer, mais d'imaginer jouer cette mélodie. C'est fou, quasiment les mêmes zones du cerveau s'éclairent. Ou parfois, ce ne sont pas exactement les mêmes zones qui s'allument avec la même intensité, mais ce sont les mêmes réseaux qui entrent en jeu. Cela vous fait peut-être penser à un très célèbre compositeur. Ludwig van Beethoven. Ce génie dans l'histoire de la musique a commencé à être sourd alors qu'il avait à peine 30 ans. Et pourtant, jusqu'à la fin de sa vie, il a composé, il a écrit de la musique. Et si cela a été possible, c'est entre autres grâce au pouvoir de son imagination et à sa capacité à entendre dans sa tête la musique, le son des instruments, le rythme, les mélodies qu'il voulait composer. Alors bien sûr, Beethoven était un grand musicien qui connaissait le solfège et toutes les subtilités des instruments. Il avait acquis des connaissances, mais quelque part, le mécanisme est le même pour nous lorsque nous entendons de la musique dans notre tête.
0: Et alors parfois c'est horrible, j'ai la même chanson qui tourne en boucle dans la tête.
1: Eh oui, c'est ce que l'on appelle le ver d'oreille. Généralement, ce sont des musiques assez simples, une mélodie, des rythmes répétitifs, et elles s'immiscent insidieusement dans notre cerveau. Souvent, le ver d'oreille vient soit parce que vous venez d'entendre un extrait de la chanson ou du morceau en question, soit par association d'idées. Si jamais je vous dis « t'as vu le petit Papa Noël ?» Eh bien, paf, vous allez avoir petit Papa Noël une bonne partie de la journée en tête.
2: Petit Papa Noël,
1: ah bah oui, ne me remerciez pas.
2: Quand tu descendras du ciel avec par milliers.
1: On peut se représenter la mémoire comme une grosse commode à plusieurs étages. Chaque rangée de tiroirs correspond à une catégorie. Les musiques, les tubes que l'on connaît bien parce qu'on les a entendus souvent dans différents contextes, sont dans un registre, donc dans une rangée, qui regroupe toutes les connaissances générales sur le monde. C'est ce que nous apprend Barbara Tillman, directrice de recherche au Centre National de la Recherche Scientifique, le CNRS. Notre mémoire s'active au quart de tour, et même en une demi-seconde. Venez, on va faire une expérience ensemble. Je vais vous faire écouter à peine une seconde du début d'un morceau. Est-ce que ça réveille votre mémoire musicale ? une impression de familiarité. Et n'avez-vous pas l'impression d'entendre la suite du morceau dans votre tête? Eh oui, c'est fascinant, notre cerveau est capable de simuler, d'imaginer parfaitement les sons et leur organisation. Parfois, sans savoir pourquoi ni comment, une odeur, un son, une voix, quelques mots nous font apparaître immédiatement en tête un souvenir très personnel. Cela active une autre mémoire, une autre rangée de tiroirs que l'on appelle la mémoire autobiographique. Par exemple, à chaque fois que j'entends le début de cette chanson, je repense à un été sur la plage dans le sud-ouest alors que j'avais 15 ans. Et inversement, à chaque fois que je pense à cet été-là, me revient en tête cette même chanson qui se joue là, toute seule dans mon cerveau.
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1: Et si je vous raconte cette histoire, c'est que c'est à l'adolescence que l'on se forge nos souvenirs les plus forts et les plus intenses.
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1: Fascinant, non, ces histoires SOSO? Notre cerveau est un sacré musicien. Bon, allez, il est temps de rentrer au labo. On file! Et à la prochaine, petits et grands scientifiques de France Musique.

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2: Et coucou les petites curieuses et les petits curieux, sortez les pop-corns.
3: Bonjour, je m'appelle Anouk, j'ai 10 ans, et je voudrais savoir pourquoi les films sortent toujours le mercredi au cinéma. Merci de me répondre, au revoir.
2: Et merci à toi Anouk pour cette question, pourquoi les films sortent toujours le mercredi au cinéma? Alors est-ce que c'est juste en France d'ailleurs, et ailleurs dans le monde c'est un autre jour? Je ne sais pas, je me tourne vers vous Romain Nigita, puisque vous êtes journaliste spécialiste de pop culture.
4: C'est qu'en France le mercredi,
2: ah oui.
4: Et je vais vous expliquer pourquoi d'ailleurs. Tout simplement parce qu'en France, le mercredi, eh bien, c'est le jour des enfants. Tu dois bien le savoir, les enfants qui vont en école primaire et même les collégiens et les lycéens, pour beaucoup d'entre eux, ils n'ont pas cours le mercredi après-midi. C'est donc le jour idéal pour aller au cinéma, une fois qu'on a fini ses devoirs, bien évidemment, et ça permet de commencer ce qu'on appelle le bouche-à-oreille, parce qu'après, le jeudi et le vendredi, on peut dire à ses copains « Ah là là, j'ai vu tel film hier après-midi », et du coup, beaucoup de monde, beaucoup plus de monde que prévu, ira voir ce même film le week-end.
2: Donc à vous entendre, ça vient quand même du coup à la base plutôt des dessins animés qui étaient au cinéma, alors, parce que bon...
4: Des dessins animés ou des films d'aventure, en tout cas ceux qui s'adressent au jeune public, parce que c'est quand même beaucoup les jeunes et leurs parents qu'ils obligent à venir avec eux pour aller voir les films, qui un peu impulse les films qu'on va aller voir.
2: Mais ça date de quand? Parce que le mercredi jour des enfants, ça n'a pas toujours été comme ça, c'était le jeudi avant.
4: Exactement, le mercredi jour des enfants, c'est que depuis 1972, avant en effet c'était le jeudi, et bah, qu'est-ce qui se passait au cinéma avant 72? Et bien les films sortaient le jeudi. Parce que là aussi, ça collait à cette tradition française. Mais c'est bien une tradition, ça n'est pas du tout une obligation réglementaire, puisque des fois, il y a des films qui sortent en France d'autres jours que le mercredi, il n'y en a pas beaucoup, mais ça arrive. Par exemple, quand il y a un pont ou un jour férié, où là, les gens qui sortent les films, les producteurs se disent que ça n'est pas une bonne idée de le sortir le mercredi, donc c'est vrai que certains films sortent le mardi ou le jeudi. Et puis, il y a une autre raison, des fois, c'est à cause de certains festivals. Le plus connu en France, c'est le Festival de Cannes. Pour pouvoir avoir son film en compétition au Festival de Cannes, il faut qu'il n'ait jamais été diffusé avant. Mais le Festival de Cannes, c'est aussi une énorme exposition, ça fait beaucoup de publicité. Donc, par exemple, si mon film est présenté au Festival de Cannes un vendredi, je n'ai pas le droit de le sortir le mercredi d'avant. Attendre le mercredi d'après, c'est peut-être déjà trop tard parce que tout le monde va en parler le vendredi, et bien je vais le sortir le jour même, le vendredi.
2: Ah oui, d'accord. Et alors à l'étranger, est-ce qu'il y a des jours comme ça, je sais pas, aux États-Unis par exemple, si je pense à Hollywood, il y a un jour précis où les films ils sortent un peu au fil de l'eau?
4: Alors aux États-Unis, la tradition c'est de sortir les films le vendredi parce que c'est le début du week-end. Là, il n'y a pas l'histoire du jour des enfants le mercredi. On se dit voilà, le vendredi, tout le monde est en congé pour le week-end, donc c'est là qu'il faut sortir les films. Les gens vont commencer à voir le film le vendredi soir. C'est d'ailleurs, en général, les chiffres de box-office, ce qu'on appelle les résultats d'entrée aux États-Unis, c'est vraiment le premier week-end sur lequel on sait si le film est un succès ou pas. Et d'ailleurs, c'est à tel point important la sortie du vendredi qu'en général, les programmes télé les plus forts des grandes chaînes, ce sont ceux du jeudi soir, puisque c'est entre ces programmes qu'il y aura les bandes-annonces pour les films qui sortent le lendemain. C'est par exemple le jeudi soir qui était diffusé Friends à la grande époque de la télé américaine.
2: Ah ouais, d'accord. Et alors, c'est étonnant quand même ce que vous dites pour revenir à la France. Donc à la base, ça vient des enfants, on a l'impression aujourd'hui que c'est pas quand même les enfants qui vont déterminer quel va être le succès de tel ou tel film. Parce qu'il y a quand même plein de films qui sont pas pour les enfants qui sortent.
4: Il y a plein de films, en effet, qui sont pas pour les enfants, mais quand on voit en général ceux qui cartonnent le plus, que ce soit des films de super-héros, les films Harry Potter, les films d'action, d'aventure, etc., c'est quand même des films qui s'adressent aux enfants, aux adolescents.
2: Et donc du coup, les jeunes qui mènent la danse dans le cinéma, quoi.
4: Exactement, et qui vont manger du pop-corn et taper sur les fauteuils derrière vous.
2: Et c'est pas du tout agaçant. 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
3: Bonjour, je suis Jean Lebrun et je vais vous raconter l'histoire d'un petit breton et d'un lama qui cherchaient des lunettes.

C'était un après-midi et ma mère m'avait envoyé me faire couper les cheveux. Il faut dire que je les ai plutôt touffus. Elle m'avait recommandé, surtout tu expliques à Madame Odette qu'il faut faire disparaître cet épi-là qui rebique toujours au même endroit. Moi j'aime bien aller chez Madame Odette. Elle a une tignasse rousse magnifique. Je me dis souvent que si elle passait à la télévision, au milieu d'une dizaine d'autres personnes, on ne verrait qu'elle. Notre village est perché sur la côte bretonne, entre la mer et la forêt. Le salon de Madame Odette, à 10 minutes peut-être du bourg, se tient à une extrémité de la commune, dans un lotissement où on a construit des maisons blanches qui, faute de pouvoir tendre le nez vers la mer, font face à une haute forêt. Quelle n'a pas été ma surprise quand, en arrivant en vue du salon de Madame Odette, j'ai vu un camion de la télévision. Et devant la vitrine, un attroupement. Madame Odette était sans dessus-dessous. Le corsage à demi dégrafé et aveuglé par un projecteur, le cheveu en bataille, elle expliquait devant la caméra qu'avait surgi dans sa boutique, sans crier gare, un sanglier. À l'entendre, il était énorme, tout noir. Les clientes avaient jailli de dessous le casque pour se réfugier dans l'arrière-boutique, où Madame Odette s'affairait maintenant pour leur offrir un café réconfortant, accompagné d'un peu d'eau de vie, comme je le vois faire le matin chez le vieux Jean-Yves. Bon, à dire vrai, hein, il n'y avait pas mort d'homme. La bête avait renversé les fauteuils, puis affolée, tournant en rond, elle avait très vite retrouvé la même porte qui lui avait permis d'entrer et qui lui avait servi ensuite d'issue. D'ailleurs, le journaliste de la télévision a pris l'air de qui en sait long. Il a expliqué que les sangliers, de plus en plus chassés, vivaient de moins en moins longtemps. Auparavant, ils pouvaient, expliquait-il, durer 20 ans. Maintenant, ils n'ont plus le temps de vieillir. 7 ans, et hop, on n'en parle plus. Apprendre que l'animal, sur la piste duquel tout le village allait se lancer pour le hacher menu, avait le même âge que moi, ça ne m'a pas rassuré du tout. Peu de jours après, un matin gris, Monsieur et Madame Lévédère ont constaté la mort de leurs 5 lapins. Je connais bien Monsieur et Madame Lévédère. Je crois qu'ils aiment mes visites. Et à chaque fois, ils m'offrent un doigt de cidre sous leur véranda. Et maintenant, je sais lire la drôle de plaque de bois qui est posée au mur et sur laquelle j'ai déchiffré cette inscription. Travailler pour qu'un jour, quand tu seras vieux, ton labeur travaille pour toi. J'ai demandé ce que cela voulait dire et monsieur et madame Lévédère m'ont expliqué qu'à la retraite dorénavant, ils entendaient bien être tranquilles. C'est pas le cas. Ces braves gens élèvent des lapins. Ils les ont installés au départ d'un petit chemin qui mène de leur maison à la mer. Et ce matin-là, ils ont trouvé les portes des clapiers ouvertes à tous les vents et les 5 lapins posés par terre, alignés soigneusement les uns à côté des autres, et morts. Les gendarmes sont accourus les premiers. Ils ont pris les choses très au sérieux. Ils ont retourné soigneusement les 5 petits corps. Ils nous avaient prévenus, hein, n'ayez pas peur, vous ne verrez pas de traces de morsures. Et en effet, rien. On ne peut donc pas accuser des chiens errants, comme on en voit parfois, et évidemment pas le sanglier, que personne n'a envie de revoir. Depuis, le village s'affaire. Le David, qui a toujours le mot pour rire, a parlé d'un serial killer de lapins. Le Bob a décidé de renforcer toutes ses serrures avec du fil de fer. Et le vieux Jean-Yves, c'est ça qui m'a fait de la peine, il m'a confié dans l'oreille. Mais quand ma petite fille va revenir et qu'elle va me demander « Papy, on va voir les lapins ?» Qu'est-ce que je vais lui répondre? En ces temps agités, on a donc vu un sanglier foncer tête baissée dans le salon de Madame Odette et des lapins ne plus être en sécurité dans les dépendances de la maison de Monsieur et Madame Lévédère. Mais le plus étonnant reste à venir. Cette fois, vous n'allez pas me croire. Vous avez déjà compris que mon village devient grand. Il y a maintenant assez d'habitants pour
pour qu'un marchand de lunettes vienne s'y installer. J'ai lu l'enseigne qu'il a plantée aux côtés de sa boutique. Optique 2000. Cet opticien nous ferait presque croire que nous sommes une commune moderne. Mais a-t-on déjà vu dans une commune moderne un lama se promener en toute liberté? Oui, un lama, comme dans Tintin au Pérou, que je commence à lire, ou comme dans Cusco, l'empereur mégalo, que j'ai vu au cinéma. Un lama dans nos rues, avec au sommet de son long cou, une tête de chameau, prolongée d'oreilles toutes rondes, et une belle fourrure, où on aimerait se faire faire des câlins. Et qu'a-t-il fait, ce lama, inattendu? Il est entré chez l'opticien, comme le sanglier chez Madame Odette. Mais, lentement, tranquillement, en ruminant de plaisir. C'est pas un individu dans le genre de celui de Tintin au Pérou qui passe son temps à cracher à la face du capitaine Haddock. Aussitôt, un attroupement s'est produit devant la vitrine. C'est dommage, la télévision n'a pas eu le temps de venir, parce que, très vite, le curé est sorti de l'église. C'est un prêtre qui vient tout juste d'arriver. Personne n'a encore eu le loisir d'aller lui rendre visite au presbytère. Il a une drôle de tête, on dirait un dompteur. On le verrait plutôt en habit rouge chamarré sur une piste qu'habillé tout en noir sur la chaussée. Pour ramener le calme, il nous a alors expliqué que le lama venait de chez lui, qu'il l'avait recueilli dans un cirque et qu'il n'était pas méchant. Alors nous sommes partis, bras dessus, bras dessous, tous ensemble vers le presbytère pour y raccompagner le lama que nous avions déjà surnommé Optique 2000. Et là, merveille des merveilles, ce n'était plus un presbytère, mais caché derrière les haies, une petite arche de Noé. Dans la fontaine, des poissons de couleur inouïe. Dans le jardin, des coqs de bruyère et des moutons, dans la laine desquels on aimerait faire des câlins. Le curé m'a dit que les moutons venaient de l'île d'Ouessant et que tout ce monde vivait en harmonie avec le lama. Je vous ai demandé jusqu'à quel âge pouvaient vivre les lamas. 20 ans, me fut-il répondu. Alors là, j'étais rassuré. Et à cet instant, nous avons vu apparaître des lapins beaucoup plus beaux que ceux de monsieur et madame Lévédère. Un poil soyeux, angora, m'a dit le curé. Aussi doux que le poil alpaga du lama. Le vieux Jean-Yves lança alors « Lama doué béniguette !» Je n'ai pas encore appris le breton, alors je lui ai demandé de traduire. « Ma doué béniguette, ça veut dire « Dieu soit béni !» Maintenant, quand ma petite fille va revenir et demander « Où sont les lapins ?» je saurai où l'emmener. Et voilà, l'histoire est finie. Maintenant, au lit.

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2: Bonjour, je m'appelle Margot, j'ai 8 ans. La maîtresse demande à Toto de conjuguer le verbe marcher au présent. Vas-y Toto. Toto, je marche, tu marches, il marche. La maîtresse impatiente de finir. Plus vite Toto. Toto, nous courons, vous courez, il court.
3: Moi, je marche à fond dans ta blague. Allez, une devinette maintenant.
4: Bonjour, je m'appelle Jeanne, j'ai 10 ans et j'habite à Marseille. Je vais vous raconter ma blague. Que fait une vache qui ferme les yeux et qui réfléchit?
3: Aucune idée.
4: Il est concentré. Au revoir, merci.
0: Je la connaissais pas et je valide.
5: Bonjour, je m'appelle Keltoum, j'ai 10 ans, j'habite à Nanterre et je vais vous raconter une blague. Une basket est amoureuse et l'autre la déteste. L'amoureuse lui dit « Laisse-moi t'enlacer » et l'autre lui dit « Mais lâche-moi les baskets !»
6: Trop bien cette blague.
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2: Pendant l'Antiquité,

0: Saturne.
1: Et dimanche?
2: Dimanche, c'était le jour du soleil, avant que les chrétiens le renomment Dominicus, qui a donné dimanche. Mais en anglais, samedi, c'est toujours le jour de Saturne, Saturday. Et dimanche, le jour du soleil, Sunday.
1: Le jour des crèmes glacées avec éclats de noix de pécan et pépites de chocolat.
2: Les planètes ou les étoiles qu'on découvre aujourd'hui ont des noms beaucoup moins charmants. Elles s'appellent Ross 128b ou Kepler 22b. Des noms de télescopes ou d'astronomes. Bon, regardons en direction du sud. Tu vois ce point lumineux au bout de mon doigt? C'est Saturne. L'idéal pour la repérer, c'est d'avoir une carte.
1: Ou de très bons yeux de sorcière.
2: En ce moment, Saturne se trouve dans la constellation du Capricorne. Elle a la forme d'un triangle un peu écrasé.
1: On dirait un slip.
2: Saturne se trouve à plus d'1,2 milliard de kilomètres d'ici. T'imagines? La Terre met un an à tourner autour du Soleil. On dit qu'elle fait sa révolution. La révolution de Saturne, elle, dure 29 ans environ.
1: Une révolutionnaire pas trop pressée.
2: Par contre, une journée sur Saturne ne dure que 10h33 minutes et 38 secondes.
1: Ah oui, comme Jupiter! Un jour tu vis, un jour tu roupilles.
2: Oh, mais quelle élève brillante!
1: Au collège, ils disent plutôt quelle élève brillante. Saturne, c'est bien celle qui a des bagues.
2: Pas des bagues, des anneaux.
1: Ah mais oui, la championne du hula hoop.
2: Elle est connue depuis la préhistoire parce qu'on la voit à l'œil nu. Mais c'est le savant Galilée qui a été le premier à observer ses anneaux en 1610. Grâce à une lunette astronomique qu'il avait fabriquée lui-même.
1: Waouh, le Galilée est fortiche.
2: En observant les anneaux dans sa lunette, Galilée ne comprend pas ce qu'il voit. Il pense que Saturne a des oreilles. 2 ans après, l'orientation des anneaux a changé et dans la lunette de Galilée, les anneaux semblent avoir disparu. Le savant ne comprend pas et s'interroge. Comment Saturne a-t-il avalé ses enfants?
1: Hein? Tu viens de dire qu'il pensait que les anneaux, c'était des oreilles, pas ses enfants.
2: En fait, Galilée faisait référence à Saturne, le dieu des dieux de la mythologie romaine. Pour éviter qu'un de ses enfants ne lui vole le trône, Saturne avait pris l'habitude de manger chacun d'eux à leur naissance.
1: Ah oui, c'est vachement difficile quand on a pris une habitude d'en changer. Mais pourquoi Saturne pense que ses enfants vont lui voler son trône?
2: C'est un peu héréditaire. Le père de Saturne craignait déjà que ses enfants lui volent le trône. Pour que cela n'arrive pas, il les avait empêchés de sortir du ventre de leur mère. Et par ailleurs, un oracle a prédit à Saturne que ça arriverait.
1: L'oracle, c'est le monsieur météo des vies, mais qui prédit que de l'orage et de la pluie, c'est ça?
2: Oui, on peut dire ça, oui. L'oracle prédit rarement des événements heureux. Cependant, un jour, la femme et la mère de Saturne réussissent à sauver un des bébés. C'est Jupiter. Et à la place du nouveau-né, elles font avaler à Saturne une pierre enveloppée dans des langes.
1: Oh, mais non, les pauvres petits anges!
2: Mais non, pas des anges, des langes. C'est les couches de l'époque. Après une longue guerre entre le père et le fils, la prédiction se réalise. Jupiter chasse son vieux père du ciel et prend le pouvoir sur l'Olympe, le royaume des dieux. Mais avant, Jupiter oblige Saturne à régurgiter ses frères et sœurs qu'il avait avalés à leur naissance. Parmi eux, il y a Neptune, Pluton et Hera.
1: Hera ! Ah bah je comprends mieux maintenant pourquoi elle est si méchante. Franchement, tu te fais manger par ton père à la naissance, puis il te vomit. Ensuite, tu te maries avec ton frère qui arrête pas de te tromper et de faire des bébés à des mortels en se déguisant en animal. T'as un peu des raisons d'avoir la rage.
2: Saturne part se réfugier dans ce qu'on appelle aujourd'hui l'Italie. Là-bas, il invente des lois et devient un roi civilisateur. Pendant l'Antiquité romaine, on célèbre en son honneur les Saturnales, de grandes fêtes populaires pendant lesquelles tous les humains étaient égaux.
1: Hé, salut toi! Miaou! Viens me voir! Miaou! Bernard, viens, je vais pas te manger, je suis pas ton père.
2: Appelle-le Édouard, ça marchera peut-être mieux.
1: Ah oui, Édouard. Édouard, viens! Viens! On va aller sur Saturne ce soir?
2: Ah, sur Saturne, le climat est très violent, il y a des...

0: Des tempêtes géantes, encore plus de vent que sur Vénus, des orages qui peuvent durer 8 mois, des éclairs des milliers de fois plus forts que sur notre planète. J'ai une autre idée. Saturne est la championne des lunes. Elle en a au moins 82, dont une très prometteuse que l'on appelle Encelade.
1: Pourquoi très prometteuse?
0: Parce qu'elle pourrait abriter la vie. En plus, ce sera le spot idéal pour admirer Saturne et ses anneaux. Mais sans être trop décoiffée. Étoile, étoile, pour qui tu brilles, pour qui tu cours, au point du jour. Étoile, étoile, pour qui tu gardes tes doux conseils, pour qui tu veilles.
1: Oh, étoile, non!
0: Bah, qu'est-ce que c'est que ça? Il y a des chats sur la lune maintenant.
1: Bah non, c'est Edouard, il m'a sauté dans les bras au moment du décollage.
2: On a envoyé des chats dans l'espace, mais aussi des tortues, des grenouilles, des chiens, des lapins, des poissons. Mais c'est le premier chat sur Encelade, cette petite lune gelée de Saturne. Elle n'est vraiment pas grande, elle est 7 fois plus petite que notre lune à nous.
0: Bonsoir, chère Françoise.
2: Bonsoir.
3: Bonsoir. Dans le ciel, il y a plein de petits points lumineux. Le sol est tout blanc. C'est un peu la banquise, mais sans les pingouins. Il y a des cratères et des fissures. Oula, ben j'espère que ça va pas se casser. Hey, mais il y a même de la neige fraîche. Une petite boule surprise pour Lulu.
0: Oh, ben, qu'est-ce... C'est toi, Chloé, qui m'a lancé une boule de neige?
3: Moi? Ah, non, pas du tout.
2: Vous pouvez admirer les autres lunes de Saturne. La plus grande s'appelle Titan. Et puis il y a Mimas, Tétis, Japé, Dionée. Il y a en tout 82 satellites. Mais il faut faire le tour d'Encelade pour les voir tous.
1: Et là-bas, c'est quoi ces fontaines d'eau qui jaillissent du sol, là, comme des volcans?
2: Ce sont des geysers. Ils crachent de la glace. Ce qui signifie qu'il y a de l'eau liquide sous la surface gelée d'Encelade. Cette glace est probablement réchauffée par un noyau brûlant et aussi par les forces de marée. Mais quand l'eau sort des geysers, elle gèle immédiatement à cause du froid.
1: S'il y a de l'eau, c'est bon signe, non? Ça veut dire qu'il pourrait y avoir de la vie sur Encelade?
2: Oui, oui, oui, il y a des geysers, donc sans doute de la vie. Il se peut qu'il y ait de la vie dans l'eau d'Encelade. Mais si elle existe, ce sont des organismes unicellulaires, c'est-à-dire formés d'une seule cellule, comme des microbes et des bactéries.
0: Chloé, tourne la tête. T'as même pas regardé Saturne.
1: Oh oui, je l'avais pas vue. On dirait qu'elle a des rayures.
2: Oui, ce sont des jolies rayures, des bandes nuageuses.
1: On voit bien ses anneaux. Hein. Celui du milieu est vraiment brillant. Pourquoi Saturne a des anneaux et pas les autres planètes?
2: Oh, en fait, il n'y a pas que Saturne qui a des anneaux. Ce sont pourtant les plus spectaculaires. C'est pour ça qu'on les voit en premier. Mais il y a aussi des anneaux autour de Jupiter, d'Uranus et de Neptune. Donc les 4 planètes géantes. Pourquoi? Parce que les forces de marée sont tellement grandes autour de ces planètes géantes que tout satellite, petit astre ou lune qui s'approche de trop près va être réduite en morceaux, ce qui forme les anneaux.
1: Ah, les anneaux, ce sont d'anciennes lunes, en fait?
2: Oui, ces anneaux se sont formés il y a des millions d'années. Saturne possédait peut-être une lune à cette époque-là qui s'est approchée trop près de sa planète. À ce moment-là, la lune a été brisée par les forces de marée en des milliers de morceaux qui se sont transformés en de merveilleux anneaux lumineux. Les anneaux de Saturne sont en fait constitués de milliards de poussières et de blocs de glace qui tournent autour de Saturne. Ce sont comme des minuscules satellites, des poussières qui brillent grâce à la lumière de Saturne, mais aussi du Soleil, et qui tournent autour de Saturne.
0: Oh, viens dans mes bras, mon Édouard. Oui, on va rentrer. Merci, Françoise.
1: Merci, au revoir, Françoise.
2: Au revoir, Chloé, au revoir, Hélène, et au revoir, Édouard.
0: Demain, ma petite chasseuse de constellations, nous partirons en quête d'Orion, le chasseur, et de son chien Sirius, l'étoile la plus brillante après le Soleil. Ce ne sera pas une mission facile parce qu'ils sont invisibles dans notre ciel en été.
1: Bon, alors comment on va faire?
0: Impossible, n'est pas sorcière.

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5: Et coucou les petites curieuses et les petits curieux, ketchup ou mayo ?
6: Bonjour, je m'appelle Lou, j'ai 8 ans. Dans les restaurants, il n'y a que des frites rectangulaires. J'aimerais savoir ce qu'on fait des bourrons. Merci.
5: Et ça, c'est une bien bonne question, Lou, dis donc. Qu'est-ce qu'on fait des bourrons, puisque les frites dans les restaurants sont rectangulaires ? J'adore ta question. Et Pierre-Brice Lebrun vient de l'entendre. Pierre-Brice Lebrun, il a écrit, entre autres, le petit traité des pommes de terre et des frites aux éditions Le Sureau. Alors, est-ce que vous savez, est-ce qu'il y a un trésor de petits bouts ronds de frites quelque part, Pierre-Brice Lebrun ?
7: Mais bien sûr, oui, je sais ce qu'on fait des bourrons. Mais ce que je peux déjà te dire, Lou, c'est que les restaurants dans lesquels tu vas manger te servent des frites industrielles et pas des frites fraîches. Préparé sur place avec des vraies pommes de terre. Alors c'est plus facile pour le restaurant d'utiliser les frites surgelées, c'est aussi moins cher, mais c'est tout de même très souvent moins bon. Les frites industrielles, elles sont faites dans des usines, et j'en connais une dans la Marne, c'est la plus grosse en France, qui est capable de fournir 25 tonnes de frites par heure.
5: 25 tonnes par heure ?
7: Oui, 1500 tonnes de frites par jour, et pour te donner une idée, un TGV, ça pèse 400 tonnes.
5: Donc ça fait plus...
7: 4 TGV par jour. 4 TGV de frites par jour.
5: Juste pour la France ?
7: Alors juste pour une usine en France, il y en a plusieurs. Il faut imaginer une ligne de machine avec un tapis roulant. D'un côté, on entre les pommes de terre. Et de l'autre côté, il y a des frites qui sortent. Et cette ligne, elle fait 1,5 km. Alors elle tourne dans tous les sens. Elle fonctionne 7 jours sur 7 et 24 heures sur 24. Les pommes de terre, elles sont lavées, elles sont épluchées, puis elles sont découpées. Mais avant de les éplucher, on va les préchauffer à 40 degrés dans un bain de vapeur. Parce que comme ça, elles vont s'éplucher beaucoup plus facilement et elles seront plus faciles à découper. Et puis après, on fait un truc très marrant. On les envoie dans une espèce de tunnel à 100 km/h. C'est un lancer de patates à 100 km/h. Et comme elles sont chaudes et qu'elles sont humides, eh ben elles vont gagner quelques millimètres. Elles vont s'étendre légèrement de par la poussée, la vitesse de 100 km/h.
5: Donc on gagne de la frite.
7: Exactement. Et au bout du tunnel, il y a une grille. Et schlac.
5: Coupée.
7: Coupée en frites. C'est là probablement qu'elles deviennent plus ou moins carrées. Et les déchets, les petits bourrons, comme tu dis, Lou, eh ben on va les récupérer et les utiliser pour faire du biogaz. On appelle ce processus la méthanisation. On va faire du gaz avec des déchets organiques. Et ça peut, par exemple, chauffer l'usine ou faire fonctionner toutes ces machines.
5: Mais ça, c'est fait avec tous les restes, tous les petits bourrons.
7: Tous les restes, sauf les épluchures, on va y revenir. Toute la ligne, elle est surveillée. Et le fabricant, il dit que les pertes entre l'entrée de la pomme de terre et la sortie de la frite s'élèvent à peu près 3%. Mais 3%, ça fait 45 tonnes par jour.
5: C'est énorme.
7: Ça veut dire qu'il y a 45 tonnes.

0: tonnes par jour de petits bourrons. Oui, effectivement, c'est énorme. Alors, on récupère aussi les épluchures de pommes de terre, on en fait une espèce de purée et on la vend aux éleveurs des alentours. Les vaches adorent les épluchures de pommes de terre. Mais attention, il ne faut jamais donner de pommes de terre crues ou d'épluchures de pommes de terre aux poules ou aux chiens. La peau crue de la pomme de terre contient de la solanine. Elle peut rendre les animaux malades et même très malades. Alors, on peut se demander à quoi ça sert d'avoir des usines qui produisent 1500 tonnes de frites par jour.
1: Avec en plus des pommes de terre pleines de pesticides, j'imagine.
0: Ah, ça, c'est un autre débat. Il faudra aller voir les quelques centaines d'agriculteurs qui livrent leurs pommes de terre. Mais il faut savoir qu'en France, et rien qu'en France, on mange 450 000 tonnes de frites surgelées chaque année. Ça fait, j'ai calculé, 13 000 tonnes de petits bourrons.
1: Oh, et tout ça pour faire des frites bien carrées. Eh ben, avec des gros lancers de patates. Salut les matelots!

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4: Bonjour, je suis Véronique Ovaldé et je vais vous raconter l'histoire d'Annabella, la petite fille qui avait peur des chiens et du vent dans les arbres.

Il était une fois une petite fille qui s'appelait Annabella. Elle vivait avec son père, sa mère et leurs deux chiens, Rufus et Brutus. Rufus et Brutus n'étaient pas des chiens très sympathiques. Sans doute parce que le père d'Annabella n'aimait pas que les chiens soient sympathiques. Aucun des deux chiens ne jouait avec la petite fille. Ils étaient seulement là pour garder la maison. Ils étaient attachés dans la cour et ils aboyaient très fort et ils tiraient sur leur chaîne dès qu'un cycliste passait. Je ne sais pas pourquoi, mais ils détestaient les cyclistes. Peut-être que le père d'Annabella les avait dressés pour qu'ils gardent la maison contre des cambrioleurs cyclistes ou des terroristes cyclistes ou des étrangers cyclistes. Parce que le père d'Annabella n'aimait pas beaucoup les étrangers non plus. Pourtant, lui aussi, il avait été plus ou moins étranger. Ses propres parents, les grands-parents d'Annabella, étaient tous les deux nés en Italie. Et ses 5 frères et sœurs, les oncles et les tantes d'Annabella, étaient eux aussi tous nés en Italie. Seul le père d'Annabella était né en France. Il était le dernier. Il était né après que toute la famille s'était installée dans cette petite ville de banlieue parisienne. Le père d'Annabella avait l'air de considérer qu'il y avait plusieurs sortes d'étrangers. Ce n'était pas clair pour la petite fille, mais elle avait appris à ne pas poser trop de questions. Parce qu'en plus de sa haine des cyclistes étrangers, le père d'Annabella n'aimait pas que les petites filles posent trop de questions. Ce n'était pas très drôle, me direz-vous, comme genre de vie pour une petite fille. Et vous avez raison. Mais, me demanderez-vous, que faisait donc la maman d'Annabella pendant ce temps ? Eh bien, elle préparait de la gelée de groseille, de la confiture de prunes et des conserves de haricots. Et quand ce n'était plus la saison des groseilles, des prunes et des haricots, elle tricotait. Entre parenthèses, elle tricotait des pulls assez moches qu'Annabella devait porter pour aller à l'école. Et franchement, ça non plus, c'était pas drôle. Les mains de la mère d'Annabella jamais n'arrêtaient de travailler. Prunes, haricots, groseilles, tricot. Prunes, haricots, groseilles, tricot. Groseilles, tricot. Groseilles, tricot. Annabella n'avait pas vraiment envie de devenir une dame qui s'occupe de sa maison, de ses tricots, et qui ne dit jamais rien à son mari qui puisse l'énerver parce qu'il est du genre à s'énerver très vite. Ce qu'Annabella voulait faire dans la vie, c'était être journaliste ou agente secrète. Elle y pensait souvent. Elle se voyait parcourir le monde et être une femme merveilleusement flamboyante. En attendant, quand elle n'était pas à l'école, Annabella s'ennuyait gentiment dans sa chambre. Elle ne voulait pas sortir. À cause des deux chiens, bien sûr. Mais aussi parce qu'elle trouvait que rester dans sa chambre à observer par la fenêtre Rufus et Brutus était une activité sans le moindre risque. Et puis, elle n'était pas très à l'aise avec les autres enfants. Elle préférait rester toute seule, bien tranquille, à rêvasser. Les deux chiens étaient grands, noirs, costauds, tout en muscles et en crocs. Ils étaient terrifiants, même quand ils dormaient. Et ils dormaient une grande partie du temps. Ils secouaient leurs pattes dans leur sommeil parce qu'ils devaient rêver qu'ils pourchassaient des lièvres, se disait Annabella. Ils étaient là, allongés sur le sol de la courette, à côté du portail du jardin. Ils galopaient dans leurs rêves et Annabella voyait même parfois leurs yeux rouler sous leurs paupières, pas tout à fait fermées. Ces chiens-là rêvaient beaucoup. Il faut dire qu'être attaché à une chaîne toute la journée en espérant qu'un cycliste passe pour lui aboyer dessus, ce n'est pas non plus une vie passionnante. Annabella, depuis la fenêtre de sa chambre, leur jetait des petits cailloux sur le nez. Elle ne visait pas toujours très bien, mais elle s'améliorait. Au début, les deux chiens devaient imaginer que c'était un gros insecte qui les importunait. Ils tressaillaient dans leur sommeil, bougeaient leurs oreilles pointues. Puis ils finissaient par s'agacer. Ils sautaient sur leurs pattes, ils aboyaient et ils tiraient sur leur chaîne en cherchant qui les importunait. Je ne sais pas bien pourquoi Annabella faisait ça. Elle s'ennuyait beaucoup. Elle n'aimait pas sortir et elle n'aimait pas les chiens de son père. Et puis un jour, un mercredi de juin, sa maman l'a appelée. « Annabella, Annabella !» criait sa mère depuis la cuisine où toujours elle restait. Annabella est descendue voir de quoi il retournait. « Prends ce grand bol et va me cueillir des framboises au fond du jardin. Je n'ai plus ni haricots, ni groseilles, ni prunes, ni tricots pour m'occuper les mains. » Annabella était une petite fille obéissante. Mais vraiment, aller au fond du jardin, ce n'était pas tentant. Il fallait passer par le portail qui était à côté de la niche de Rufus et Brutus. Elle est sortie prudemment dans la courette. L'air était frais. Annabella ne sortait pas souvent, comme je vous le disais tout à l'heure.
Quand elle allait à l'école, son père l'emmenait en voiture et il venait la rechercher en voiture. Il ne voulait pas qu'elle traîne dans la rue, c'est comme ça qu'il disait. Et puis à l'école, elle n'allait pas dans la cour de récréation. Elle trouvait les enfants bruyants et la cour était un endroit plein de courants d'air. Elle préférait rester dans la classe à ranger les livres de la bibliothèque par format et par couleur. Quand elle s'est approchée des deux chiens allongés, ils ont levé la tête. Ils ont grondé. Mais pourquoi donc grondaient-ils ? Peut-être parce qu'ils ne la connaissaient pas bien, vu que jamais elle n'allait dans le jardin. Elle s'est dit qu'ils devaient sentir l'odeur de sa peur. Alors, pour cesser d'avoir peur, ou pour l'oublier, ou pour ne pas leur montrer, elle leur a parlé. Elle a dit qu'elle était désolée de leur lancer de petits cailloux sur la truffe, que leur vie ne devait pas être folichonne à tirer sur leur chaîne. Elle a dit qu'elle aussi s'ennuyait beaucoup et que le temps était long avant de devenir journaliste ou agente secrète. Les chiens se sont levés. Ils avaient un air bizarre, soupçonneux, je dirais. Et ils se sont approchés de la petite fille. Elle a continué de parler, immobile. Elle ne pouvait pas faire un pas. Le portail du jardin était encore si loin. Elle leur a dit qu'ils étaient beaux. Qu'elle n'avait jamais remarqué combien ils étaient beaux. Trop occupée qu'elle était à avoir peur d'eux. Et c'était vrai. Ce n'était pas un compliment en l'air. Ils étaient très beaux, avec de grands yeux tristes. Ils sont arrivés tout près d'elle, mais la chaîne les empêchait de l'approcher plus. Alors Annabella a fait un pas vers eux, et ils l'ont touchée du bout de leur truffe. Et elle les a caressés. Elle s'est accroupie et elle les a caressés. Ce fut magique. Après cela, elle est allée au fond du jardin et elle n'a pas trouvé les framboisiers. Elle est revenue sur ses pas. Les chiens ont gémi doucement quand elle est passée près d'eux et ils ont remué la queue. Elle est rentrée dans la maison et elle a dit à sa mère qu'il n'y avait pas de framboisiers. Et sa mère a répondu « Je sais ». Et elle lui a souri, avec un sourire malicieux, comme Annabella ne lui avait jamais vu. Un sourire qui disait « N'aie plus peur, ma princesse. N'aie plus peur des chiens, des cyclistes, des enfants et du vent dans les arbres. » Et c'est ainsi qu'Annabella apprit d'un coup que les choses, les personnes et les mamans étaient rarement ce qu'elles avaient l'air d'être. Et voilà, l'histoire est finie. Et maintenant, au lit !

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